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4: Il est 4h à Bangui et Yaoundé, 3h en temps universel.
2: Arthur Ponchelet.
4: Bonjour à toutes et à tous, merci d'écouter RFI. À la une de ce journal, les recherches se poursuivent à Zamboï pour tenter de retrouver des survivants. Cette mine d'or artisanale à la frontière entre la Centrafrique et le Cameroun s'est effondrée mardi après-midi. Il y a plusieurs dizaines de tués. Volodymyr Zelensky se sépare de sa directrice adjointe de cabinet. Irina Moudra, empêtrée dans un scandale de corruption, elle rejoint la longue liste de hauts dignitaires épinglés pour trafic d'influence. À la une, c'est aussi Donald Trump qui menace de mesures économiques terribles tout pays qui aiderait l'Iran dans la guerre. Et puis c'est un mystère qui interroge les scientifiques depuis des siècles. À quoi sert la défense des narvals, ces cétacés qui vivent dans l'océan Arctique? Une équipe de chercheurs pense avoir enfin trouvé l'explication. C'est un immense complexe minier à la frontière entre le Cameroun et la Centrafrique. La mine de Zamboï, théâtre donc d'un drame mardi après-midi. Une partie du site s'est effondrée après de fortes pluies. Et le bilan est très lourd, plusieurs dizaines de corps ensevelis sous les décombres. Les recherches se poursuivent. Wely Diallo, Camerounais et Centrafricain, travaillent main dans la main pour retrouver des survivants.
5: Les images de l'éboulement sont impressionnantes. Un pan de la façade de la mine se détache et en un instant, une coulée de terre balaye des dizaines de personnes qui se trouvaient à proximité. Depuis, les recherches se poursuivent pour retrouver les survivants. Gaoussa Gatien est membre de la société civile à Garoua-Boulaï.
6: Tout le monde est dans l'inquiétude, puisqu'il y a certaines familles qui jusqu'à aujourd'hui n'ont pas pu retrouver leurs frères, leurs sœurs, et voire même leurs enfants, parce qu'il y a également des enfants qui étaient dans le creux avant qu'il y ait ébullition.
5: Au Cameroun, le gouverneur de la région de l'Est confirme qu'au moins 4 ressortissants ont perdu la vie dans l'accident. L'éboulement a eu lieu dans une zone transfrontalière où Camerounais et Centrafricains cohabitent. Résultat, même si la mine est en territoire centrafricain, tout le monde est mobilisé, comme le raconte Claude Mpouma, membre de la société civile à Garoua-Boulaï.
7: Il a même failli avoir une polémique où certaines personnes voulaient dire « Écoutez, comme c'est de l'autre côté, ça ne nous concerne pas. » Et des gens ont dit « Non, ça concerne tout le monde. » Ce côté africain-là, on ne l'a pas encore perdu. Lorsque les gens sont enterrés comme ça, tout le monde se mobilise d'abord pour essayer de sortir les corps qui sont encore même sauvés, même certaines vies.
5: Les éboulements dans les mines d'or sont fréquents en période de saison des pluies. Mi-juin, un éboulement similaire avait fait plus d'une dizaine de morts dans la mine d'or centrafricaine de Bembari, à la frontière entre les deux pays.
4: Et hier, le ministre centrafricain des mines, Rufin Benam Beltungu, s'est rendu sur place. Une enquête a été ouverte au commissariat spécial de Beloko pour déterminer les causes exactes de l'effondrement. Une procédure injustifiée et disproportionnée. Voilà comment Reporters sans frontières qualifie l'incarcération de 2 réalisateurs français au Togo. Ils ont été inculpés lundi pour fausse déclaration après leur arrestation il y a 3 semaines. Le ministère de la Communication assure qu'ils n'avaient pas été informés de leur tournage, ce que dément la société de production. Reporters sans frontières réclament leur libération immédiate. Elle faisait partie du cercle rapproché de Volodymyr Zelensky. La directrice adjointe du cabinet du président ukrainien a donc été limogée. Hier, Irina Moudra, mise en cause dans un réseau de blanchiment d'argent par les agences ukrainiennes de lutte anticorruption. Cette affaire est la dernière d'une longue série à secouer le pays, gangréné par la corruption depuis plusieurs années. L'ancien ministre de la Défense et désormais challenger de Volodymyr Zelensky, Mikhailo Fedorov, l'a d'ailleurs dénoncé dans sa vidéo retentissante cette semaine. Pierre-Olivier, si ces scandales sont révélés au grand jour, c'est aussi parce que la lutte contre la corruption s'intensifie.
8: Dans son dernier classement, Transparency International classe l'Ukraine à la 104e place sur 182 États pour l'importance de ses trafics d'influence. Et même si le pays connaît une amélioration depuis une dizaine d'années, 87% des Ukrainiens estiment que la corruption est toujours trop largement répandue. Mais Kiev n'est pas resté sans rien faire pour lutter contre les pots de vin. Plusieurs bureaux de lutte anticorruption ont été créés, comme le NABU ou le SAPO, qui instruit les dossiers, y compris lorsqu'ils touchent à l'appareil d'État. De quoi faire dire à l'OCDE que l'Ukraine a accompli des progrès significatifs contre ses atteintes à la probité. Mais depuis 2022, la guerre est venue aggraver les risques de corruption avec des contrats militaires et des marchés confidentiels. Et si l'Ukraine s'est dotée des outils nécessaires pour lutter contre les malversations, elle doit encore prouver qu'elle peut les utiliser à tous les niveaux de la société.
4: Et justement, quel bilan tirer de la lutte contre la corruption ? On en parle avec notre invitée ce matin sur RFI, Tetiana Shevchuk, avocate et membre du conseil d'administration de l'ONG Action Center. Rendez-vous à 6h20, temps universel. Et pendant ce temps, sur le front de la guerre, des bombardements russes ont fait au moins 6 morts cette nuit à Kiev et dans sa région. Après les missiles et les drones, Donald Trump agite la menace économique contre l'Iran. Le président américain a menacé hier de terribles mesures tout pays qui aiderait la République islamique dans la guerre. Il exige notamment la fin de la contrebande de pétrole, l'échange de devises et le transfert de liquidités. Mais il ne précise pas les sanctions envisagées. De son côté, l'Iran, par la voix de son chef de l'armée, prévient les pays du Golfe. Toute assistance apportée à l'armée américaine sera considérée par Téhéran comme une participation aux opérations militaires de Washington et à la rhétorique guerrière des deux belligérants. S'ajoute toujours la désinformation, notamment sur les réseaux sociaux. Les fausses informations pullulent sur Internet autour du détroit d'Ormuz. Grégory Genevrier, la dernière en date, affirme à tort qu'un navire israélien aurait été détruit par une mine placée dans le détroit.
9: Oui, tout repose sur une vidéo assez apocalyptique. On y voit plusieurs personnes, dont des enfants, en mer, regroupés autour d'une planche de bois. Derrière eux, des flammes de plusieurs mètres sont visibles sur le rivage. Le ciel est noirci par les fumées. Les commentaires parlent de l'équipage en détresse d'un navire israélien détruit par une mine dans le détroit d'Ormuz. Mais vérification faite, tout est faux. Sur le fond, aucune information ne fait état d'un navire israélien détruit par une mine maritime. Sur la forme, ces images n'ont rien à voir avec le Moyen-Orient. Elles ont été filmées à Hawaï lors des incendies mortels en août 2023. Piégés par les flammes, plusieurs habitants de l'AENA s'étaient réfugiés dans l'eau. Cet infox ciblant le détroit d'Ormuz est loin d'être un cas isolé. Certains profitent du peu d'informations disponibles sur la situation dans ce passage pour diffuser tout et n'importe quoi. Cette désinformation sature les réseaux et ajoute à la confusion générale.
4: Grégory Genevrier de la cellule InfoVérif de RFI. Le premier ministre israélien reconnaît implicitement avoir frappé une base aérienne en Syrie. Benjamin Netanyahou s'est exprimé hier soir, dit avoir envoyé un message clair à Ankara. L'État hébreu accuse la Turquie d'avoir tenté d'envoyer des troupes sur cet aéroport désaffecté du nord-ouest de la Syrie. Le chef d'état-major israélien a lui promis que son pays ne laisserait aucune force hostile s'implanter à la frontière. Déclaration du général Eyal Zamir hier soir dans le sud de la Syrie, dans un secteur occupé par l'armée israélienne. L'armée de l'État hébreu qui poursuit aussi ses opérations à Gaza. Au moins 10 personnes tuées hier dans l'enclave, dont 9 dans un commissariat de police de la ville de Gaza. Une femme et une adolescente de 13 ans figurent parmi les victimes. Israël assure avoir visé un rassemblement de terroristes, dont 4 membres du Hamas. En bref, Donald Trump annonce qu'il rencontrera le dirigeant nord-coréen Kim Jong-un cette année. Déclaration qui intervient alors que les exercices militaires conjoints entre les États-Unis et la Corée du Sud ont été écourtés à la demande du président. Il les juge insultants pour son homologue nord-coréen. Et puis c'est un cétacé qui fascine les scientifiques depuis des siècles. On le surnomme la licorne des mers, le narval, et sa défense qui peut mesurer jusqu'à 3 mètres de long, une sorte d'immense dent qui interroge. À quoi peut-elle bien servir ? Juliette Pietraszewski, les scientifiques pensent avoir enfin percé le mystère.
10: Au Moyen-Âge, la défense du narwal était présentée comme une corne de licorne vendue à prix d'or. Jusqu'ici, ses vertus magiques n'ont malheureusement pas été prouvées, mais sa composition et sa fonction chez l'animal, elles, ont bien été étudiées. Cette longue dent, visible uniquement chez les mâles, est une canine gauche qui traverse leur mâchoire et leurs lèvres. Cette spécificité chez l'animal peut être un peu handicapante, c'est comme faire du vélo avec un manche à balai sur le front, expliquent les scientifiques. Selon eux, cette défense pourrait être utilisée pour chasser ou pour ressentir la température et la quantité de sel présente dans l'eau. Mais une nouvelle équipe de chercheurs de l'Institut des ressources naturelles du Groenland remet en question ces théories, car les dents de narval poussent quasi exclusivement chez les mâles. En observant un concours de comparaison de défense de mâle devant une femelle, les scientifiques pensent désormais qu'elle pourrait servir à établir une domination en vue de l'accouplement.
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1: Aujourd'hui, le 20 août, nous fêtons les Bernards. La citation du jour, nous la devons à Leïma Gobi. Vous n'allez jamais laisser des empreintes de pas qui durent si vous marchez toujours sur la pointe des pieds. Et le dicton de ce 20 août, pluie de la Saint-Bernard fait déborder la mare. Bonne journée!
2: Bonjour à tous, nous fêtons Bernard. Alors comment s'annonce votre journée sous l'influence des astres?
3: Bélier, votre vie conjugale sera animée et chaleureuse.
2: Taureau, vous comprendrez mieux les sentiments et les intentions de vos conjoints ou partenaires.
3: Les Gémeaux, votre vie relationnelle n'est pas son top niveau en ce moment. Et si vous vous remettiez un petit peu en question?
2: Cancer, le quotidien dans votre travail se déroulera sans accrocs, mais sans grand succès non plus.
3: Les Lions, vous vous trouvez dans une phase de tranquillité, après avoir vécu peut-être un moment de stress.
2: Vierge, vous serez de bons conseils pour ceux qui se laissent trop souvent aveugler par leurs émotions.
3: Les Balances, on cherche à vous mettre des bâtons dans les roues. Et vous ne serez pas d'humeur à vous laisser faire. À bon entendeur.
2: Scorpion, indifférent, semble pointer le petit bout de son nez. Faites preuve de tolérance.
3: Sagittaire, vous vous la coulez douce en ce moment. Attention, votre attitude pourrait bien vous jouer de mauvais tours.
2: Capricorne, la tension qui règne chez vous ne devra pas être prise à la légère. Vous devrez agir avec tact et doigté pour détendre l'atmosphère.
3: Verseau, vous rayonnez et ça fait du bien de vous voir ainsi. On pourrait bien, du coup, rechercher votre compagnie.
2: Enfin, poisson, la chance habite dans le ciel. C'est le moment de prendre des risques, d'entreprendre. À demain pour un nouvel horoscope. Nous fêterons Christophe.
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3: Les purées d'oléagineux, elles ont tout bon. Ces pâtes à tartiner brutes sont de vraies perles nutritionnelles. Ces préparations sont obtenues à partir de graines oléagineuses, c'est-à-dire riches en huile végétale. Lorsqu'elles sont finement broyées, elles produisent des pâtes onctueuses très intéressantes du point de vue nutritionnel. Elles apportent des acides gras insaturés qui, contrairement aux saturés, sont indispensables à l'alimentation et protègent notamment le système cardiovasculaire. Elles contiennent aussi des protéines végétales facilement assimilables par l'organisme et précieuses pour les personnes qui souhaitent accroître la part de végétaux dans leur alimentation. Elles contiennent des fibres qui régulent le transit et nourrissent la flore intestinale. Elles sont riches en micronutriments variés, notamment des vitamines du groupe B et E et des minéraux essentiels comme le calcium, le fer, potassium, le phosphore ou le magnésium. Leurs glucides complexes, assimilés lentement, procurent un effet rassasiant. Au final, leur densité nutritionnelle est un atout pour les sportifs, mais aussi pour toute personne cherchant à équilibrer ses repas. En pratique, elles permettent de remplacer le beurre et les pâtes à tartiner industrielles. Dans les plats, une cuillère de purée d'oléagineux transforme une simple soupe de légumes en une crème veloutée raffinée, tandis que la purée de noix de cajou épaissit une sauce aussi bien que la crème fraîche. Simplement mélangée à de l'eau chaude, en délayant 3 cuillères à soupe dans 50 cl, elle procure une excellente boisson végétale. La purée d'amande, tandis que celle de sésame, aussi appelée tahini, constitue la base des sauces blanches orientales. Mais la variété de ces pâtes à tartiner ou à cuisiner s'étend un peu plus avec l'apparition de nouveautés comme la pistache et le souchet amande de terre, ainsi que des mélanges qui associent par exemple la cacahuète, l'amande, la noisette et la noix de cajou. Ces purées ne contenant aucun additif stabilisateur, l'huile remonte à la surface. Il faut donc remuer le produit à l'aide d'une cuillère avant toute utilisation. Après ouverture, conservez vos purées d'oléagineux dans un placard à l'abri de la lumière et de la chaleur. Inutile de les placer au réfrigérateur où le froid les fait durcir et altère leur texture onctueuse.
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1: Bonjour à toutes et tous. Aujourd'hui, jeudi 20 août. Après les averses orageuses d'hier soir, cette journée de jeudi est une journée de transition. Le ciel est le plus souvent très nuageux, avec des nuages bas le matin et des nuages de plus en plus menaçants en cours d'après-midi, avec quelques rares éclaircies à la mi-journée. Le vent est orienté au secteur ouest, puis nord-ouest en soirée. Les températures amorcent une baisse sensible, avec 25 degrés sur le Comminges, 27 degrés du Volvestre au Muretem. Ce soir et la nuit prochaine, une aggravation pluvio-orageuse débute avant même la tombée de la nuit et va se prolonger une partie de la nuit. Des orages éclatent un peu partout, mais avec le rafraîchissement sensible, l'activité orageuse va laisser la place à des ondées plus continues. Quelques rafales sont possibles en première partie de nuit sous les orages. La baisse des températures est sensible avec 17 degrés en fin de nuit. Vendredi 21 août, fraîcheur et nuages. C'est un temps étonnamment frais qui va dominer cette journée, car pour la première fois depuis le 11 juin, les températures maximales vont descendre sur notre région sous les 25 degrés. Sous les nuages, quelques averses sont possibles, surtout en deuxième partie de journée, tandis que le vent d'ouest est modéré. Il fait au mieux 24 degrés à Muret, 23 degrés à Rieux et Cazères, 22 degrés à Saint-Gaudens. Bonne journée à toutes et tous.
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4: Faut que j'envoie ces lettres, faut que je rappelle mon père d'abord, faut que je prévoie cette fête que j'ai promis de faire pour le disque d'or, faut que je pense à l'été. Trouver des colos pour les gamins, demander quand est-ce que je les ai. Et puis pour qu'ils voient leurs cousins, faut que je sache ce que mes sœurs ont prévu. Elles vont me dire qu'elles me l'ont déjà dit. Je vais répondre oui mais que je sais plus. Puis faudra que je pense à samedi. J'aimerais les emmener à la mer, loin de ces humeurs grisâtres. Et dimanche on ira voir mon père, on regardera le match tous les quatre. Pour ça faut que je l'appelle d'abord lui, puis cette fille à qui j'avais promis. Déjà il y a 5 jours que demain je la contacterai c'est certain. Et que je lui donnerai mon avis sur ce truc là qu'elle a sorti. Un podcast sur les interdits, que j'ai trouvé d'ailleurs très bien. Et puis faut que je poste un beau contenu, je sais pas, un truc nouveau. Et vu le temps que je passe dessus, beaucoup trop peu pour que ce soit beau. Ça va être nul et le pire c'est que je vais réussir à trouver un autre que moi à qui en vouloir pour ça.

de ça, il y a le silence de mes amis, à qui j'ai renoncé par amour, et qui me rappellent qu'aujourd'hui, je n'ai plus ni elle, ni le temps pour ne serait-ce que les reconquérir. 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Alors il y a l'amour des enfants, avec ça, tu manques plus de rien. Moi, je les aime tellement, justement, que j'ai tout le temps peur de pas faire bien. Faut dire qu'on parle des blessures faites par le regard d'un père. La moitié des gens malheureux sur cette terre le sont de cette manière. À quoi sert vraiment l'exigence ? Pourquoi on souhaite être excellent ? Quand on voit dans quelle déshérence se retrouvent les génies, souvent. Moi, je voudrais leur apprendre à être heureux avant d'être brillant. Je voudrais leur apprendre à être heureux souvent. Souvent. Mais ce que je veux pour eux, ce que je veux, c'est bien moins important que ce que je suis. Les gamins, c'est faites ce que je fais, pas faites ce que je veux, encore moins faites ce que je dis. Dans ce cas-là, tant mieux pour la musique, tant mieux pour l'énergie, tant mieux pour les

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4: RFI, il est minuit à Washington, 7h à Kiev, midi à Oulan-Bator. L'heure d'un nouveau journal international. Tout de suite, il vous est présenté par Marion Kazanov. Bonjour Marion.
5: Bonjour Lisa, bonjour à tous.
4: Et à la une de votre journal, Marion.
5: Eh bien, ces premiers blocages à la COP17, la Russie et les États-Unis entravent les négociations à cette réunion des Nations Unies contre la désertification. Et alors que s'ouvre le quatrième jour de débat. En Ukraine, Volodymyr Zelensky un peu plus fragilisé dans une affaire de corruption qui éclabousse la présidence. Il a limogé une haute responsable. Le limogeage du populaire ministre de la Défense il y a un mois continue aussi de provoquer des réactions. Les recherches se poursuivent en Centrafrique après l'effondrement d'une mine artisanale qui a fait des dizaines de morts. Et puis en football, le cas Moussiala inquiète le Bayern. Le milieu de terrain, Jamal Moussiala, a fait deux malaises consécutifs sur le terrain et la saison n'a même pas encore commencé. Les débats se poursuivent donc en Mongolie à la COP17 contre la désertification. Réunion des Nations Unies pour trouver des solutions et des financements face à ce phénomène lié notamment au changement climatique. Phénomène qui dégrade les sols et met en danger les cultures. Des débats déjà très houleux, Igor Strauss, alors que s'ouvre la quatrième journée de négociations.
6: C'est du jamais vu dans l'histoire des COP, des négociations bloquées dès la présentation de l'ordre du jour par les États-Unis et la Russie. Jean-Daniel Cesaro est géographe aussi.
7: Les États-Unis bloquent sur trois sujets. L'égalité homme-femme. Ensuite, il y avait la question de la participation des communautés locales et des peuples autochtones. Donc, comment améliorer leur représentation à la fois dans la convention, mais aussi dans les financements internationaux. Et après, le troisième sujet, c'est la synergie climat, biodiversité, désertification, où en fait, ils cherchent à gagner en efficacité et qu'on mette plus d'argent sur le terrain.
6: Des blocages sans grande surprise de la part d'un pays qui a quitté les négociations sur le climat depuis le retour de Donald Trump à la Maison Blanche et qui n'a jamais participé à la COP biodiversité. Mais les États-Unis ne sont pas le seul pays à entraver les négociations. La Russie, de son côté, a bloqué l'élaboration de la feuille de route pour l'après 2030 en raison de la présence d'Ukrainiens dans un comité scientifique de la Convention. Des positions aux lourdes conséquences, Jean-Daniel Cesaro.
7: Ça avance pas du tout, c'est impossible de négocier, donc il y aura pas de décision sur ces quatre questions.
6: Alors faut-il négocier sans ces deux grands pays ou tenter de les faire évoluer? Les prochains jours vont être animés en Mongolie lors de cette COP sur la désertification.
5: Et la guerre en Ukraine s'invite donc dans les débats à cette COP 17. La Russie qui a lancé d'ailleurs une nouvelle attaque massive sur Kiev cette nuit. 6 personnes ont été tuées dans la capitale ukrainienne et sa région. 20 autres blessés au moins, avec une dizaine d'explosions entendues dans la nuit. Ces frappes qui interviennent en pleine crise politique en Ukraine. Le président a limogé hier une haute responsable de la présidence après une opération anticorruption. De quoi fragiliser un peu plus Volodymyr Zelensky, défié déjà mardi par son ancien allié Mikhailo Fedorov. L'ex-ministre de la Défense, limogé le mois dernier, a appelé à l'organisation d'élections alors que la loi martiale en vigueur depuis 2022 empêche la tenue de tout scrutin. Le limogeage de Fedorov, très populaire, a provoqué des manifestations dans le pays ces dernières semaines et pour sortir de la crise, le président a nommé à la Défense Yevgeny Kmara. Ce n'était pas son premier choix, mais c'est un profil respecté, comme l'explique Dominique Harel, professeur de sciences politiques, titulaire de la chaire d'études ukrainiennes à l'Université d'Ottawa.
8: Ce qu'on sait factuellement, c'est que ce n'était pas le plan de Zelensky. Zelensky a voulu nommer un autre candidat la mi-juillet. Mais il y avait, disons, un très, très profond scepticisme de la part d'à peu près tout le monde dans la classe politique que ce personnage-là allait vraiment être incliné à poursuivre des réformes. Mais sa candidature, en fait, a été rejetée le lendemain par le Parlement. Donc, Zelensky a dû rétro-pédaler et puis, soudainement, c'est Khmara qui se retrouve ministre de la Défense. Disons qu'il y avait une précipitation. Il est allé chercher quelqu'un qui a tout de même une réputation et un respect pour ce qu'il a fait dans ses fonctions là des forces spéciales du SBU. mais c'est pas particulièrement un profil qui laisse entrevoir, encore une fois, une volonté de réformer l'appareil de la défense.
5: Le professeur de sciences politiques Dominique Harel, propos recueillis par Justine Fontaine. On retrouvera dans une heure notre correspondante à Kiev pour reparler de ces tensions au sein du gouvernement ukrainien. On l'évoquera aussi avec notre invitée Tetiana Shevchuk de l'ONG Anticorruption Action Centre. Elle répondra aux questions d'Arnaud Pontus dans deux heures. Les opérations de recherche et de secours se poursuivent à Zamboï, à la frontière entre la Centrafrique et le Cameroun. Des dizaines de personnes sont mortes dans l'effondrement d'une mine d'or artisanale mardi. Les éboulements de ce type sont assez fréquents dans la zone. Sofiane Amazian, les sols y sont particulièrement riches et souvent exploités de manière illégale.
0: 24 heures après le drame à Zamboï, dans l'ouest de la Centrafrique, le ministre des Mines, Rufin Benam Beltungu, s'est rendu sur place pour s'enquérir de la situation. Le gouvernement camerounais a confirmé la présence de ressortissants parmi les victimes dans un communiqué, tout en assurant que des mesures ont été prises pour assurer le transfert des corps. Cet éboulement a été provoqué par un effondrement de plusieurs galeries souterraines dans lesquelles des mineurs opéraient, précise le parquet de Babwa dans un communiqué. Une enquête judiciaire a immédiatement été ouverte et confié au commissariat spécial de Beloko afin notamment, je cite, de déterminer le bilan des dégâts, identifier les victimes ou leurs ayants droit, mais encore déterminer les causes exactes de l'effondrement. Alors que les partis d'opposition camerounais et centrafricains fustigent l'exploitation illégale de minerais, le gouvernement camerounais a estimé récemment que 200 sociétés exercent des activités minières sans autorisation régulière dans le pays. Pour rappel, un éboulement similaire en juin dernier avait fait plusieurs dizaines de morts en République centrafricaine déjà, dans la mine de Bembari, près de la frontière camerounaise.
5: Sofiane Amazian. Après la diplomatie française, Reporters sans frontières confirme l'arrestation de deux Français au Togo, deux réalisateurs de la société de production Tony Comity. Ils étaient alors en tournage dans le nord, près de Kara, pour l'émission documentaire Les routes de l'impossible, avec leur fixeur togolais. RSF demande leur libération immédiate. Cela fait plus de 3 semaines qu'ils sont en détention. Dans l'actualité également, ces nouvelles menaces de Donald Trump, le président américain promet de terribles mesures économiques contre tout pays qui aiderait l'Iran dans son effort de guerre. Message publié il y a quelques heures sur son réseau social. La veille, Téhéran formulait une menace similaire dirigée contre les pays du Golfe. Les hostilités ont perdu en intensité ces derniers jours, mais il y a quelques frappes parfois dans le Golfe, notamment opérées par les rebelles houthis du Yémen, alliés de l'Iran. Après s'être concentrés sur le détroit d'Hormuz, ces rebelles s'intéressent beaucoup ces dernières semaines à celui de Bab el-Mandeb, le long de la mer Rouge. Le gouvernement yéménite s'inquiète d'une possible offensive à venir, Guilhem Deltey.
9: Actuellement, les Houthis contrôlent une grande partie du littoral yéménite sur la mer Rouge, y compris le principal port, Hodeïda. Mais dans ce pays divisé, les côtes les plus au sud, celles où se trouve le détroit de Bab el-Mandeb, sont toujours restées aux mains de forces qui leur sont hostiles. Mais selon le ministre de l'Information du gouvernement yéménite, soutenu par l'Arabie Saoudite, les Houthis, alliés de l'Iran, voudraient désormais étendre leur contrôle vers le sud. Il en veut pour preuve un renforcement des effectifs militaires du groupe rebelle et des attaques ces dernières semaines contre des ports ainsi que, dit-il, les moyens navals du gouvernement. Les Houthis eux-mêmes affirment avoir déployé près de 2000 hommes le long de cette côte. L'objectif d'une telle offensive serait le port de Mokka ainsi que des îles situées à proximité immédiate du détroit. S'ils parvenaient à prendre le contrôle de Bab el-Mandeb, les Houthis renforceraient leur pression sur l'économie saoudienne, car c'est par la mer Rouge et Bab el-Mandeb désormais que le royaume exporte son pétrole vers ses principaux clients en Asie, et après la fermeture du détroit d'Hormuz par l'Iran, il renforcerait l'isolement des monarchies pétrolières arabes.
5: 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Le survol illégal de drones perturbe le fonctionnement d'un hôpital de l'Est. Depuis 3 semaines, les hélicoptères de la sécurité civile et du SAMU ne se posent plus de nuit au grand hôpital de Haute-Pierre à Strasbourg par crainte de collision avec ces drones. Ces appareils livrent illégalement donc des détenus dans une prison toute proche. Résultat, les hélicoptères d'urgence doivent atterrir un peu plus loin, ce qui entraîne, Laurence Théo, des risques pour la santé des malades pris en charge.
10: Ce retard dans l'acheminement fait peser un risque vital sur les patients, avertit le professeur Julien Potcher, chef du service anesthésie-réanimation de l'hôpital de Strasbourg.
11: Le délai de transport est allongé de 30 à 40 minutes, ce qui peut poser de réels problèmes, notamment en cas de situation hémorragique.
10: Justine Gerbeau, porte-parole de la direction de l'administration pénitentiaire, revient sur les limites du dispositif anti-drone de la maison d'arrêt de Strasbourg.
12: Se trouve que les drones, pour accéder à l'établissement pénitentiaire, passent par l'hôpital et possiblement l'espace aérien de l'hôpital.
13: Non.

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1: Bonjour à toutes et tous. Aujourd'hui, jeudi 20 août. Après les averses orageuses d'hier soir, cette journée de jeudi est une journée de transition. Le ciel est le plus souvent très nuageux, avec des nuages bas le matin et des nuages de plus en plus menaçants en cours d'après-midi, avec quelques rares éclaircies à la mi-journée. Le vent est orienté au secteur ouest, puis nord-ouest en soirée. Les températures amorcent une baisse sensible, avec 25 degrés sur le Comminges, 27 degrés du Volvestre au Muretem. Ce soir et la nuit prochaine, une aggravation pluvio-orageuse débute avant même la tombée de la nuit et va se prolonger une partie de la nuit. Des orages éclatent un peu partout, mais avec le rafraîchissement sensible, l'activité orageuse va laisser la place à des ondées plus continues. Quelques rafales sont possibles en première partie de nuit sous les orages. La baisse des températures est sensible avec 17 degrés en fin de nuit. Vendredi 21 août, fraîcheur et nuages. C'est un temps étonnamment frais qui va dominer cette journée car pour la première fois depuis le 11 juin, les températures maximales vont descendre sur notre région sous les 25 degrés. Sous les nuages, quelques averses sont possibles, surtout en deuxième partie de journée, tandis que le vent d'ouest est modéré. Il fait au mieux 24 degrés à Muret, 23 degrés à Rieux et Cazères, 22 degrés à Saint-Gaudens. Bonne journée à toutes et tous.
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1: Aujourd'hui, le 20 août, nous fêtons les Bernards. La citation du jour, nous la devons à Leïma Gobi. Vous n'allez jamais laisser des empreintes de pas qui durent si vous marchez toujours sur la pointe des pieds. Et le dicton de ce 20 août, pluie de la Saint-Bernard fait déborder la mare. Bonne journée!
2: Bonjour à tous, nous fêtons Bernard. Alors comment s'annonce votre journée sous l'influence des astres?
3: Bélier, votre vie conjugale sera animée et chaleureuse.
2: Taureau, vous comprendrez mieux les sentiments et les intentions de vos conjoints ou partenaires.
3: Les Gémeaux, votre vie relationnelle n'est pas son top niveau en ce moment. Et si vous vous remettiez un petit peu en question?
2: Cancer, le quotidien dans votre travail se déroulera sans accroc, mais sans grand succès non plus.
3: Les Lions, vous vous trouvez dans une phase de tranquillité, après avoir vécu peut-être un moment de stress.
2: Vierge, vous serez de bons conseils pour ceux qui se laissent trop souvent aveugler par leurs émotions.
3: Les Balances, on cherche à vous mettre des bâtons dans les roues. Et vous, vous ne serez pas d'humeur à vous laisser faire. À bon entendeur.
2: Scorpion, indifférent, semble pointer le petit bout de son nez. Faites preuve de tolérance.
3: Sagittaire, vous vous la coulez douce en ce moment. Attention, votre attitude pourrait bien vous jouer de mauvais tours.
2: Capricorne, la tension qui règne chez vous ne devra pas être prise à la légère. Vous devrez agir avec tact et doigté pour détendre l'atmosphère.
3: Verseau, vous rayonnez et ça fait du bien de vous voir ainsi. On pourrait bien, du coup, rechercher votre compagnie.
2: Enfin, poisson, la chance habite dans le ciel. C'est le moment de prendre des risques, d'entreprendre. À demain pour un nouvel horoscope, nous fêterons Christophe.
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3: Les purées d'oléagineux, elles ont tout bon. Ces pâtes à tartiner brutes sont de vraies perles nutritionnelles. Ces préparations sont obtenues à partir de graines oléagineuses, c'est-à-dire riches en huile végétale. Lorsqu'elles sont finement broyées, elles produisent des pâtes onctueuses très intéressantes du point de vue nutritionnel. Elles apportent des acides gras insaturés qui, contrairement aux saturés, sont indispensables à l'alimentation et protègent notamment le système cardiovasculaire. Elles contiennent aussi des protéines végétales facilement assimilables par l'organisme et précieuses pour les personnes qui souhaitent accroître la part de végétaux dans leur alimentation. Elles contiennent des fibres qui régulent le transit et nourrissent la flore intestinale. Elles sont riches en micronutriments variés, notamment des vitamines du groupe B et E et des minéraux essentiels comme le calcium, le fer, potassium, le phosphore ou le magnésium. Leurs glucides complexes, assimilés lentement, procurent un effet rassasiant. Au final, leur densité nutritionnelle est un atout pour les sportifs, mais aussi pour toute personne cherchant à équilibrer ses repas. En pratique, elles permettent de remplacer le beurre et les pâtes à tartiner industrielles. Dans les plats, une cuillère de purée d'oléagineux transforme une simple soupe de légumes en une crème veloutée raffinée, tandis que la purée de noix de cajou épaissit une sauce aussi bien que la crème fraîche. Simplement mélangée à de l'eau chaude, en délayant 3 cuillères à soupe dans 50 cl, elle procure une excellente boisson végétale. La purée d'amande, tandis que celle de sésame, aussi appelée tahini, constitue la base des sauces blanches orientales. Mais la variété de ces pâtes à tartiner ou à cuisiner s'étend un peu plus avec l'apparition de nouveautés comme la pistache et le souchet amande de terre, ainsi que des mélanges qui associent par exemple la cacahuète, l'amande, la noisette et la noix de cajou. Ces purées ne contenant aucun additif stabilisateur, l'huile remonte à la surface. Il faut donc remuer le produit à l'aide d'une cuillère avant toute utilisation. Après ouverture, conservez vos purées d'oléagineux dans un

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1: 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Tout d'abord, un infirmier ou infirmière diplômée d'État au sein d'un EHPAD sur le secteur de Saint-Gaudens. Le poste est à pourvoir à partir du 1er septembre pour un temps plein avec un CDI à la clé. Sur le secteur de Saint-Ilix-le-Château, on recherche un chauffeur poids lourd manutentionnaire pour des livraisons plus des ravitaillements de chantier. Le FIMO est obligatoire. On recherche aussi un poseur de panneaux photovoltaïques sur le secteur de Saint-Ilix-le-Château également, un tourneur-fraiseur conventionnel fousseré et enfin un charpentier métallique sur le secteur de Caserres. 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
1: Dans ce nouvel épisode de 180 secondes, retrouvons Gustavo Araujo, directeur artistique de la compagnie Mélodrame, venu pour nous présenter leur nouveau projet « Raconte-moi des salades ».
2: Alors, la compagnie Mélodrame est une compagnie créée en 2010, une compagnie qui fait du théâtre. Depuis 2015, nous travaillons uniquement vers le public, le jeune public. Depuis 2021, on s'est installé dans le Gard, à Sommières. On est en train de créer en ce moment, on travaille sur un nouveau projet qui s'appelle « Raconte-moi des salades ». Ce projet, en fait, il a deux volets. Donc, il y a un volet des créations artistiques autour d'un spectacle de théâtre d'objets qui s'appellera sûrement « Crudité ». Et un autre volet, qui c'est le volet parcours artistique et culturel, c'est-à-dire des ateliers et des interventions qu'on fera auprès du jeune public, des enfants. Voilà les deux parcours qu'on compte travailler autour de la thématique de l'alimentation, en explorant bien entendu plusieurs facettes de cette problématique-là, de cette thématique-là. Donc, la question de l'agriculture, la question aussi du passer du temps ensemble, de la qualité de ce qu'on mange, des problèmes de santé, des formes pédagogiques, mais surtout ludiques. On veut toucher, en fait, le public, les familles, surtout comment, en fait, nos choix alimentaires vont impacter directement sur l'économie, notre santé, l'environnement et sur le bon développement des enfants. L'idée, on la développe déjà depuis un an. Là, on est pour le volet artistique des créations, on est en phase d'écriture pour ce spectacle de théâtre d'objets. Et d'un autre côté, en parcours artistique, il y a certaines actions qu'on a déjà menées sur le territoire. On compte approfondir ça. Donc là, on est aussi en train de monter des projets pour demander des fonds à des partenaires pour enclencher ensuite une vraie résidence de territoire, à l'exemple de ce qu'on avait fait il y a 2 ans ici, quand on avait donc notre projet sur les questions intergénérationnelles. Et là-dessus, l'idée, c'est de passer une année scolaire, à mener un gros projet de territoire autour de la thématique de l'alimentation, en faisant appel, bien entendu, aux partenaires sur le territoire, et les associations notamment, mais aussi la communauté des communes et le département pour mener un projet auprès des familles et des enfants.
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3: Il est 5h en temps universel, 7h ici à Paris.
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3: Bonjour à tous, merci d'être avec nous. 3 heures d'actualité internationale à suivre sur RFI, avec particulièrement aujourd'hui des analyses à propos de la situation politique en Ukraine. Volodymyr Zelensky en difficulté ces derniers jours. On en parlera avec notre invité dans un peu plus d'une heure. Et c'est aussi à la une de votre journal. Bonjour Arthur Ponchelem.
5: Bonjour Clotilde et bonjour à vous qui nous écoutez. Le président ukrainien défié par son ancien ministre de la Défense, Mikhailo Fedorov, qui appelle à des élections en Ukraine et qui dénonce la corruption. Le Parlement a confirmé hier son remplaçant. On appelle notre correspondante à Kiev dans un instant. Ces sanglots enregistrés par les services de secours avaient ému la communauté internationale. L'armée israélienne va ouvrir une enquête sur le dossier In Rajab, cette fillette tuée à Gaza avec sa famille il y a 2 ans par des tirs israéliens. La une, c'est aussi Donald Trump qui veut rencontrer le dirigeant nord-coréen Kim Jong-un. Et puis c'est du jamais vu dans l'histoire des COP, le sommet sur la désertification bloqué dès le 4e jour en Mongolie. La Russie et les États-Unis paralysent les débats.
3: L'Ukraine tient donc son 5e ministre de la Défense en 4 ans.
5: Yevhen Khmara, confirmé par le Parlement, remplace donc Mikhailo Fedorov. Mais cette nomination est loin d'apaiser les profondes tensions nées du limogeage de l'ancien ministre de la Défense, Mikhailo Fedorov, qui défie désormais ouvertement Volodymyr Zelensky en appelant à des élections et en dénonçant la corruption qui gangrène son pays. Emmanuel Chaz, vous êtes notre correspondante à Kiev. Peut-on dire pour autant que l'Ukraine est plongée dans une crise politique ?
6: Alors, il est vrai qu'on sort de semaines d'incertitudes puisque le départ de Mikhailo Fedorov est désormais acté. Jusqu'au dernier moment, l'ex-ministre semble avoir espéré être rappelé, pensant peut-être que le soutien témoigné par une partie de la population pèserait dans la décision de Volodymyr Zelensky. Au final, les députés de la Rada ont préféré ne pas prolonger une période précaire pour l'Ukraine en confirmant le choix présidentiel de nommer Yevhen Khmara à la défense. Un vote de confiance à Volodymyr Zelensky donc, mais le président s'est tout de même créé avec le limogeage de Mikhailo Fedorov, un nouvel adversaire politique, et sa décision a fortement écorné son image, fait baisser sa popularité. Hier soir, quelques dizaines de manifestants, des jeunes pour la plupart, s'étaient réunis sur la place Franca de Kiev. Cette mobilisation qui s'est étiolée depuis la mi-juillet traduit tout de même une certaine frustration face à des décisions politiques incomprises, mais surtout, elle révèle un dynamisme démocratique que la guerre n'a pas réussi à entraver.
5: Emmanuel Chaz, correspondante de RFI en Ukraine et sur le front de la guerre, justement. La Russie a bombardé cette nuit Kiev et sa région. Il y a au moins 8 morts. Après les missiles et les drones, Donald Trump agite la menace économique contre l'Iran. Le président américain a menacé hier de terribles mesures tout pays qui aiderait la République islamique dans la guerre. Il exige notamment la fin de la contrebande de pétrole, l'échange de devises et le transfert de liquidités. Mais il ne précise pas les sanctions envisagées. De son côté, l'Iran, par la voix de son chef de l'armée, prévient les pays du Golfe. Toute assistance apportée à l'armée américaine sera considérée par Téhéran comme une participation aux opérations militaires de Washington. L'armée israélienne, de son côté, poursuit ses frappes à Gaza. Des bombardements ont tué au moins 10 personnes hier, dont une adolescente de 13 ans. L'État hébreu affirme avoir visé un rassemblement de terroristes, 10 noms qui s'ajoutent aux plus de 73 000 Palestiniens tués depuis le 7 octobre 2023. Israël est sous le feu des critiques, accusé de nombreuses exactions dans l'enclave. L'armée a rendu hier sa décision sur 5 événements ayant entraîné la mort de civils. 2 sont classés sans suite, 1 débouche sur des sanctions disciplinaires et 2 vont donner lieu à des enquêtes criminelles. Le dossier In Rajab est notamment rouvert du nom de cette fillette de 5 ans tuée il y a 2 ans et dont le sort avait ému la communauté internationale. Nicolas Falaise.
7: 29 janvier 2024, 7 membres
0: membres d'une même famille palestinienne tentent d'échapper à l'avancée de blindés israéliens dans la ville de Gaza. Leur voiture est criblée de balles. Seule survivante, Hin Rajab, une fillette qui passera 3 heures au téléphone avec les secouristes avant de périr à son tour sous les tirs israéliens. 2 ambulanciers arrivés sur place sont également tués. Les mots et les sanglots de l'enfant ont été enregistrés par les services de secours. Leur diffusion suscite à l'époque une forte indignation et ils résonnent encore aujourd'hui dans le film La voix de Hin Rajab qui raconte le calvaire de la fillette. 2 ans et demi plus tard, l'armée israélienne décide donc d'ouvrir une enquête criminelle sur cet événement. Une autre investigation se penchera sur la mort de 15 Palestiniens de Gaza en mars 2025, parmi lesquels des employés de l'ONU et des personnels médicaux. Pas d'enquête, en revanche, concernant 3 dossiers, des tirs israéliens ayant coûté la vie à 7 employés de l'organisation humanitaire World Central Kitchen et à 4 employés de Médecins Sans Frontières.
5: Et sur cette frappe qui a tué 7 employés de World Central Kitchen, justement, l'Australie convoque l'ambassadeur israélien à Canberra. La diplomatie australienne se dit outrée de l'absence d'enquête sur ce bombardement qui a notamment tué une ressortissante australienne. La justice internationale, elle, enquête toujours sur les opérations israéliennes à Gaza. La Cour internationale de justice étudie la plainte déposée contre Israël pour génocide. Benjamin Netanyahou et son ancien ministre de la Défense, Yoav Gallant, eux, sont toujours l'objet d'un mandat d'arrêt devant la Cour pénale internationale pour crimes de guerre et crimes contre l'humanité. Mais la CPI est fragilisé ces dernières semaines, vivement critiqué par les États-Unis. Washington a sanctionné la présidente de la Cour, la japonaise Tomoko Akane, et l'actuel substitut du procureur, le sénégalais Abdoulaye Sey. Depuis plusieurs semaines, la Maison-Blanche appelle ses alliés à quitter l'institution. Est-elle pour autant menacée? Écoutez la réponse de Jeanne Sulzer, avocate et conseillère auprès de la CPI.
7: Elle est fragilisée, mais elle n'est pas en danger réellement parce qu'il y a quand même plus de 120 États membres de la Cour pénale internationale qui ont ratifié, tous les États de l'Union européenne. On a des pays quand même extrêmement puissants aussi, mais c'est peut-être pas assez. Ce qui n'est pas suffisant et ce qui vraiment met à mal la CPI, c'est que lorsque les États utilisent parfois un certain double standard, on ne peut pas soutenir la CPI lorsqu'il s'agit de l'Ukraine et ne plus la soutenir lorsqu'il s'agit de la Palestine. C'est absolument impératif et ça passe aussi par le fait d'exécuter les mandats d'arrêt, que ce soit les mandats d'arrêt contre Benjamin Netanyahou et tous les autres, lorsqu'il se trouve sur le territoire d'un État qui a ratifié. Et donc, il est impératif que les États tiennent une ligne extrêmement droite sur l'absolue nécessité d'exécuter tous les mandats d'arrêt, quelle que soit la nationalité des personnes qui sont visées.
5: L'avocate Jeanne Sulzer avec Nicolas Fellmann.
3: 5h07 en temps universel. Il a souligné ces derniers jours leur excellente relation. Donald Trump veut désormais rencontrer Kim Jong-un.
5: Le dirigeant nord-coréen. Une déclaration qui intervient alors que l'armée américaine a écourté ses exercices militaires avec la Corée du Sud. Ces manœuvres qualifiées de menaces immédiates par Pyongyang. Lubna Anaki, si cette rencontre entre les deux dirigeants se confirme, ce serait la 4e fois qu'ils s'entretiennent.
8: C'est un type bien, je m'entends bien avec lui, a lancé Donald Trump en réponse à une journaliste qui l'interrogeait sur sa relation avec Kim Jong-un. Le président américain a ensuite expliqué qu'il allait rencontrer son homologue nord-coréen cette année, sans donner plus de précisions. Des déclarations qui interviennent alors que le républicain a ordonné lundi la réduction des exercices militaires conjoints avec la Corée du Sud. Ces manœuvres ont longtemps provoqué la colère de Kim Jong-un qui y voit une provocation. Dès son retour à la Maison-Blanche, Donald Trump avait fait part de son envie de renouer contact avec le leader nord-coréen pour qui il ne cache pas une certaine admiration. Si cette nouvelle rencontre entre les deux hommes est confirmée, elle pourrait avoir lieu en novembre en marge du sommet de l'APEC prévu en Chine, mais difficile de savoir quelle issue elle pourrait avoir puisque les 3 rencontres précédentes n'ont pas donné grand-chose. La dernière fois que Donald Trump et Kim Jong-un se sont vus, c'était durant le premier mandat du républicain. Depuis, Pyongyang a accéléré sa production d'armes nucléaire, une accélération que Donald Trump a mis hier sur le dos d'autres présidents américains. Lubna Anaki, New York, RFI.
5: Le président américain qui estime par ailleurs à 57 le nombre de têtes nucléaires nord-coréennes, un chiffre bien inférieur aux estimations sud-coréennes. Séoul estime que son voisin posséderait entre 80 et 120 armes nucléaires. Et c'est dans ce contexte que le ministre chinois des Affaires étrangères est à Séoul, Wang Yi, venu plaider la cause de son allié nord-coréen. On appelle notre correspondant en Corée du Sud à 7h, temps universel. Avant cela, on sera en Chine dans une heure, où la justice a condamné le fondateur d'Evergrande à la prison à vie. Le mania de l'immobilier est reconnu coupable de fraude dans l'un des scandales financiers les plus retentissants de l'histoire de la Chine. Evergrande écope par ailleurs de plus d'un milliard d'euros d'amende. Des pluies torrentielles, une mine qui s'effondre et un très lourd bilan. Les recherches se poursuivent à Zamboy, à la frontière entre le Cameroun et la Centrafrique, pour tenter de retrouver des survivants. Plusieurs dizaines de corps ont déjà été sortis de la boue dans cette mine d'or artisanale. Témoignage à écouter dans le prochain journal dans 20 minutes.
3: 4 jours de réunion et déjà des débats qui patinent.
5: Les négociations de la COP17 sur la désertification sont au point mort en Mongolie, bloquées dès la présentation de l'ordre du jour par les États-Unis et la Russie. Pourtant, l'urgence est là. Plus de 40% de la surface terrestre est dégradée et plus de 3 milliards de personnes sont touchées par la désertification. Mais il existe des solutions. Illustration ce matin au Sénégal, où pour maintenir la fertilité des sols, les agriculteurs utilisent le CAD, cet arbre emblématique du bassin arachidier. Reportage à Dioine, dans l'ouest du Sénégal, Habib Diao.
9: Avec sa hauteur pouvant atteindre 15 à 25 mètres et son écorce gris-jaunâtre, le Federbia albida, communément appelé CAD en Wolof, est facilement reconnaissable au milieu des champs du bassin arachidier sénégalais. Pour Paul Ndiaye, agriculteur à Dioine, le CAD est un véritable allié des cultures.
10: Le CAD est l'arbre le plus important dans nos champs, car malgré l'infertilité du sol, si tu as au moins 5 arbres dans ton champ, tu auras une bonne récolte, car tout ce que tu cultives au-dessous de l'arbre sera fertile.
9: Les experts de l'Institut de recherche pour le développement, l'IRD, ont implanté au milieu des champs un site d'études pour analyser les interactions entre cet arbre et les cultures. Cathy Clermont, ingénieure agronome à l'IRD, s'intéresse particulièrement aux effets du Federbia albida sur les sols et les cultures.
11: L'effet de l'arbre va jusqu'à une distance de 17 mètres autour du tronc. Et donc, cette connaissance peut être utilisée pour mieux gérer les apports de fumier dans un contexte où il n'y en a pas beaucoup.
9: Dans le bassin arachidier, la disparition progressive de cet arbre rappelle une nécessité. Protéger le CAD, c'est aussi protéger la terre et l'activité des agriculteurs qui en dépendent. Habib Diao, de retour de Dioine. RFI.
5: La disparition des arbres et de la biodiversité, conséquence, vous le savez, du changement climatique et de l'activité humaine. La sécheresse et la dégradation des sols a aussi un impact direct sur la production agricole. En France, après un été caniculaire, les légumes se font de plus en plus rares. Résultat, sur les marchés, les prix ont explosé, plus 13% par rapport à l'an dernier. Reportage Antoine Camara.
12: Au cours de la matinée, au marché Sainte-Lucie d'ici les Moulineaux, Jean-Paul, client régulier, constate les effets de la sécheresse et des canicules de l'été sur les produits.
13: Cette année, les fruits sont souvent plus petits. Puis sur les marchés, oui, les prix ont augmenté quand même. Je dirais bien 7-8%. Et encore, je suis pas trop à regarder parce que je prends peu de choses. Franchement, c'est devenu assez cher.
12: Et pareil pour Charline, venue acheter des tomates dans la matinée, elle a vite déchanté en voyant les tarifs affichés.
14: En principe, normalement, je paye pas plus de 4 euros des bonnes tomates. Là, 7,99. Non mais c'est abusé, non ? Ouais, du coup, je préfère m'en priver et acheter autre chose.
12: Pour les commerçants, les mauvaises récoltes entraînent une hausse du coût des produits qu'ils achètent chez les grossistes du marché international de Rungis, ce qui en retour affecte forcément les prix des fruits et légumes qu'ils revendent sur leurs étals, d'après Abdelhafid Melessem, vendeur sur le marché.
15: La tomate, elle a doublé, de 1 euro à 2,20 euros, 2,30 euros à l'achat. On a payé 1 euro la semaine dernière, cette semaine 2,20 euros, 2,30 euros. La courgette à 2,99 au mois de juillet, ça, au mois d'août, ça n'existe pas. C'est toujours moins cher.
12: Et cette situation devrait perdurer encore dans les prochains mois. Selon les professionnels du secteur, une nouvelle hausse des prix des fruits et légumes est à prévoir à partir de septembre.
5: Reportage signé Antoine Camara du service économie d'RFI.
3: Et Arthur Ponchelet pour le journal.
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3: 5h13, en temps universel, les péripéties politiques en Ukraine de Volodymyr Zelensky, on en parlait dans ce journal. On écoutera aussi ce qu'en pense votre invité Arnaud Pontus, bonjour.
16: Bonjour Clotilde, bonjour à tous.
3: Tetiana Shevchuk, elle est avocate ukrainienne et membre de l'ONG Anticorruption Action Center.
16: Oui, cette organisation fondée en 2012 lutte contre la corruption qui frappe les plus hautes sphères de l'État ukrainien. Hier encore, le président Zelensky a limogé la chef de cabinet adjointe de son bureau. Parmi d'autres, cette haute toute responsable est visée par une opération des agences anticorruption. Voilà qui vient alourdir un climat politique déjà très tendu en Ukraine, puisque l'ex-ministre de la Défense, limogé en juillet, lâche ses coups contre le président. Mikhaïlo Fedorov dénonce la corruption dans le pays et appelle à organiser des élections. Il demande à restaurer le processus démocratique. J'ai joint hier soir Tetiana Shevchuk pour recueillir son point de vue de citoyenne ukrainienne et de militante contre la corruption. On l'écoute tout à l'heure.
3: Rendez-vous vers 6h20 et 8h20, heure de Paris, dans RFI Matin. On va aussi revenir sur ce drame à la frontière entre le Cameroun et la République centrafricaine, des dizaines de victimes après l'effondrement d'une mine d'or. On fera le point sur la situation avec notre invité dans une demi-heure, Samuel Nguifo, spécialiste des questions minières au Cameroun. Et puis le sud du Liban, toujours visé par des frappes israéliennes qui font évidemment des victimes et qui fragilisent aussi l'environnement. Des milliers d'hectares sont déjà partis en fumée au Liban à cause de ces frappes. Les habitants, les ONG, les membres de la sécurité civile accusent Israël de mener une politique de la terre brûlée. On sera donc avec notre correspondante vers 7h15, temps universel. Mais d'abord, on termine notre bilan de l'été brûlant que vient de vivre la France et même l'Europe, cette succession inédite de canicules, de sécheresses, d'incendies. On sort justement d'une dernière vague de chaleur, Florent Guignard, et la question d'environnement.
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1: Sébastien Pénary nous accueille sur ses chemins de Compostelle. Bonjour Sébastien.
2: Bonjour à vous.
1: Nous ignorions, et peut-être que je ne suis pas le seul, qu'il y avait à Toulouse une agence des chemins de Compostelle. Dites-nous-en beaucoup plus.
2: Eh bien, il y a de nombreuses associations en France et nous avons la particularité d'être une association de collectivités locales, région Occitanie, Aquitaine, département de la Haute-Garonne, des communes comme celle de Toulouse ou de Rieux-Volvestre, et avec une mission de valorisation, de faire connaître et de faire vivre les chemins de Compostelle.
1: Alors, à Rieux-Volvestre, par exemple, là où se trouvent les studios de Radio Galaxy, qu'est-ce qu'on fait?
2: Eh bien, écoutez, il y a 20 000 km de chemin de Saint-Jacques en France. Rieux-Volvestre se trouve sur la Via Garonna, cette liaison entre Toulouse et Saint-Bertrand-de-Comminges, qui s'inscrit dans une géographie beaucoup plus vaste. On accompagne la mairie dans la valorisation de ce chemin. On fait de la promotion vers le public. On propose de l'action culturelle aussi, qui est un moyen de faire vivre et de partager les valeurs de ces chemins de Compostelle, cet héritage historique et patrimonial.
1: Alors, depuis 2016, Sébastien, vous avez également une autre mission qui est d'animer le réseau. Alors, le réseau de quoi ?
2: Alors, il y a des reconnaissances publiques. Le Conseil de l'Europe a souligné la valeur de ces chemins de Compostelle, les anciennes voies de pèlerinage, et elle en a fait un itinéraire culturel du Conseil de l'Europe. Donc, l'idée de faire du développement touristique et surtout de favoriser la rencontre des Européens autour de leur héritage partagé. Alors, nous en sommes le référent français de cette certification du Conseil de l'Europe. Et puis, il y a l'UNESCO qui a reconnu une valeur universelle exceptionnelle au chemin de Compostelle. Et nous sommes le gestionnaire de cette inscription. C'est une inscription en série, c'est-à-dire c'est pas un lieu, mais 78 éléments à travers la France, 71 édifices, 7 portions d'un des chemins. Et donc, il faut faire vivre ensemble ce réseau d'acteurs, de responsables qui font vivre ces monuments et ces portions de chemin en France. Et donc, c'est notre fonction d'animation de réseau.
1: Vous connaissez du monde, Conseil de l'Europe, l'UNESCO, bravo. Hein. Dites-moi, ça fait du boulot tout ça. Cathédrale, église, abbaye, anciens hôpitaux et ponts. Les chemins de Compostelle, Sébastien, ils affichent des records de fréquentation. Alors, pourquoi un tel engouement, un tel succès des chemins de Compostelle ?
2: Parce que ça correspond, je pense, à l'ère du temps, aux interrogations des hommes d'aujourd'hui, des hommes et des femmes, de l'humanité d'aujourd'hui. Besoin de se ressourcer, besoin de loisirs respectueux de l'environnement et puis de loisirs intelligents où l'on va aussi à la rencontre des autres et à la rencontre de soi-même. C'est aussi une évolution du rapport au religieux, au sacré, qui passe peut-être moins par la norme proposée par l'Église catholique romaine et un peu plus par une recherche de soi, une construction de sa propre spiritualité. Elle se construit sur ses chemins, au contact de l'histoire, au contact du patrimoine et au contact des autres dans toute leur altérité.
1: D'accord. Vous avez peut-être un ou deux itinéraires dont vous souhaiteriez nous informer ?
2: Oh oui, ben d'abord il y a la Via Garonna, qui est un sentier de grande randonnée. C'est cet axe merveilleux dans la vallée de la Garonne qui relie Toulouse à Saint-Bertrand, qui passe par Rieux, qui passe par Portet-sur-Garonne, qui passe par Muret, etc., par Cazères. Et puis cet itinéraire prolonge un axe comme Toulouse. Donc on a une parfaite traversée nord-sud de la région Occitanie. Et puis il y a aussi en Haute-Garonne, au nord, passant par Toulouse, la voie d'Arles, celle qui arrive de Rome, le GR 653, et puis plus au sud, le chemin du Piémont-Pyrénéen qui passe sur l'axe Saint-Lizier, Saint-Bertrand, Lourdes, Oloron-Sainte-Marie, qui est le sentier de grande randonnée GR 78. Et donc ce sont de très beaux prétextes

0: 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Bonne journée!
1: Bonjour à tous, nous fêtons Bernard. Alors comment s'annonce votre journée sous l'influence des astres ?
2: Bélier, votre vie conjugale sera animée et chaleureuse.
1: Taureau, vous comprendrez mieux les sentiments et les intentions de vos conjoints ou partenaires.
2: Les Gémeaux, votre vie relationnelle n'est pas son top niveau en ce moment. Et si vous vous remettiez un petit peu en question ?
1: Cancer, le quotidien dans votre travail se déroulera sans accroc, mais sans grand succès non plus.
2: Les Lions, vous vous trouvez dans une phase de tranquillité, après avoir vécu peut-être un moment de stress.
1: Vierge, vous serez de bons conseils pour ceux qui se laissent trop souvent aveugler par leurs émotions.
2: Les Balances, on cherche à vous mettre des bâtons dans les roues. Et vous, vous ne serez pas d'humeur à vous laisser faire. À bon entendeur.
1: Scorpion, indifférent, semble pointer le petit bout de son nez. Faites preuve de tolérance.
2: Sagittaire, vous vous la coulez douce en ce moment. Attention, votre attitude pourrait bien vous jouer de mauvais tours.
1: Capricorne, la tension qui règne chez vous ne devra pas être prise à la légère. Vous devrez agir avec tact et doigté pour détendre l'atmosphère.
2: Verseau, vous rayonnez et ça fait du bien de vous voir ainsi. On pourrait bien, du coup, rechercher votre compagnie.
1: Enfin, poisson, la chance habite dans le ciel. C'est le moment de prendre des risques, d'entreprendre. À demain pour un nouvel horoscope. Nous fêterons Christophe.
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2: Les purées d'oléagineux, elles ont tout bon. Ces pâtes à tartiner brutes sont de vraies perles nutritionnelles. Ces préparations sont obtenues à partir de graines oléagineuses, c'est-à-dire riches en huile végétale. Lorsqu'elles sont finement broyées, elles produisent des pâtes onctueuses très intéressantes du point de vue nutritionnel. Elles apportent des acides gras insaturés qui, contrairement aux saturés, sont indispensables à l'alimentation et protègent notamment le système cardiovasculaire. Elles contiennent aussi des protéines végétales facilement assimilables par l'organisme et précieuses pour les personnes qui souhaitent accroître la part de végétaux dans leur alimentation. Elles contiennent des fibres qui régulent le transit et nourrissent la flore intestinale. Elles sont riches en micronutriments variés, notamment des vitamines du groupe B et E et des minéraux essentiels comme le calcium, le fer, potassium, le phosphore ou le magnésium. Leurs glucides complexes, assimilés lentement, procurent un effet rassasiant. Au final, leur densité nutritionnelle est un atout pour les sportifs, mais aussi pour toute personne cherchant à équilibrer ses repas. En pratique, elles permettent de remplacer le beurre et les pâtes à tartiner industrielles. Dans les plats, une cuillère de purée d'oléagineux transforme une simple soupe de légumes en une crème veloutée raffinée, tandis que la purée de noix de cajou épaissit une sauce aussi bien que la crème fraîche. Simplement mélangée à de l'eau chaude, en délayant 3 cuillères à soupe dans 50 cl, elle procure une excellente boisson végétale. La purée d'amande, tandis que celle de sésame, aussi appelée tahini, constitue la base des sauces blanches orientales. Mais la variété de ces pâtes à tartiner ou à cuisiner s'étend un peu plus avec l'apparition de nouveautés comme la pistache et le souchet amande de terre, ainsi que des mélanges qui associent par exemple la cacahuète, l'amande, la noisette et la noix de cajou. Ces purées ne contenant aucun additif stabilisateur, l'huile remonte à la surface. Il faut donc remuer le produit à l'aide d'une cuillère avant toute utilisation. Après ouverture, conservez vos purées d'oléagineux dans un placard à l'abri de la lumière et de la chaleur. Inutile de les placer au réfrigérateur où le froid les fait durcir et altère leur texture onctueuse.
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1: Plusieurs offres sont à pourvoir en ce moment avec l'agence d'emploi Ouboulou à Caserres. Tout d'abord, un infirmier ou infirmière diplômé d'État au sein d'un EHPAD sur le secteur de Saint-Gaudens. Le poste est à pourvoir à partir du 1er septembre pour un temps plein avec un CDI à la clé. Sur le secteur de Saint-Ilix-le-Château, on recherche un chauffeur poids lourd manutentionnaire pour des livraisons plus des ravitaillements de chantier. Le FIMO est obligatoire. On recherche aussi un poseur de panneaux photovoltaïques sur le secteur de Saint-Ilix-le-Château également, un tourneur-fraiseur conventionnel fousseré et enfin un charpentier métallique sur le secteur de Caserres. C'est avec l'agence Ouboulou à Caserres. 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
0: 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Je vous dis à très vite.
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1: Bonjour à toutes et tous. Aujourd'hui, jeudi 20 août. Après les averses orageuses d'hier soir, cette journée de jeudi est une journée de transition. Le ciel est le plus souvent très nuageux, avec des nuages bas le matin et des nuages de plus en plus menaçants en cours d'après-midi, avec quelques rares éclaircies à la mi-journée. Le vent est orienté au secteur ouest, puis nord-ouest en soirée. Les températures amorcent une baisse sensible, avec 25 degrés sur le Comminges, 27 degrés du Volvestre au Muretem. Ce soir et la nuit prochaine, une aggravation pluvio-orageuse débute avant même la tombée de la nuit et va se prolonger une partie de la nuit. Des orages éclatent un peu partout, mais avec le rafraîchissement sensible, l'activité orageuse va laisser la place à des ondées plus continues. Quelques rafales sont possibles en première partie de nuit sous les orages. La baisse des températures est sensible avec 17 degrés en fin de nuit. Vendredi 21 août, fraîcheur et nuages. C'est un temps étonnamment frais qui va dominer cette journée car pour la première fois depuis le 11 juin, les températures maximales vont descendre sur notre région sous les 25 degrés. Sous les nuages, quelques averses sont possibles, surtout en deuxième partie de journée, tandis que le vent d'ouest est modéré. Il fait au mieux 24 degrés à Muret, 23 degrés à Rieux et Cazères, 22 degrés à Saint-Gaudens. Bonne journée à toutes et tous.

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2: Il est 8h. Je suis à l'heure.
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5: Il est 6h en temps universel, 9h à Beyrouth. 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
5: Le journal international. Bonjour Marion Cazeneuve.
7: Bonjour Clotilde, bonjour à tous.
5: Le Liban à la une et l'inquiétude d'un départ des casques bleus dans le sud.
7: Le mandat de la FINUL se termine à la fin de l'année. Le président Joseph Aoun vient plaider à Rome pour une coalition internationale qui empêcherait son armée de se retrouver seule face à l'occupation israélienne. L'armée israélienne qui poursuit ses frappes dans la région mais aussi les enlèvements. Reportage dans le sud du Liban dans ce journal. Une nouvelle affaire de corruption éclabousse la présidence ukrainienne. Si c'est scandaleux, son récurrent, c'est aussi parce que la lutte anticorruption s'est intensifiée ces dernières années. En Chine, le fondateur d'Evergrande, condamné à la prison à vie, la faillite du géant de l'immobilier avait entraîné une crise d'ampleur dans le pays. Et puis Matthew McConaughey, de retour sur les écrans, il est à l'affiche d'Oklahoma Honey et y incarne un apiculteur charismatique.
5: Mais d'abord, donc, cette question, quel avenir pour la FINUL au Liban?
7: Le mandat de cette force internationale de l'ONU expire à la fin de l'année. Le président libanais espère le prolonger ou trouver une solution similaire. Joseph Aoun vient en parler aujourd'hui à Rome. Il rencontrera son homologue italien Sergio Mattarella et la première ministre Giorgia Meloni avant d'être reçu au Vatican par le pape Léon XIV. On retrouve à Beyrouth notre correspondant Paul Khalife. Paul, la FINUL est déployée dans le sud du Liban depuis 1978 et un éventuel retrait inquiète donc à Beyrouth.
8: Oui, oui Marion, car le départ des 7500 casques bleus créera un vide sécuritaire qui permettra à l'armée israélienne de consolider son occupation au-delà des 700 km² qu'elle contrôle déjà dans le sud du pays. Beyrouth craint aussi un élargissement de la zone tampon de facto établie par Israël et une généralisation des destructions des villes et villages en l'absence de tout témoin. Le Parlement libanais a exprimé ses inquiétudes en juillet et 86 députés ont signé une lettre exhortant le Conseil de sécurité des Nations Unies à prolonger la présence des casques bleus. La visite de Joseph Aoun à Rome revêt une importance particulière car l'Italie fournit avec la France les deux plus importants contingents de la force internationale. Les deux pays ont proposé en juin la création d'une coalition internationale composée essentiellement de troupes européennes pour succéder à la FINUL. Cette proposition a obtenu le soutien ferme du Liban. Cependant, Israël et les États-Unis y sont totalement opposés. Joseph Aoun espère faire avancer ce projet lors de ses entretiens afin d'éviter que l'armée libanaise ne se retrouve seule face aux troupes d'occupation israéliennes.
7: Paul Khalife en direct de Beyrouth et l'accord cadre signé entre Israël et le Liban en juin prévoit le désarmement du Hezbollah et un retrait israélien des zones pilotes censées donc être contrôlées par l'armée libanaise.
5: Oui, mais dans les faits, l'armée israélienne poursuit pour l'instant ses frappes dans le sud du pays.
7: Des bombardements, mais aussi des enlèvements dans les zones encerclées ou partiellement occupées. Certains Libanais sont retenus des heures, des jours pour des interrogatoires et d'autres n'ont toujours pas donné signe de vie. Reportage à Kfar Chouba d'Amélie David.
9: C'était il y a plus de deux mois. Mohamed Al-Hajj a été enlevé par des soldats israéliens alors qu'il réparait la pompe à eau du village. Il s'en souvient comme si c'était hier.
10: Une patrouille est arrivée avec environ 15 soldats. Ils nous ont encerclés avec leurs armes, nous ont mis sur le côté, ont pris nos cartes d'identité, nos téléphones et toutes nos affaires. Ensuite, ils nous ont attachés, menottés et emmenés à l'intérieur. Nous sommes arrivés à un endroit, ils nous ont bandé les yeux correctement et après ça, on ne savait plus vraiment où on était. On n'était plus conscient de ce qui se passait.
9: Le maire de la municipalité, le franco-libanais Hassem Adri, explique que ces enlèvements sont fréquents dans la région. 4 habitants de Kfar Chouba, 3 agriculteurs et une personne proche du Hezbollah sont toujours retenus par l'armée israélienne, d'après lui.
11: Il amène parfois l'un de la famille vers l'intérieur. Il l'interroge et après, il relâche après quelque temps, ou bien le lendemain, ou bien dans le même jour. Et il y a des gens qui ne sont pas relâchés.
9: Selon plusieurs associations, au moins une trentaine de Libanais combattants du Hezbollah et civils seraient toujours retenus illégalement par l'armée israélienne. Amélie David, Kfar Chouba, RFI.
7: L'armée israélienne qui n'a pas encore répondu à nos sollicitations. Cette armée poursuit donc ses opérations dans le sud du Liban, mais aussi à Gaza. 10 Palestiniens ont été tués hier dans des frappes israéliennes. Donc, 9 parmi ces 10 victimes ont été tués dans un commissariat. Israël dit avoir ciblé des commandants du Hamas. L'hôpital Al-Shifa dans le centre dit avoir reçu notamment le corps d'une femme et d'une adolescente de 13 ans. Toujours à Gaza, son sort avait ému à travers la planète. Hind Rajab, âgée de 5 ans, dont le corps avait été retrouvé criblé de balles dans l'enclave en janvier 2024. Elle avait auparavant appelé le Croissant Rouge palestinien. La diffusion de cet appel déchirant avait provoqué l'indignation. 2 ans et demi après, donc, l'armée israélienne reconnaît avoir tiré sur la voiture où se trouvait Hind Rajab et annonce l'ouverture d'une enquête criminelle.
5: Dans l'actualité également, une série d'explosions cette nuit dans la capitale ukrainienne.
7: Visée à nouveau par des missiles balistiques russes, au moins 12 morts à Kiev et sa région. Le maire Vitali Klitschko décrète une journée de deuil qui sera observée demain, tandis que le président, lui, est de plus en plus fragilisé, touché par un nouveau scandale de corruption. Volodymyr Zelensky a limogé une haute responsable de la présidence, mise en cause dans un réseau de blanchiment d'argent. Le président a déjà dû faire le ménage à plusieurs reprises depuis le début de la guerre, Pierre-Olivier.
12: Dans son dernier classement, Transparency International classe l'Ukraine à la 104e place sur 182 États pour l'importance de ses trafics d'influence. Et même si le pays connaît une amélioration depuis une dizaine d'années, 87% des Ukrainiens estiment que la corruption est toujours trop largement répandue. Mais Kiev n'est pas resté sans rien faire pour lutter contre les pots de vin. Plusieurs bureaux de lutte anticorruption ont été créés, comme le NABU ou le SAPO, qui instruit les dossiers, y compris lorsqu'ils touchent à l'appareil d'État. De quoi faire dire à l'OCDE que l'Ukraine a accompli des progrès significatifs contre ses atteintes à la probité. Mais depuis 2022, la guerre est venue aggraver les risques de corruption avec des contrats militaires et des marchés confidentiels. Et si l'Ukraine s'est dotée des outils nécessaires pour lutter contre les malversations, elle doit encore prouver qu'elle peut les utiliser à tous les niveaux de la société.
7: Et on reparle de ces affaires de corruption en Ukraine, du limogeage de cette haute responsable juste après ce journal avec notre invitée internationale.
5: Oui, Tétiana Shevchouk de l'ONG ukrainienne Anticorruption Action Center. Elle répondra aux questions d'Arnaud Pontus. Pour l'instant, il est 6h07 à Lomé au Togo. Après la diplomatie française, eh bien, c'est maintenant Reporters sans frontières qui confirme l'arrestation de 2 Français.
7: Deux réalisateurs de la société de production audiovisuelle Tony Comiti. Ils étaient en tournage pour l'émission Les Routes de l'Impossible diffusée sur France 5. Les deux hommes ont été interpellés avec leur fixeur togolais il y a plus de 3 semaines, le 27 juillet, dans le nord, près de la ville de Kara. RSF demande leur libération immédiate, Lisa Fabian.
13: Les Français Gaël Moker et Sébastien Pérez-Pezzani étaient accompagnés par Fred Védomé, un fixeur togolais, lorsqu'ils ont été arrêtés le 27 juillet par la police de Kara. Les deux hommes étaient en train de filmer les activités d'un marché à une vingtaine de kilomètres de la frontière béninoise. D'abord placés en résidence surveillée, ils sont maintenant détenus à Lomé et ont été inculpés ce lundi pour fausse déclaration. RSF dénonce une procédure injustifiée, disproportionnée et appelle à la libération immédiate de ces professionnels de l'information privés de liberté depuis près de 20 jours. Gaël Moker et Sébastien Pérez-Pezzani n'ont fait que leur travail en tournant une série documentaire sans vocation politique. Souligne de son côté leur employeur, la société de production Tony Comiti. D'après ce communiqué, les deux réalisateurs étaient munis d'un visa de travail et d'une autorisation de tournage délivrée par le ministère du Tourisme, de la Culture et des Arts. Cependant, la Haute Autorité de Régulation de la Communication du Togo a indiqué ce mercredi qu'elle n'a été saisie d'aucune demande d'accréditation concernant ces deux personnes et qu'elle n'a été informée ni de leur statut professionnel ni de leurs activités de tournage.
7: En Centrafrique, les secours poursuivent leurs opérations de recherche. Après l'effondrement d'une mine d'or artisanale, des dizaines de personnes sont mortes mardi lors de cet éboulement dans cette mine située près de la frontière camerounaise. Ces accidents sont courants en Centrafrique, dans ces lieux souvent exploités illégalement.
5: Les débats se poursuivent eux aussi et ils sont houleux à la COP17 contre la désertification.
7: 4e jour de débat à Oulan-Bator en Mongolie, marqué donc par des blocages de la Russie et des États-Unis. On va en reparler dans le prochain journal. Mais il y a quand même aussi des avancées sur certains points. C'est déjà une victoire par rapport à la précédente COP il y a 2 ans en Arabie Saoudite. Personne alors ne s'était mis d'accord sur la manière de lutter contre la sécheresse dont l'Afrique est le continent le plus touché. Étienne Cholez, les négociateurs espèrent donc obtenir de petites victoires aujourd'hui.
14: C'est l'illustration du temps de la diplomatie. 2 ans après un échec, l'espoir d'un accord est permis à Audrey Nguyen, négociatrice pour la Côte d'Ivoire.
15: C'est une bonne chose. Donc là, nous sommes là, en train d'essayer de pouvoir avoir au moins une décision pour la COP17. C'est pas évident de repartir encore vers nos différents pays avec rien du tout.
14: Une forme de prudence, quand même, chez les négociateurs. Cette avancée, d'après Issa Garba, du comité inter-état de lutte contre la sécheresse au Sahel, est due au caractère mondial du phénomène. 40% des terres de la planète sont dégradées.
16: Les lignes sont en train de bouger dans le bon sens. La sécheresse est en train d'être reconnue comme un phénomène contre lequel il faut lutter, il faut une coalition mondiale pour gérer les effets néfastes.
14: Qui sont de plus en plus durs pour les éleveurs, selon Haruna Abarchi, qui représente A2N, une association de pastoralistes au Niger.
17: Il n'y a pas d'eau, il n'y a rien du tout. Donc si bien que il y a une mortalité énorme d'animaux. Et nous l'avons malheureusement tous les 2 ans en moyenne.
14: Dans la Corne de l'Afrique, plus de 20 millions d'Africains ont besoin d'une aide alimentaire d'urgence, d'après l'UNICEF, à cause de la sécheresse. Étienne Cholez, Oulan-Bator, RFI.
5: En Chine, Marion, ce scandale avait provoqué une crise immobilière d'ampleur.
7: La faillite du géant Evergrande contraint à la liquidation. La justice chinoise vient de trancher et condamne son fondateur Su Jiayin à la prison à vie. Un verdict lourd pour cet ancien mania de l'immobilier, mais ça ne résout pas pour autant la question des milliards de dollars toujours dus aux créanciers. À Pékin, Cléa Broders.
18: La chute est spectaculaire. Su Jiayin, autrefois deuxième fortune d'Asie, passera le reste de sa vie en prison. Ses biens seront confisqués. Son groupe et sa filiale immobilière devront payer près de 2 milliards d'euros d'amende. Le tribunal de Shenzhen décrit une fraude continue et massive. Entre 2016 et 2021, Evergrande aurait gonflé ses actifs, dissimulé ses dettes et pris le contrôle d'institutions financières grâce à des pots de vin. 56 autres personnes ont été condamnées, dont les deux fils de Su Jiayin. Ce verdict clôt le parcours d'un homme qui incarnait le miracle immobilier chinois. Construire toujours plus en empruntant toujours davantage, jusqu'au défaut de paiement d'Evergrande en 2021, avec plus de 300 milliards de dollars de dettes. Mais condamner les responsables ne règle pas l'addition. Depuis la liquidation du groupe en 2024, seuls 255 millions de dollars d'actifs ont été récupérés face à 45 milliards de créances déclarées. Et l'essentiel des biens se trouve en Chine continentale, hors de portée des créanciers internationaux. Pour eux, la prison à vie de Su Jiayin ne garantit donc pas le remboursement. Cléa Broders, Pékin, RFI.
5: Et puis il est de retour, Marion, dans la ruche hollywoodienne.
7: Oui, Matthew McConaughey n'avait plus tourné depuis des années et il incarne donc un apiculteur au cinéma dans le dernier film d'Andrew Patterson, Oklahoma Honey. Beaucoup de H dans ce titre, j'ai réussi quand même. On parle donc dans ce long métrage Trafic de miel et héritage familial, Elisabeth Le Quéré.
19: Un vieil apiculteur qui joue du banjo sur un parking en pleine nuit, entouré de ses amis musiciens. Voilà la première image du film. La seconde, ce sont des fûts de miel volés, 250 000 de dollars envolés qui lancent toute l'intrigue. Voici donc Amzia King, Matthew McConaughey, lancé sur la piste des malfrats avec l'aide de sa fille adoptive.
20: I'm gonna find them and I'm gonna take it all back.
19: Oklahoma Honey mélange les genres sans complexe.
21: So you're the taste of that, honey.
19: Il y a d'abord la chronique rurale avec sa figure centrale, ce vieil apiculteur veuf et malade qui veut transmettre son savoir et son amour du miel à la jeune génération entre deux sessions de bluegrass improvisées au banjo, puis le thriller de vengeance plus spectaculaire et nettement moins délicat. De l'un à l'autre, Patterson signe un film inégal mais attachant qui préfère la liberté à la rigueur.
7: Et Oklahoma Honey sort aujourd'hui en France. Et puis la fin de l'exil pour le prince Harry, exil volontaire, on s'en souvient, sa rupture fracassante avec la famille royale il y a 6 ans. Il était parti vivre avec sa femme, l'actrice américaine Meghan Markle, en Californie. Eh bien, ils sont de retour au Royaume-Uni, Clotilde. Selon le Télégraphe, ils vont emménager près de Londres, dans une résidence non royale. Leurs 2 enfants sont même inscrits pour la rentrée de septembre dans une école britannique.
5: Merci beaucoup Marion Cazanov. Les sports pour poursuivre avec vous Anne Dufort-Cornillier. On commence par du basket avec un nouveau capitaine à la tête de l'équipe de France.
0: Et qui d'autre que Victor Wembanyama, la star des Spurs, attraction de la NBA, fait son retour avec les Bleus. Il n'avait pas joué en sélection depuis les Jeux de Paris 2024. Et puisque la Ligue américaine ne reprend pas avant le 4 octobre, le Français de 22 ans est disponible pour disputer un match amical ce soir face à la Serbie, sélection emmenée par l'un de ses rivaux, Nikola Jokic. Objectif de cette rencontre, se préparer pour les matchs de la semaine prochaine, qualificatif au Mondial 2027. Un rendez-vous important pour l'équipe de France, dont Wemby a bien conscience. Le sélectionneur Frédéric Fautou n'a pas eu de mal à le rapatrier dans son groupe.
21: Non, ça n'a pas du tout été difficile. C'est quelqu'un qui est très très investi pour l'équipe de France. Il voulait déjà venir pour l'Euro l'année dernière, mais pour cause de blessure, il a dû renoncer. Pour juin, il avait dit très à l'avance que s'il faisait finale de conférence, il viendrait pas. Mais là, il m'a toujours dit qu'il voulait porter ce maillot et amener l'équipe de France le plus haut possible. Donc, il n'y a eu aucun argument particulier, sauf celui de venir jouer pour la France.
0: France-Serbie, c'est ce soir à 18h TU.
5: En football, des scènes glaçantes sur les terrains en Allemagne.
0: Alors que la saison de Bundesliga n'a pas encore débuté, Jamal Musiala, le milieu de terrain du Bayern Munich, a été pris de malaise en plein match deux fois de suite. Le joueur de 23
22: ans. 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

0: ou apocope. 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Chers auditeurs, notre vocabulaire s'appauvrit.
1: Il s'étiole.
0: Il maigrit.
1: Il rapetisse.
0: Il décline.
1: Il rétrécit.
0: S'amenuise.
1: Se ratatine.
0: S'évapore.
1: En un mot commençant, notre vocabulaire fout le camp.
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2: Chers auditeurs, il faut être féru de vocabulaire pour s'attaquer sans coup férir au sauvetage hebdomadaire d'un mot en voie de disparition. Admirez par quel subterfuge adroit, par quel subtil artifice, nous plaçons dans l'introduction de cette chronique le mot que nous avons décidé de sauver aujourd'hui.
3: Les plus perspicaces d'entre nous ont certainement deviné que nous avons décidé de nous attaquer au sauvetage du verbe « férir ». Le temps presse, chers auditeurs, et c'est la raison pour laquelle nous ne nous sommes pas attardés dans une longue introduction.
4: Le temps presse, disions-nous, car le verbe « férir » a déjà perdu son indicatif, son subjonctif, son conditionnel et son impératif. Ne lui reste plus que son infinitif et encore, uniquement dans la locution adverbiale, sans coup férir, et son participe passé féru, considéré aujourd'hui comme un adjectif.
2: Un verbe ayant perdu son indicatif est aussi inutile qu'un numéro de téléphone incomplet, nous direz-vous.
3: De plus, s'il n'a plus de conditionnel, c'est qu'il est condamné à une peine ferme.
4: Nous avons longuement cherché une bonne blague pour le subjonctif, mais nous n'avons rien trouvé qui valût la peine que nous vous le communiquassions.
2: Alors direz-vous, pourquoi perdre son temps avec un verbe qui a perdu les siens, ses temps ? Tout d'abord parce que cette radio nous paie fort mal du reste pour sauver des mots en voie de disparition, et ensuite parce que le verbe « férir » se conjuguait il n'y a pas si longtemps que cela.
4: Dans les Confessions, Jean-Jacques Rousseau cite ce proverbe « tel fier qui ne tue pas », ce qui signifie « il ne tue pas mais il blesse ». Littré se désolait que ce verbe soit confiné à une seule forme. Il ajoutait qu'il fallait louer les écrivains qui essayaient d'en ramener quelque peu l'usage. Cependant, lorsqu'il citait Vincent Voiture, qui s'en était servi pour parler des coups que se donnaient les paladins, Littré précisait « je n'ai pas pu pourtant m'empêcher de rire quand j'ai lu que vous dites que monsieur de R fier et frappe. »
3: Il faudrait savoir. D'un côté, monsieur Littré loue les écrivains qui essaient de ramener quelque peu l'usage du verbe « férir », et d'un autre côté, il laisse en panne sur le bord de la route ce pauvre Vincent Voiture. Ce monsieur Littré eût mérité que quelqu'un le férit, c'est-à-dire que quelqu'un le frappa.
2: En effet, le verbe « férir » est issu, qui l'aurait cru, du latin « férir », qui en latin classique signifie « frapper », et en latin populaire « blesser ». Le latin « férir » a donné un ancien français centre « férir » qui voulait dire « échanger des coups ». Car le français est relativement logique et fidèle, bien que parfois brutal et querelleur.
4: Ce qui n'est pas le cas de l'anglais, toujours fourbe et chafouin. Comme pour 70% de son vocabulaire, l'anglais a emprunté le verbe « s'entre-férir » au français et lui a tordu le nez sans plus de ménagement. Cela a donné le verbe « to interfere » qui signifie « s'en mêler, mettre son nez dans les affaires des autres ».«
2: I wish everyone would stop interfering ». J'aimerais bien que chacun arrête de se mêler des affaires des autres, peut-on t'entendre outre-manche ? Moi je dis que l'anglais est bien mal placé pour donner des leçons et qu'il ferait bien de balayer devant sa porte. « It's better to sweep in front of his door », pointe à la ligne, période.
3: L'anglais est fourbe et chafouin, disions-nous. Mais le français n'est pas toujours très finaud. Surtout le français qui croit se pousser du col en truffant ses phrases d'anglicisme mal compris. C'est ainsi que nous est revenu de l'anglais le verbe « interférer », que signifie « se faire du tort » en parlant d'action simultanée. Ce qui n'a rien à voir avec l'anglais transitoire et le français de base.
4: dans son emploi pronominal, réfléchi, se fait rire de quelqu'un ou de quelque chose. Se fait rire signifie se prendre d'un grand intérêt pour quelqu'un ou quelque chose. Par exemple, on pourra dire « Madame la marquise s'est férue de 80 chasseurs ». Cadrons le lit de la marquise, nous étions 80 chasseurs, 80, oui, bah, bah, bah, 80.
3: Non, non, non. Féru, au départ, qui était réservé au domaine de l'amour, puisqu'il signifiait épris, a maintenant le sens plus général de passionné, mordu. Aujourd'hui, plus personne n'est féru de sa dulcinée. En revanche, on trouve tant et tant de férus de botanique ou de zoologie que ça finit par taper sur les nerfs.
2: À propos de taper sur les nerfs, dans son dictionnaire de médecine, de chirurgie, de pharmacie, des sciences accessoires et de l'art vétérinaire, M. Nisten donne cette définition. Nerf féru ou férure. Contusion résultant chez le cheval d'un coup porté sur le tendon fléchisseur du pied de devant.
3: C'est net, équine et cependant explicative.
4: Simone, je vais faire un petit tour à l'hippodrome.
2: Je ne te savais pas féru de cheval.
4: Je n'ai rien à faire à cheval. Mais comme ta mère a dit qu'elle comptait passer nous voir...
2: Ah, tu crois t'en sortir comme ça, sans coup férir?
4: Simone, ta mère me tape sur les nerfs. J'en ai une férure.
2: Arrête, tu es ridicule, tu fais rire.
3: Allons, allons, mais embrassez-vous. Syncope ou apocope?
5: À votre tour, chers auditeurs, participez à cet effort collectif.
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1: À la bonne heure, il est 9h.
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0: 7h en temps universel, 9h à Paris.
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0: Votre journal international, Arthur Ponchelet, avec à la une ces sanglots qui avaient retenti dans le monde entier.
2: Et ému la communauté internationale. L'armée israélienne ouvre une enquête dans l'affaire In Rajab. Cette fillette de 5 ans tuée il y a 2 ans à Gaza par des tirs israéliens. Pas d'enquête en revanche sur la frappe qui a tué 7 humanitaires de l'ONG World Central Kitchen. On est à Jérusalem dans un instant. C'est un type bien. Voilà les mots choisis par Donald Trump pour qualifier Kim Jong-un. Le président américain veut rencontrer son homologue nord-coréen pour la 4e fois. Des mots alors que le chef de la diplomatie chinoise est lui en Corée du Sud. Il est responsable de 700 000 morts chaque année. Zoom sur le moustique dans notre dossier. Insecte à l'origine de nombreuses maladies dont le paludisme, on l'entendra malgré l'arrivée d'un vaccin. Le virus continue de circuler sur le continent africain. La une, c'est aussi la Russie et les États-Unis qui bloquent les discussions à la COP17. Et puis un joyau à nouveau accessible. La citadelle de Damas, site archéologique millénaire, a rouvert ses portes en Syrie.
0: De nouveaux noms se sont donc ajoutés hier à la liste des 73 000 Palestiniens tués à Gaza.
2: 10 personnes ont succombé à des frappes israéliennes dans l'enclave, dont une adolescente de 13 ans. L'État hébreu jure avoir visé un rassemblement de terroristes. De nouveaux bombardements donc qui interviennent alors que l'armée israélienne a rendu hier sa décision sur 5 événements ayant entraîné la mort de civils. Un débouche sur des sanctions disciplinaires. 2 autres vont notamment donner lieu à des enquêtes criminelles, dont l'affaire In Rajab, du nom de cette fillette tuée il y a 2 ans et dont le sort avait ému bien au-delà des frontières de Gaza. Bonjour Frédéric Misselin.
3: Bonjour.
2: En ligne avec nous de Jérusalem, 2 autres dossiers, eux, ne feront pas l'objet d'enquête, notamment la mort à Gaza de 7 humanitaires de l'ONG World Central Kitchen, dont une ressortissante australienne.
3: Oui, le convoi humanitaire de l'ONG World Central Kitchen avait été touché par une frappe aérienne israélienne en 2024. Le véhicule était identifié, son déplacement avait été coordonné avec l'armée. Les autorités australiennes attendaient donc de l'État hébreu qu'il rende des comptes. L'armée israélienne a annoncé hier l'ouverture d'enquêtes criminelles sur plusieurs morts à Gaza. Celle de la petite fille de 5 ans, In Rajab, avec sa famille. Celle de 15 Palestiniens tués en 2025 à Tal el-Sultan. Mais rien donc sur les 7 membres de l'équipe de World Central Kitchen. L'armée a également décidé de ne pas engager d'action pénale suite au meurtre de 4 travailleurs humanitaires de Médecins Sans Frontières dans 2 cas distincts, 2023 et 2024. Le ministère israélien des Affaires étrangères a fait valoir que l'ouverture des enquêtes pénales démontre qu'Israël est, je cite, une démocratie respectueuse du droit. L'ONG World Central Kitchen réclame, elle, une commission indépendante pour mener les investigations. Elle estime que l'armée israélienne ne peut pas enquêter de manière crédible sur sa propre conduite.
2: Frédéric Misselin en direct de Jérusalem. Et de son côté, la diplomatie australienne convoque l'ambassadeur israélien à Canberra. La ministre des Affaires étrangères se dit outrée par l'absence d'enquête sur la frappe qui a tué l'une de ses ressortissantes. Le chef de l'armée iranienne met en garde les pays du Golfe. Toute assistance apportée à l'armée américaine sera considérée, dit Téhéran, comme une participation aux opérations militaires de Washington. La diplomatie iranienne, elle, réagit à la dernière menace américaine. Donald Trump a promis hier de terribles mesures économiques. Tout pays qui aiderait la République islamique dans la guerre. Des politiques vouées à l'échec, dit Téhéran. Le président américain exige notamment la fin de la contrebande de pétrole, l'échange de devises et le transfert de liquidités, mais il ne précise pas les sanctions envisagées. Le président américain, qui ne donne pas non plus de détails, mais qui l'assure, il veut rencontrer Kim Jong-un cette année. Le dirigeant nord-coréen est un type bien, selon lui. Une déclaration qui intervient alors que l'armée américaine a écourté ses exercices militaires avec la Corée du Sud. Ces manœuvres qualifiées de menaces immédiates par Pyongyang, et c'est dans ce contexte que le ministre chinois des Affaires étrangères est donc en Corée du Sud. Bonjour Célio Fioretti.
4: Bonjour.
2: En direct avec nous de Séoul, Célio, la Chine souhaite jouer un rôle dans ce possible rapprochement entre les deux Corées.
4: Effectivement, Pékin est venu plaider la cause de son allié nord-coréen en insistant auprès de Séoul que les États-Unis doivent changer leur position jugée hostile vis-à-vis du régime nord-coréen si Washington souhaite que les communications entre les deux reprennent. La Chine souhaite jouer un rôle dans le rétablissement des relations entre les deux Corées. Une proposition faite alors que le président américain Donald Trump évoque une possible rencontre avec le leader nord-coréen. Une rencontre potentiellement à Shenzhen, en Chine, pour le sommet de l'APEC en novembre, où Donald Trump est invité et espère pouvoir y rencontrer Kim Jong-un. mais il reste pour l'instant peu probable que les deux chefs d'État se rencontrent. Donald Trump a également évoqué cette semaine l'arsenal nucléaire du régime nord-coréen, qu'il estime à 57 têtes nucléaires. Le ministère de la Défense sud-coréen rétorque quant à lui que Pyongyang en posséderait plutôt entre 80 et 120 têtes nucléaires.
2: C'est Lio Fioretti en ligne avec nous de Séoul. Il était l'un des manias de l'immobilier en Chine. Il va passer le reste de sa vie en prison. Le fondateur d'Evergrande, condamné à la perpétuité par la justice chinoise. Il est reconnu coupable de fraude dans l'un des scandales financiers les plus retentissants de l'histoire du pays. Un scandale qui avait plongé le secteur de l'immobilier dans une grave crise. Des pluies torrentiel, une mine qui s'effondre et un très lourd bilan. Les recherches se poursuivent à Zamboy, à la frontière entre le Cameroun et la Centrafrique, pour tenter de retrouver des survivants. Plusieurs dizaines de corps ont déjà été sortis de la boue dans cette mine d'or artisanale, frappée par un glissement de terrain mardi après-midi.
0: Des cas autochtones de chikungunya détectés en France hexagonale.
2: Au moins 4 personnes infectées aussi par la dengue dans le Tarn, l'Hérault et la Dordogne. La Macédoine du Nord face elle a plusieurs décès liés à la maladie du Nil occidental. Dans tous les cas, c'est un petit insecte qui en est responsable. Le moustique, c'est même l'animal le plus meurtrier au monde, responsable chaque année de plus de 700 000 morts. Et c'est notre dossier ce matin. Bonjour Diaroga Aziz Baldé.
5: Bonjour.
2: On va se pencher avec vous sur le paludisme, autre maladie transmise par le moustique. L'Afrique est en première ligne, mais depuis 5 ans, l'Organisation mondiale de la santé recommande un vaccin contre la maladie. Est-ce qu'il a été efficace? Quel bilan peut-on tirer de son déploiement sur le continent?
5: Oui, le vaccin RTS-S a marqué un tournant dans la lutte contre le paludisme. Il est désormais intégré au programme de vaccination des enfants dans 25 pays africains. La combinaison des traitements antipaludiques et du vaccin a évité près d'un million de décès en 2024, selon l'Organisation mondiale de la santé. Et l'essentiel de cet impact concerne l'Afrique, vous l'avez dit, qui concentre toujours plus de 90% des décès dus au paludisme.
2: Et des études ont d'ailleurs déjà permis de certifier ces progrès.
5: Oui, notamment celle menée au Ghana, au Kenya et au Malawi, publiée dans The Lancet. Pendant près de 4 ans, les scientifiques ont évalué l'impact du RTS-S sur la mortalité des enfants de moins de 5 ans. Résultat, dans les zones étudiées, l'introduction du vaccin a permis d'éviter le décès d'un enfant sur 8. Autre avancée majeure, en avril dernier, l'OMS a préqualifié le premier traitement antipaludique conçu spécifiquement pour les nourrissons, un cap important pour les 30 millions de naissances annuelles dans les zones d'endémie en Afrique.
2: Et est-ce qu'on peut dire pour autant, Diaroga, que le paludisme a fortement reculé sur le continent?
5: Pas totalement. En dépit des progrès, le paludisme reste l'une des principales préoccupations de santé publique en Afrique. Seuls 4 pays du continent font partie des 47 États déclarés exempts de la maladie, l'Égypte, le Cap-Vert, l'Algérie et l'île Maurice. L'amélioration est réelle, mais reste très inégale et fragile selon les pays.
2: Et parmi les nouveaux défis, il y a notamment l'arrivée d'un nouveau moustique dans les zones urbaines.
5: Anopheles stephensi, c'est son nom. Cette espèce qui résiste aux antipaludiens et originaire d'Asie du Sud a été détectée pour la première fois à Djibouti en 2012. Depuis, elle s'est implantée dans plusieurs pays africains. Si jusqu'ici, les zones rurales étaient les plus touchées, notamment pendant la saison des pluies, avec Anopheles stephensi, la répartition géographique et saisonnière du paludisme change. Géographique parce que ce moustique prospère en milieu urbain, notamment dans la Corne de l'Afrique, et de manière sporadique en Afrique de l'Ouest. Saisonnière ensuite parce que ce moustique est moins sensible à la chaleur, ce qui menace plus de 120 millions de citadins africains selon Dr Tristan Denis du Liverpool School of Tropical Medicine.
2: Diaroga Aziz Baldé pour notre dossier à retrouver aussi sur notre site rfi.fr.
0: À 7h09 en temps universel, après seulement 4 jours, eh bien, les débats s'enlisent déjà à la COP17 en Mongolie.
2: Un sommet dédié à la désertification, la dégradation des sols, phénomène accentué par le changement climatique et qui touche déjà 40% de la surface de notre planète. L'urgence est là, elle est connue, documentée, mais les discussions pour l'enrayer sont donc paralysées, Igor Strauss.
6: C'est du jamais vu dans l'histoire des COP, des négociations bloquées dès la présentation de l'ordre du jour par les États-Unis et la Russie.
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8: Sébastien Pénary nous accueille sur ses chemins de Compostelle. Bonjour Sébastien. Bonjour à vous.
9: Nous ignorions, et peut-être que je ne suis pas le seul, qu'il y avait à Toulouse une agence des chemins de Compostelle. Dites-nous-en beaucoup plus.
8: Eh bien, il y a de nombreuses associations en France et nous avons la particularité d'être une association de collectivités locales, régions Occitanie, Aquitaine, département de la Haute-Garonne, des communes comme celle de Toulouse ou de Rieux-Volvestre, et avec une mission de valorisation, de faire connaître et de faire vivre les chemins de Compostelle.
9: Alors à Rieux-Volvestre, par exemple, là où se trouvent les studios de Radio Galaxie, qu'est-ce qu'on fait?
8: Eh bien écoutez, il y a 20 000 km de chemin de Saint-Jacques en France. Rieux-Volvestre se trouve sur la Via Garonna, cette liaison entre Toulouse et Saint-Bertrand-de-Comminges, qui s'inscrit dans une géographie beaucoup plus vaste. On accompagne la mairie dans la valorisation de ce chemin. On fait de la promotion vers le public. On propose de l'action culturelle aussi, qui est un moyen de faire vivre et de partager les valeurs de ces chemins de Compostelle, cet héritage historique et patrimonial.
9: Alors depuis 2016, Sébastien, vous avez également une autre mission qui est d'animer le réseau. Alors le réseau de quoi?
8: Alors il y a des reconnaissances publiques. Le Conseil de l'Europe a souligné la valeur de ces chemins de Compostelle, les anciennes voies de pèlerinage, et elle en a fait un itinéraire culturel du Conseil de l'Europe. Donc l'idée de faire du développement touristique et surtout de favoriser la rencontre des Européens autour de leur héritage partagé. Alors nous en sommes le référent français de cette certification du Conseil de l'Europe. Et puis il y a l'UNESCO qui a reconnu une valeur universelle exceptionnelle au chemin de Compostelle. Et nous sommes le gestionnaire de cette inscription. C'est une inscription en série, c'est-à-dire c'est pas un lieu, mais 78 éléments à travers la France, 71 édifices, 7 portions d'un des chemins. Et donc il faut faire vivre ensemble ce réseau d'acteurs, de responsables qui font vivre ces monuments et ces portions de chemin en France. Et donc, c'est notre fonction d'animation de réseau.
9: Vous connaissez du monde, Conseil de l'Europe, l'UNESCO, bravo. Hein. Dites-moi, ça fait du boulot tout ça. Cathédrale, église, abbaye, anciens hôpitaux et ponts. Les chemins de Compostelle, Sébastien, ils affichent des records de fréquentation. Alors, pourquoi un tel engouement, un tel succès des chemins de Compostelle?
8: Parce que ça correspond, je pense, à l'ère du temps, aux interrogations des hommes d'aujourd'hui, des hommes et des femmes, de l'humanité d'aujourd'hui. Besoin de se ressourcer, besoin de loisirs respectueux de l'environnement et puis de loisirs intelligents où l'on va aussi à la rencontre des autres et à la rencontre de soi-même. C'est aussi une évolution du rapport au religieux, au sacré, qui passe peut-être moins par la norme proposée par l'Église catholique romaine et un peu plus par une recherche de soi, une construction de sa propre spiritualité. Elle se construit sur ses chemins, au contact de l'histoire, au contact du patrimoine et au contact des autres dans toute leur altérité.
9: D'accord. Vous avez peut-être un ou deux itinéraires dont vous souhaiteriez nous informer?
8: Oh oui, ben d'abord il y a la Via Garonna, qui est un sentier de grande randonnée. C'est cet axe merveilleux dans la vallée de la Garonne qui relie Toulouse à Saint-Bertrand, qui passe par Rieux, qui passe par Portet-sur-Garonne, qui passe par Muret, etc., par Cazères. Et puis cet itinéraire prolonge un axe Combes-Toulouse. Donc on a une parfaite traversée nord-sud de la région Occitanie. Et puis il y a aussi en Haute-Garonne, au nord, passant par Toulouse, la voie d'Arles, celle qui arrive de Rome, le GR 653, et puis plus au sud, le chemin du Piémont-Pyrénéen qui passe sur l'axe Saint-Lizier, Saint-Bertrand, Lourdes, Oloron-Sainte-Marie, qui est le sentier de grande randonnée GR 78. Et donc ce sont de très beaux prétextes pour rencontrer la ruralité, nos traditions, nos églises rurales, notre patrimoine et puis la gastronomie et puis les gens qui habitent tous ces lieux.
9: Et pour en savoir beaucoup plus, on va sur votre site internet chemin-compostelle.com. Merci Sébastien Pénary, à bientôt.
8: Eh bien, merci à vous et à très bientôt.
7: Alors, à bientôt et surtout, qu'on se le dise.

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2: La poésie des simples. Une série inspirée par la nature, de Marilyn Guinet-Perminja. Laure rentre chez elle. Elle vient de suivre une journée de formation pour améliorer la communication entre les employés de l'entreprise où elle travaille. Pas facile. Pas toujours simple de s'écouter, pas toujours simple de prendre la parole, de dire son avis. Bref, elle en a plein le chou. Elle ouvre sa porte en soufflant. Ce qui fait qu'elle regarde vers le bas. Et là, elle remarque une fleur qui surgit dans une fente du béton devant sa porte. Elle est petite. Ah, elle aurait pu l'écraser. Elle ne l'accueille pas. Elle se baisse pour l'observer. Elle a 4 pétales vers le haut et une vers le bas. Elle est comme un papillon, posé en haut d'une tige, sur une pétale, toute seule. Elle porte un peu de jaune, de violet et beaucoup de blanc. C'est une pensée qui s'est installée là. Une pensée sauvage, pensée des champs, venue par les graines des champs. Laure est touchée par cette vision inattendue. Cette jolie pensée devant sa porte est comme une petite lampe qui éclaire ses propres pensées. Elle laisse sa lumière se répandre dans sa tête et elle ouvre la porte de sa pièce secrète, sa poésie, dans un dialogue avec la plante. Ô délicate pensée, qui t'envoie ici ? Serait-ce un ami ? Quelqu'un qui pense à moi ? As-tu un message pour moi ? Oui, répond la fleur, celui de la multiplicité, de ma force de reproduction. Bien que petite, je porte grand nombre de graines et je ne compte pas seulement sur les insectes pour proliférer. Je me pollinise moi-même. Ah, c'est vrai, répond Laure. Souvent, une pensée en amène une autre. Si bien que les miennes, je ne sais même plus d'où elles sortent. Parfois, elles ne me ressemblent même pas. On me reproche souvent de dire tout haut ce que les autres pensent tout bas. Pas étonnant, dit la fleur. Les graines des pensées voyagent. Elles sont parfois ingérées par des animaux et ressortent intactes pour s'ouvrir et devenir fleurs, parfois 5 à 6 ans après avoir trouvé leur terrain fertile. Oulala! Tu es en train de me dire que ce qui m'arrive en pensée, il se peut bien que je n'en connaisse pas l'origine, qu'elles peuvent être anciennes, comme toutes neuves, et même pas nées dans mes propres terres. Oui, c'est ça, dit la fleur. Lorsque tu veux émettre ton avis, tourne bien cette fois ta langue dans la bouche pour vérifier que ce que tu vas dire vient de ton propre jardin et de ton jardin éclairé par le soleil et pas celui qui est dans l'ombre de tes rancœurs et de tes nœuds de toutes sortes. Car parfois, tes pensées humaines, elles font des nœuds, elles se multiplient dans un grand désordre. Celles-ci ne les cultivent pas, laisse-les se dessécher. Intéresse-toi plutôt à celles qui me ressemblent, colorées et simples et venant de ce qui est le plus lumineux en toi. Nous pouvons beaucoup pour toi. Nous avons des qualités apaisantes, comme notre cousine la violette. Et surtout, nous adoucissons votre peau, qui est en contact direct avec l'extérieur, l'air, l'atmosphère, et tout ce qu'il contient, issu de vos relations les uns avec les autres. Laure est enchantée par ce dialogue avec la pensée. Elle ne l'accueille pas. Elle sera son amie, avec qui de temps en temps, elle ira parler. C'était La Pensée dans la série La Poésie des Simples, avec un extrait de l'album Altrefolia de Jordi Savall.
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1: Bonjour à toutes et tous. Aujourd'hui, jeudi 20 août. Après les averses orageuses d'hier soir, cette journée de jeudi est une journée de transition. Le ciel est le plus souvent très nuageux, avec des nuages bas le matin et des nuages de plus en plus menaçants en cours d'après-midi, avec quelques rares éclaircies à la mi-journée. Le vent est orienté au secteur ouest, puis nord-ouest en soirée. Les températures amorcent une baisse sensible, avec 25 degrés sur le Comminges, 27 degrés du Volvestre au Muretem. Ce soir et la nuit prochaine, une aggravation pluvio-orageuse débute avant même la tombée de la nuit et va se prolonger une partie de la nuit. Des orages éclatent un peu partout, mais avec le rafraîchissement sensible, l'activité orageuse va laisser la place à des ondées plus continues. Quelques rafales sont possibles en première partie de nuit sous les orages. La baisse des températures est sensible avec 17 degrés en fin de nuit. Vendredi 21 août, fraîcheur et nuages. C'est un temps étonnamment frais qui va dominer cette journée, car pour la première fois depuis le 11 juin, les températures maximales vont descendre sur notre région sous les 25 degrés. Sous les nuages, quelques averses sont possibles, surtout en deuxième partie de journée, tandis que le vent d'ouest est modéré. Il fait au mieux 24 degrés à Muret, 23 degrés à Rieux et Cazères, 22 degrés à Saint-Gaudens. Bonne journée à toutes et tous.

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0: C'est un camping-car Bavaria T746 de l'année 2023 qui est à vendre ou à échanger. Il est toute option avec deux panneaux solaires, une clim, compartiment à chaussures extérieures, TV satellite, un grand store van, un grand frigo avec congélateur, le micro-ondes, les toilettes et la douche sont séparées, un lit central ainsi qu'un deuxième lit électrique jamais servi. Et puis il y a également l'attelage ainsi qu'une prise pour appareil à respirer. Il a 4700 km, il est à vendre pour 70 350 euros ou à échanger. Pour plus de renseignements, vous contactez le 06 07 54 08 43 06 07 54 08 43. La même personne vend également un scooter MP3 de 250 cm3 de couleur noire. Il est de l'année 2007 avec 13 400 km. C'est un scooter qui est à débattre. Pour cela, vous contactez le 06 07 54 08 43 06 07 54 08 43. C'est un homme retraité et seul qui recherche une petite maison avec peu de terrain ou un appartement T2 ou T3 sur le secteur de Carbonne, Rieux, Montesquieu ou les environs. Vous pouvez le contacter au 06 63 98 46 33 06 63 98 46 33. C'est un artisan à la retraite qui vend du matériel de plaquiste et de faux plafond. Le matériel est visible à Montesquieu-Volvestre. Pour plus de renseignements, vous composez le 06 74 04 41 18 06 74 04 41 18. C'est une sorbetière Ninja Crémie de luxe qui est à vendre, c'est le modèle XL avec 10 programmes pour faire des glaces, sorbets, milkshakes, yaourts glacés, glaces à l'italienne, etc. Elle est vendue avec 2 pots pour les préparations, plus un livret de recettes et son carton d'emballage. Elle a très peu servi, elle est garantie jusqu'en novembre 2027. Donc une sorbetière Ninja Crémie de luxe XL qui est à vendre pour 180 €. Pour plus de renseignements, vous composez le 06 23 37 84 50 06 23 37 84 50. Et si vous aussi vous vendez ou que vous recherchez quelque chose, envoyez-nous vos annonces depuis notre site internet radiogalaxy31.com, rubrique annoncer. C'est avec grand plaisir que nous les diffuserons. Merci de votre fidélité et à très vite.
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2: Il est 11h, c'est pile à l'heure.

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0: Aujourd'hui, le 20 août, nous fêtons les Bernards. La citation du jour, nous la devons à Leïma Gobi. Vous n'allez jamais laisser des empreintes de pas qui durent si vous marchez toujours sur la pointe des pieds. Et le dicton de ce 20 août, pluie de la Saint-Bernard fait déborder la mare. Bonne journée!
1: Bonjour à tous, nous fêtons Bernard. Alors comment s'annonce votre journée sous l'influence des astres ?
2: Bélier, votre vie conjugale sera animée et chaleureuse.
1: Taureau, vous comprendrez mieux les sentiments et les intentions de vos conjoints ou partenaires.
2: Les Gémeaux, votre vie relationnelle n'est pas son top niveau en ce moment. Et si vous vous remettiez un petit peu en question ?
1: Cancer, le quotidien dans votre travail se déroulera sans accroc, mais sans grand succès non plus.
2: Les Lions, vous vous trouvez dans une phase de tranquillité, après avoir vécu peut-être un moment de stress.
1: Vierge, vous serez de bons conseils pour ceux qui se laissent trop souvent aveugler par leurs émotions.
2: Les Balances, on cherche à vous mettre des bâtons dans les roues. Et vous, vous ne serez pas d'humeur à vous laisser faire. À bon entendeur.
1: Scorpion, indifférent, semble pointer le petit bout de son nez. Faites preuve de tolérance.
2: Sagittaire, vous vous la coulez douce en ce moment. Attention, votre attitude pourrait bien vous jouer de mauvais tours.
1: Capricorne, la tension qui règne chez vous ne devra pas être prise à la légère. Vous devrez agir avec tact et doigté pour détendre l'atmosphère.
2: Verseau, vous rayonnez et ça fait du bien de vous voir ainsi. On pourrait bien, du coup, rechercher votre compagnie.
1: Enfin, poisson, la chance habite dans le ciel. C'est le moment de prendre des risques, d'entreprendre. À demain pour un nouvel horoscope. Nous fêterons Christophe.
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2: Les purées d'oléagineux, elles ont tout bon. Ces pâtes à tartiner brutes sont de vraies perles nutritionnelles. Ces préparations sont obtenues à partir de graines oléagineuses, c'est-à-dire riches en huile végétale. Lorsqu'elles sont finement broyées, elles produisent des pâtes onctueuses très intéressantes du point de vue nutritionnel. Elles apportent des acides gras insaturés qui, contrairement aux saturés, sont indispensables à l'alimentation et protègent notamment le système cardiovasculaire. Elles contiennent aussi des protéines végétales facilement assimilables par l'organisme et précieuses pour les personnes qui souhaitent accroître la part de végétaux dans leur alimentation. Elles contiennent des fibres qui régulent le transit et nourrissent la flore intestinale. Elles sont riches en micronutriments variés, notamment des vitamines du groupe B et E et des minéraux essentiels comme le calcium, le fer, potassium, le phosphore ou le magnésium. Leurs glucides complexes, assimilés lentement, procurent un effet rassasiant. Au final, leur densité nutritionnelle est un atout pour les sportifs, mais aussi pour toute personne cherchant à équilibrer ses repas. En pratique, elles permettent de remplacer le beurre et les pâtes à tartiner industrielles. Dans les plats, une cuillère de purée d'oléagineux transforme une simple soupe de légumes en une crème veloutée raffinée, tandis que la purée de noix de cajou épaissit une sauce aussi bien que la crème fraîche. Simplement mélangée à de l'eau chaude, en délayant 3 cuillères à soupe dans 50 cl, elle procure une excellente boisson végétale. La purée d'amande, tandis que celle de sésame, aussi appelée tahini, constitue la base des sauces blanches orientales. Mais la variété de ces pâtes à tartiner ou à cuisiner s'étend un peu plus avec l'apparition de nouveautés comme la pistache et le souchet amande de terre, ainsi que des mélanges qui associent par exemple la cacahuète, l'amande, la noisette et la noix de cajou. Ces purées ne contenant aucun additif stabilisateur, l'huile remonte à la surface. Il faut donc remuer le produit à l'aide d'une cuillère avant toute utilisation. Après ouverture, conservez vos purées d'oléagineux dans un placard à l'abri de la lumière et de la chaleur. Inutile de les placer au réfrigérateur où le froid les fait durcir et altère leur texture onctueuse.
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Dans le mot Volvestre, il y a voler vers. Voler vers sa terre natale, voler vers sa terre d'adoption, voler vers des vacances, des chemins de crête, un panorama, une histoire locale. Il y a voler vers, aller de là à là-bas, mais il y a aussi dans ce mot quelque chose de volver. En espagnol, retourner, revenir. Et le mot même, avec ses deux V, a quelque chose de circulaire, comme une balade ou une odyssée, un va-et-vient, un revenir. Je vole vers le Volvestre et je fais le tour de ces deux V, petites montagnes inversées sur la page. Je fais le tour de ces vallées, de ces vues affranchies. Et soudain, me voici revenu, des vuelto, à mes racines, ma source, mon ancrage. Dans Volvestre encore, j'entends Sylvestre, quelque chose de forestier. J'entends agreste aussi, comme le souvenir d'une terre rude et rurale où les tracteurs grimpent têtus dans les pentes. Peut-être même que dans Volvestre, on entend chanter les loups, allant par les sonorités du volp au wolf. Avide d'aventure, vous êtes parti vers les crêtes en journée pour admirer le panorama sur les Pyrénées. Passé Carbone, vous avez pris les directions de Lacogne ou La Trappe. Au passage, vous avez peut-être salué le nid des éléphantaux, troupe de cirque haut perché sur ses hauteurs funambules. Puis vous avez peut-être prolongé l'exploration entre Bax et Lapeyrère sous le regard étonné des Milans, de l'Elagnon ou des Guépiers. À la nuit tombée, par ce soir bleu d'été, vous avez décidé de bivouaquer. Allongé donc là, dans ce champ, vous continuez d'écarquiller les yeux pour sonder plus loin, capter l'infime. Alors, dans cet élargissement de tous les sens, le monde s'inverse. Voilà que c'est la terre qui tombe, et vous avec, vous coulez dans ce noir et parmi les étoiles, taches de rousseur caressées sur le visage de la nuit. Le temps s'étire, rêve et réel se mêlent. Une chauve-souris soudain passe, écran fugace sur le ciel constellé qui nous ramène à l'instant et au petit monde de la nuit. En 2022, la communauté de communes du Volvestre a signé une convention avec l'Office français de la biodiversité afin de réaliser un atlas de biodiversité intercommunal. Il s'en est suivi, entre autres, un recensement des chiroptères, des chauves-souris, avec l'aide des communes, mais aussi des particuliers, principalement sur les villes de Carbone, Rieux-Volvestre, Lafitte-Vigordane et Bois-de-la-Pierre qui participaient à l'opération. La chauve-souris de ce soir a-t-elle été comptée dans le recensement? Était-ce une pipistrelle pygmée ou un grand rhinolophe? Les lépidoptères, comprenons les papillons, ainsi que les reptiles, les hirondelles et les habitats naturels cartographiés sont aussi de la partie dans cet inventaire de la faune. Tandis que tombe la rosée, une symphonie naturelle monte à vos oreilles. Sauterelles, scarabées, grillons, courtilières, crapauds halites accoucheurs, grenouilles, le vol lourd des papillons de nuit et même phasmes. Oui, tout camouflés qu'ils sont, les phasmes font du son. Connaisseurs, vous distinguez la chevêche d'Athéna, la chouette effraie, la hulotte, le hibou grand ou moyen duc qu'on peut entendre autour de la retenue de Manciès, sur la Garonne, non loin de Carbone. Et s'il vous venait l'envie d'explorer accompagné, l'Office du tourisme du Volvestre propose des éco-randos nocturnes pour découvrir ce monde de la nuit. Il faut dire encore que 5 ZNIEF, entendez zones naturelles d'intérêt écologique et faunistique, sont répertoriées sur le territoire du Volvestre. La Chéline et versant du Rimaud, l'Arize et ses affluents en aval de Cadarcey, les Landes à l'est de Montesquieu-Volvestre, les lacs de Pessy, la Garonne et ses milieux riverains en aval de Montrégeau, sans compter l'arrêté de protection de biotopes pour la Garonne, l'Ariège, l'Ers, le Vif et le Salate. Mais pour sauver toute cette nature, est-ce encore assez? En tout cas, ici, et particulièrement sur les coteaux, nous sommes loin des pollutions. On pense souvent aux pollutions chimiques, pesticides, gaz d'échappement, mais il en existe d'autres, insoupçonnées. La lumière, le bruit, et les réseaux de barrières et de routes qui entravent le passage des espèces, les sols meurtris. Pour y pallier, l'Office français pour la biodiversité, OFB, développe la notion de trame, chargée d'assurer une continuité biologique à l'échelle nationale. Aux espèces diurnes, les trames bleues et vertes. Aux pollutions sonores, des trames blanches. Et aux espèces nocturnes qui nous concernent, effort est fait pour des trames noires. À l'image du plan trame sombre, développé par le parc naturel régional des Pyrénées ariégeoises, dont nous profitons. Pris dans les lumières artificielles,
Les papillons de nuit, ne l'oublions pas, perdent leurs repères, tandis que les chauves-souris, qui se repaissent de moustiques, sont troublées dès lors qu'elles se trouvent à moins de 100 mètres d'un lampadaire. Au loin, le vrombissement d'une voiture dans la côte se fait entendre. Dernier virage, et voilà ses phares plein cadre, barre parallèle qui découpe la nuit. Mais plutôt que de continuer sa route, au faîte de la crête, elle tourne dans un champ, puis s'arrête. On entend des voix, des personnes garées là qui s'installent elles aussi. Vous approchez et vous voyez leur matériel. Lunettes astronomiques et télescopes sont de la partie. Ces deux-là ont fait 2h30 de route pour venir précisément se jucher sur ces coteaux précieux. Avides de voir vous aussi, il ne reste plus qu'à prendre le chemin du Balcon des Étoiles. Géré par l'association Les Pléiades, le Balcon des Étoiles est un observatoire basé à La Trappe qui accueille le grand public et les professionnels du ciel ainsi que des scolaires tout au long de l'année. Hyperactif, il reçoit ses publics pour des stages, des soirées d'observation, des séances de planétarium, des conférences, des dîners astronomiques pour l'œil, la curiosité, et gastronomiques pour l'estomac, avec produits locaux, ou encore pour des événements célestes, tels le Marathon de Messier, réservé au public averti cette fois-ci, où il s'agit de retrouver dans le ciel, en 2 soirées maximum, les 110 objets décrits dans le catalogue de Charles Messier. Cet astronome français du XVIIIe siècle qui, pour se concentrer sur l'observation des comètes, avait référencé dans le ciel tout ce qui n'en était pas. Nébuleuses planétaires, amas d'étoiles ouverts ou globulaires, galaxies elliptiques, spirales, lenticulaires ou irrégulières. Tous ces objets identifiables dans des constellations dont les noms portent à rêverie. Petit renard, queue de serpent, écu de Sobieski, Sagittaire, Pégase, Cygne. Alors, pour participer, à vos boussoles et autres éphémérides. Cependant, si ces défis et la technique associée vous intimident, le Balcon des Étoiles propose aussi des balades familiales au coucher du soleil, ou bien même la location d'une cabane intitulée « Au clair de lune », équipée d'une lunette astronomique. En tout cas, avant d'aller percher votre regard aux étoiles, n'hésitez pas à consulter leur site internet à l'adresse www.balcondesetoiles.fr. Quand notre unité de mesure est l'année-lumière, on peut se dire que le parc national des Pyrénées, nommé première réserve de ciel étoilé d'Europe, n'est pas très loin. Observable aux 3/4 de sa longueur depuis nos coteaux piémontais, elle hérisse massive en cette nuit claire ses sommets dentelés, notre belle chaîne des Pyrénées. La science raconte qu'elle remonte à 400 millions d'années, au moment même où les premiers poissons apparaissaient sur Terre, lorsqu'elle faisait partie de l'immense chaîne Varisque sur le supercontinent Pangée. Érodée il y a 270 millions d'années, elle commence de réapparaître sous sa forme actuelle il y a environ 60 millions d'années par la rencontre de la plaque tectonique ibérique avec la plaque eurasienne. Mais bon, ces considérations savantes n'entachent pas la légende associée à sa naissance, et peut-être aussi à son nom, dont l'origine malgré tout demeure inconnue. Alors, ce soir, sous les feux de la constellation d'Hercule qui veille sur elle depuis les temps anciens, racontons l'histoire, ou plutôt une des histoires de la naissance de ces montagnes. Au temps longtemps, avant même que la Gaule ne fût la Gaule et libérée l'Espagne, sur ce vaste territoire allant de l'océan à la Méditerranée, vivait le peuple des Bécrides. Bébrix était leur roi et nul ne contestait sa cour. À bien observer, dans chaque jardin, une fleur se distingue parmi les autres. Eh bien, à la cour de Bébrix, il en allait de même. Et c'était Pyrène, sa fille, qui s'y distinguait. Par sa beauté, par son savoir, sa fraîcheur et son intelligence vive. Bien sûr, tous les rois et les seigneurs des environs se pâmaient pour avoir sa main. Mais Pyrène ne voulait l'offrir qu'à celui-là seul qui saurait toucher son cœur et ses désirs. Or voici qu'un beau jour, la porte du palais s'ouvrit pour y laisser entrer un homme inconnu. L'homme était bâti comme nul autre pareil. Habillé d'une gigantesque peau de lion, d'une simple ceinture et chaussé de sandales lacées, il avait une stature incomparable. Tout en lui exprimait la force, l'endurance et la volonté. Assurément, quoique les Bécrides fussent beaux, ils n'étaient pas d'ici. L'homme s'appelait Héraclès. Il venait, disait-il, des confins de la Terre pour rapporter à Eurysthée, le roi d'Argolide, les génisses extraordinaires et plus blanches que le lait, dit-on, de Gérion, un bouvier ibère monstrueux. Selon la légende, Gérion possédait 3 têtes aussi dures que le bois, montées sur 3 torses velus, et il veillait jalousement ses génisses. Héraclès racontait aussi avoir déjà accompli 10 des 12 travaux commandés par Eurysthée. Tuer entre autres le lion de Némée, l'hydre de Lerne, le sanglier de Rimante, détourner un fleuve pour nettoyer les écuries d'Augias,
mais il concédait que récupérer les génisses de Gérion n'allait pas non plus être une tâche aisée. Alors, pour entrer inaperçu dans le royaume Ibère et subtiliser les génisses, Héraclès avait conçu le plan de se fondre parmi les Bécrides pour pénétrer par la suite en territoire voisin sans éveiller l'attention. Il demandait pour cela l'aide du roi et de sa cour. Mais lorsqu'il vit la belle Pyrène, son cœur s'enflamma. Et ses desseins pour le cheptel de Gérion ne furent plus que cendres dans le vent. Après tout, pyre, en grec, ne signifie-t-il pas le feu, comme notre pyrolyse dans nos fours ? Pour l'incendiaire Pyrène, il en fut de même. À la nuit tombante, ils se parlèrent tous deux, et nul doute que le dieu Amour jouait de leur cœur ce soir-là. Les jours passaient, et Pyrène comme Héraclès ne se lassaient l'un de l'autre. Ils se feraient bergers, fugitifs. Ils oublieraient leurs conditions, leurs devoirs, ne veilleraient que sur leurs troupeaux et vivraient au bord des torrents. Tout l'été, ils se retrouvaient sous le couvert des bois, au bord des lacs, à dénombrer les étoiles, deviner leur destin, enchantés l'un de l'autre, partageant promesses et serments. Puis les vendanges vinrent, et l'automne s'annonça. Les vents forcirent, tournèrent, il y eut des pluies, les premiers froids, et les oiseaux migrateurs de toute l'Europe commencèrent à prendre leur envol. Est-ce que les paroles tombent comme les feuilles à l'automne ? Je ne sais. Mais un jour que Pyrène était parti chercher une bête égarée, Héraclès, qui l'attendait sur un rocher dominant la vallée, vit passer au-dessus de lui un vol d'oies sauvages. Hélas ! C'est par cet augure que la mémoire de sa quête inachevée lui revint. Amère. Ce qui lui remuait l'âme, ce n'était pas tant les génisses de Gérion, ni un quelconque sentiment de devoir pour Eurysthée, non. Mais l'idée qu'on le prît pour un lâche, qu'on crut qu'il avait failli, qu'il avait abandonné, et que là-bas, en Grèce, on se moqua de lui. Tout à la crainte de son honneur bafoué, il partit aussitôt. Et qu'importe les inquiétudes de Pyrène, elle savait quel était son amour, il reviendrait bientôt. Lorsque Pyrène revint au rocher où elle pensait le trouver, il était déjà loin. Les esprits les plus vifs, les cœurs les plus alertes sont aussi parfois les plus sensibles aux tourments, et Pyrène était ainsi. Éperdue, craignant le départ définitif de son amant, elle courut longtemps par les bois, par les vallées, par les ronces et les futaies, par les rocs et les lacs à sa poursuite, mais impossible de talonner le héros grec. La malheureuse Pyrène commençait d'y laisser sa vie, échevelée, griffée, exsangue et brûlée de l'affreux doute. Bientôt, au détour d'un chemin profond, elle disparut. Quand Héraclès revint quelque temps plus tard au rocher, il ne la trouva pas. Il chercha Pyrène de toutes parts, l'appela si fort que même parmi les plaines sa voix lui revenait, mais en vain. Rongé, ravagé, il revint même auprès de Bébrix. Après tout, peut-être avait-elle trouvé refuge auprès de son père, mais il ne fit qu'apprendre avec douleur au roi la disparition de sa fille. Des jours, des mois passèrent où il allait comme fou, la recherchant. Quand enfin il la retrouva, Pyrène n'était plus. Fou de douleur, Héraclès, qui l'avait tant aimé, voulut lui dresser un tombeau à la mesure de son amour immuable. Le demi-dieu creusa la terre, arracha sans compter les plus énormes rocs qu'il pouvait trouver et les amassait sans relâche, jour après jour, afin que tout le monde se souvînt de Pyrène, de l'amour qu'il lui portait. On dit qu'avant de s'en aller, Hercule tint devant la sépulture ses paroles. « Pour que nul à jamais n'oublie ta mémoire, que ces montagnes habitées bientôt des hommes portent ton nom, et que, de tout le monde, elle soit connue désormais comme les Pyrénées. » On raconte qu'Héraclès mourut bien des années plus tard d'une tunique empoisonnée par le sang d'un centaure. On raconte que, pour mettre un terme à ses souffrances, il demanda à son fils de bien vouloir le placer sur un bûcher d'où, atome parmi les atomes, il rejoignit l'Olympe, les autres constellations, sous la bienveillance de Zeus et d'Athéna. Alors ce soir, depuis notre balcon des étoiles, enchanteur, regardons au loin, la vaste chaîne des Pyrénées devant nous, ce grand corps blanc que veille à jamais Hercule au-dessus de nous, dans le ciel peuplé. Peuplé de sciences, de mythes et d'inconnus. 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
1: Il est midi. Bon appétit.
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4: Bonjour et bienvenue, 10h TU midi, ici à Paris, le journal sur RFI.
3: Gilles Moreau.
4: Dans l'actualité des tirs de missiles nord-coréens, la Corée du Sud annonce que son voisin a tiré une dizaine de missiles balistiques de courte portée. Pendant ce temps, Donald Trump ne tarit pas d'éloges sur son homologue Kim Jong-un et annonce qu'il le rencontrera bientôt. En Israël, les suites de la mort de la jeune Ida Rajab, affaire qui a beaucoup ému et même donné lieu à un film, l'armée israélienne ouvre une enquête criminelle. Dans ce journal aussi, la visite à Rome du président libanais pour évoquer l'avenir de la FINUL, la force internationale de l'ONU déployée au Liban Sud dont le mandat expire bientôt. En France, les services d'urgence perturbés à Strasbourg, en cause des vols de drones servant aux détenus d'une maison d'arrêt. Ces engins sont des dangers pour les hélicoptères des hôpitaux. À suivre en fin de journal, le reportage de Laurence Théo. La Corée du Nord fait parler d'elle dans l'actualité pour plusieurs raisons. D'abord, son voisin sud-coréen annonce qu'elle vient de procéder au tir d'une dizaine de missiles balistiques de courte portée. Actuellement, la Corée du Sud effectue des manœuvres militaires conjointes avec l'armée américaine, des exercices que Donald Trump a décidé d'écourter au nom de ses bonnes relations avec le leader nord-coréen Kim Jong-un. Il a révélé qu'il le rencontrerait d'ici à la fin de l'année. Lubna Anaki.
5: C'est un type bien, je m'entends bien avec lui, a lancé Donald Trump en réponse à une journaliste qui l'interrogeait sur sa relation avec Kim Jong-un. Le président américain a ensuite expliqué qu'il allait rencontrer son homologue nord-coréen cette année, sans donner plus de précisions. Des déclarations qui interviennent alors que le républicain a ordonné lundi la réduction des exercices militaires conjoints avec la Corée du Sud. Ces manœuvres ont longtemps provoqué la colère de Kim Jong-un qui y voit une provocation. Dès son retour à la Maison-Blanche, Donald Trump avait fait part de son envie de renouer contact avec le leader nord-coréen pour qui il ne cache pas une certaine admiration. Si cette nouvelle rencontre entre les deux hommes est confirmée, elle pourrait avoir lieu en novembre en marge du sommet de l'APEC prévu en Chine, mais difficile de savoir quelle issue elle pourrait avoir puisque les trois rencontres précédentes n'ont pas donné grand-chose. La dernière fois que Donald Trump et Kim Jong-un se sont vus, c'était durant le premier mandat du républicain. Depuis, Pyongyang a accéléré sa production d'armes nucléaire, une accélération que Donald Trump a mis hier sur le dos d'autres présidents américains. Lubna Anaki, New York, RFI.
4: Donald Trump a aussi estimé que la Corée du Nord était dotée de 57 armes nucléaires et que cela n'aurait jamais dû arriver. Le président libanais Joseph Aoun est en visite officielle à Rome aujourd'hui. Le programme comprend des entretiens avec son homologue italien, la présidente du Conseil, Giorgia Meloni, et avec le pape, Léon XIV. Il sera notamment question des négociations en cours avec Israël, mais aussi de l'avenir de la FINUL, la force internationale de l'ONU déployée au Liban Sud, dont le mandat expire à la fin de l'année. Un départ des 7500 casques bleus créerait un vide sécuritaire permettant à l'armée israélienne de consolider son occupation au-delà des 700 km² qu'elle contrôle déjà dans le sud du Liban. Jour après jour ou presque, de nouvelles victimes s'ajoutent sur la liste des 73 000 Palestiniens tués à Gaza. Hier, 10 personnes ont succombé à des frappes israéliennes, dont une adolescente de 13 ans. L'État hébreu jure avoir visé un rassemblement de terroristes. L'armée israélienne a dans le même temps rendu sa décision sur 5 événements ayant entraîné des morts civiles. Un débouche sur des sanctions disciplinaires. Deux autres vont donner lieu à des enquêtes criminelles. L'armée de l'État hébreu va notamment rouvrir le dossier Rajab, du nom de cette fillette palestinienne de 6 ans, tuée ainsi que d'autres membres de sa famille par des tirs israéliens. C'était en janvier 2024. Nicolas Falaise.
6: 29 janvier 2024, 7 membres d'une même famille palestinienne tentent d'échapper à l'avancée de blindés israéliens dans la ville de Gaza. Leur voiture est criblée de balles. Seule survivante, Hin Rajab, une fillette qui passera 3 heures au téléphone avec les secouristes avant de périr à son tour sous les tirs israéliens. Deux ambulanciers policiers arrivés sur place sont également tués. Les mots et les sanglots de l'enfant ont été enregistrés par les services de secours. Leur diffusion suscite à l'époque une forte indignation et ils résonnent encore aujourd'hui dans le film La voix de Hind Rajab qui raconte le calvaire de la fillette. 2 ans et demi plus tard, l'armée israélienne décide donc d'ouvrir une enquête criminelle sur cet événement. Une autre investigation se penchera sur la mort de 15 Palestiniens de Gaza en mars 2025, parmi lesquels des employés de l'ONU et des personnels médicaux. Pas d'enquête, en revanche, concernant 3 dossiers, des tirs israéliens ayant coûté la vie à 7 employés de l'organisation humanitaire World Central Kitchen et à 4 employés de Médecins Sans Frontières.
4: Et pour rappel, le Premier ministre israélien Benjamin Netanyahou et son ancien ministre de la Défense Yoav Gallant font l'objet de mandats d'arrêt de la Cour pénale internationale. Tous deux sont poursuivis pour crimes de guerre et crimes contre l'humanité dans la bande de Gaza. Enfin, de son côté, la CIJ, la Cour internationale de justice, étudie toujours la plainte déposée contre Israël pour génocide dans l'enclave palestinienne. Oulan-Bator, la capitale de la Mongolie, accueille actuellement une conférence mondiale contre la désertification sous l'égide de l'ONU. Objectif affiché, lutter contre la dégradation des terres qui affecte déjà 40% de la superficie terrestre et aussi combattre les sécheresses qui sévissent sur tous les continents. Cet été 2026 est marqué par des événements climatiques extrêmes qui nous rappellent l'urgence d'agir. Mais sur place, en Mongolie, de nouvelles tensions et divisions apparaissent déjà. Igor Strauss.
0: C'est du jamais vu dans l'histoire des COP, des négociations bloquées dès la présentation de l'ordre du jour par les États-Unis et la Russie. Jean-Daniel Cesaro est géographe au CIRAD.
7: Les États-Unis bloquent sur 3 sujets. L'égalité homme-femme. Ensuite, il y avait la question de la participation des communautés locales et des peuples autochtones. Donc comment améliorer leur représentation à la fois dans la convention mais aussi dans les financements internationaux. Et après, le 3e sujet, c'est la synergie climat-biodiversité-désertification, où en fait, ils cherchent à gagner en efficacité et qu'on mette plus d'argent sur le terrain.
0: Des blocages sans grande surprise de la part d'un pays qui a quitté les négociations sur le climat depuis le retour de Donald Trump à la Maison-Blanche et qui n'a jamais participé à la COP biodiversité. Mais les États-Unis ne sont pas le seul pays à entraver les négociations. La Russie, de son côté, a bloqué l'élaboration de la feuille de route pour l'après 2030 en raison de la présence d'Ukrainiens dans un comité scientifique de la Convention. Des positions aux lourdes conséquences, Jean-Daniel Cesaro.
7: Ça avance pas du tout, c'est impossible de négocier, donc il n'y aura pas de décision sur ces 4 questions.
0: Alors faut-il négocier sans ces 2 grands pays ou tenter de les faire évoluer? Les prochains jours vont être animés en Mongolie lors de cette COP sur la désertification.
4: Igor Strauss du service environnement. Une série d'explosions cette nuit à Kiev, la capitale ukrainienne, de nouveau visée par des tirs de missiles russes. Au moins 12 morts à Kiev et sa région. Le maire a décrété une journée de deuil qui sera observée demain, tandis que le président Volodymyr Zelensky est lui de plus en plus fragilisé. La directrice adjointe de son cabinet a été limogée, mise en cause dans un réseau de blanchiment d'argent par les agences ukrainiennes de lutte anticorruption, affaire qui s'ajoute à d'autres scandales de corruption au plus haut niveau à Kiev. En France, les services d'urgence perturbés à Strasbourg, en cause des vols de drones servant aux détenus d'une maison d'arrêt. Ces engins sont des dangers pour les hélicoptères des hôpitaux. Hélicoptères qui doivent se rendre dans un autre hôpital, d'où un délai de 30 à 40 minutes de plus pour les transports en urgence des malades et des blessés. Laurence Théo.
8: Ce retard dans l'acheminement fait peser un risque vital sur les patients, avertit le professeur Julien Potcher, chef du service anesthésie-réanimation de l'hôpital de Strasbourg.
9: Le délai de transport est allongé de 30 à 40 minutes, ce qui peut poser de réels problèmes, notamment en cas de situation hémorragique.
8: Justine Gerbeau, porte-parole de la direction de l'administration pénitentiaire, revient sur les limites du dispositif anti-drone de la maison d'arrêt de Strasbourg.
10: Se trouve que les drones, pour accéder à l'établissement pénitentiaire, passent par l'hôpital et possiblement l'espace aérien de l'hôpital. Notre dispositif anti-drone n'a vocation qu'à sécuriser l'établissement et donc ne peut pas rejaillir sur la sécurité, si j'ose dire, de l'établissement hospitalier.
8: Toutefois, Justine Gerbeau précise que l'administration pénitentiaire prend très au sérieux la situation que rencontre l'hôpital de Strasbourg.
10: Donc on travaille en étroite collaboration avec les forces de sécurité intérieure pour faciliter la localisation et l'interpellation des télépilotes. Et on travaille également en lien avec l'hôpital pour les accompagner dans le déploiement éventuel de leur propre dispositif de sécurité anti-drone.
8: Comme partout en France, les détenus de Strasbourg se font livrer drogue et téléphone portable de nuit par drone.
4: Reportage signé Laurence Théo. Enfin en tennis, actuellement le tournoi Masters 1000 de Cincinnati, le dernier grand tournoi de préparation à l'US Open qui commencera à la fin du mois. Le français Arthur Fils est en quart de finale après avoir facilement écarté en huitième l'Australien Demi-Nord, huitième joueur mondial. Le score 6-3, 6-4. Arthur Fils, 21e joueur mondial, pourrait aller encore plus loin. Son adversaire en quart est le Brésilien.
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1: Bonjour à toutes et tous. Aujourd'hui, jeudi 20 août. Après les averses orageuses d'hier soir, cette journée de jeudi est une journée de transition. Le ciel est le plus souvent très nuageux, avec des nuages bas le matin et des nuages de plus en plus menaçants en cours d'après-midi, avec quelques rares éclaircies à la mi-journée. Le vent est orienté au secteur ouest, puis nord-ouest en soirée. Les températures amorcent une baisse sensible, avec 25 degrés sur le Comminges, 27 degrés du Volvestre au Muretem. Ce soir et la nuit prochaine, une aggravation pluvio-orageuse débute avant même la tombée de la nuit et va se prolonger une partie de la nuit. Des orages éclatent un peu partout, mais avec le rafraîchissement sensible, l'activité orageuse va laisser la place à des ondées plus continues. Quelques rafales sont possibles en première partie de nuit sous les orages. La baisse des températures est sensible avec 17 degrés en fin de nuit. Vendredi 21 août, fraîcheur et nuages. C'est un temps étonnamment frais qui va dominer cette journée, car pour la première fois depuis le 11 juin, les températures maximales vont descendre sur notre région sous les 25 degrés. Sous les nuages, quelques averses sont possibles, surtout en deuxième partie de journée, tandis que le vent d'ouest est modéré. Il fait au mieux 24 degrés à Muret, 23 degrés à Rieux et Cazères, 22 degrés à Saint-Gaudens. Bonne journée à toutes et tous.
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0: Bonjour à tous et bonjour à toutes, bienvenue sur le 98.5 FM, la radio du sud de Toulousain. Et ça va être la fin de l'été bientôt et comme tous les ans, Rieux-Volvestre accueille une saison théâtrale. Cette année, c'est un petit peu différent, 10 ans que c'était organisé par Tout Art Collectif. Cette année, c'est repris avec une formule novatrice, avec plusieurs associations. L'association des ateliers des arts de Rieux-Volvestre, le Grand Rock, la compagnie théâtre installée sur Carbone. Et on va avoir également la compagnie des éléphantaux. Alors tout ça, ça va se dérouler le vendredi 28 et le samedi 29 août, le dernier week-end du mois d'août. C'est pour ça qu'on parle de fin d'été à Rieux-Volvestre. Ça va être quelque chose d'un peu novateur parce que ça ne va pas se situer exclusivement sur le parc Jacobin, mais y avoir des déambulations dans la ville pour pouvoir faire un peu de visite patrimoniale. On va avoir exactement, par exemple, la Tourasse, comme d'habitude, on va avoir les jardins privés, on va avoir la cathédrale, on en parlera d'ailleurs avec une compagnie qui est venue exprès pour ça, qui s'appelle la compagnie Triphase, et plusieurs spectacles et des repas qui sont organisés pendant ces 2 jours. Et pour en parler, je suis avec la présidente des ateliers des arts, la responsable pédagogique du Grand Rock et le metteur en scène de la compagnie Triphase. Brigitte, Atelier des Arts, bonjour.
1: Bonjour. Bonjour à tous et à toutes.
0: Noémie, elle, compagnie du Grand Rock, bonjour.
2: Bonjour Bruno, bonjour tout le monde.
0: Et Charles Pommel, donc pour la compagnie Triphase, bonjour.
3: Salut, salut à tous.
0: Brigitte, cette année, vous avez repris les théâtrales avec un autre nom, parce que l'année dernière, vous aviez, vous, les envolées, et là maintenant, c'est les théâtrales qui s'envolent, c'est ça?
1: Exactement. En fait, les théâtrales s'envolent, c'est ça, c'est la fusion des théâtrales qui existait depuis 15 ans, menée par l'association Tout Art Collectif, et le festival Les Envolées, dont la première avait eu lieu l'an dernier. La mairie nous a demandé de reprendre les théâtrales, on a dit avec plaisir, mais on va fusionner les deux festivals et mettre pas seulement du théâtre, il y en aura, mais aussi de la danse, de la musique, du cirque.
0: C'est ça, de faire une espèce de mélange savant entre le théâtre classique, on en parlera tout à l'heure, et les choses un peu plus contemporaines, on aura même de la danse hip-hop dans les rues de Rieux. Noémie, vous aussi, vous avez participé donc à l'élaboration de ce spectacle en tant que compagnie de théâtre d'amateurs.
2: Absolument, et particulièrement autour du repas théâtralisé qui a lieu le samedi 29 au soir, qui sera donc animé par beaucoup d'élèves comédiens du Grand Rock, une quinzaine. Autour d'une pièce que nous avons montée il y a 2 ans, qui s'appelle « À tous ceux qui » de Noël Renaud, et qui se passe dans un village à la fin des années 40, donc juste après la guerre, et qui évoque la reconstruction d'un village après une grande catastrophe. Comment est-ce qu'on retrouve la joie et le plaisir de vivre ensemble ?
0: 2 jours, 28 et 29 août 2026, à Rieux-Volvestre, parc des Jacobins, en face de la cathédrale, là, la Tourasse, pour des lectures particulières, on y viendra également. Tout de suite, vous pouvez réserver vos places pour le repas dont vient de parler Noémie, qui se déroulera le samedi 29 août, un repas où il n'y a que 100 places, un repas spectacle, un repas partagé entre les comédiens et les convives. Vous aurez toutes les informations de toute façon sur le site internet des Ateliers des Arts et de la mairie de Rieux-Volvestre, qui vous renverra sur les différentes programmations et surtout sur les réservations. C'est un programme assez complet. Le vendredi soir, l'ouverture du festival, Noémie.
2: Oui, l'ouverture du festival avec l'accueil du public à partir de 18h30 au Parc des Jacobins, avec buvette, food truck, ambiance agréable. Et puis, de nombreuses surprises autour d'une ambiance musicale carnavalesque basée sur une rumeur selon laquelle Rieux-Volvestre serait la République secrète du bonheur.
0: D'aucuns seront très contents de l'apprendre.
2: Je pense.
0: Et à 20h30, donc, c'est une pièce de théâtre avec le metteur en scène présent de cette pièce de théâtre, Les Caprices de Marianne par la compagnie Triphase.
4: Exactement. Alors, c'est pour ça qu'on a une ouverture carnavalesque, puisque Les Caprices de Marianne se déroulent à Naples, dans une ambiance de carnaval. Ça se passe pendant le carnaval de Naples. Et donc, c'est pour ça qu'on a décidé de mettre un peu cette couleur voilà, carnavalesque dès le début du festival, pour ensuite accompagner les gens et les baigner tout de suite dans cette ambiance dès le début. Pour les accompagner jusqu'à la pièce qui aura lieu à 20h30.
0: Où ça ?
4: Eh bien, ça sera devant le parvis de la cathédrale, ce magnifique décor naturel. C'est une surprise, mais les auditeurs de Radio Galaxy en auront la primeur. Ils pourront répandre le bruit ou le garder pour eux comme ils veulent. En tout cas, ça sera dans ce magnifique cadre historique de Rieux-Volvestre qui est exceptionnel et pour lequel on a adapté du coup la mise en scène afin de rendre vivante cette cathédrale et également les murs de ces maisons historiques, là, qui sont magnifiques aussi.
0: C'est la partie vraiment théâtrale de ce festival. La compagnie Triphase, c'est qui, Charles ?
4: La compagnie Triphase a une histoire assez ancienne. Ça remonte à la fin des années 2000, où une bande de passionnés de théâtre se sont réunis pour monter cette compagnie. Et dans un esprit très déjanté, faire des choses très drôles, très déjantées, très, très originales. Et la compagnie s'est professionnalisée petit à petit dans les années 2010, jusqu'à ce qu'on finisse par monter On ne badine pas avec l'amour d'Alfred de Musset, qui est devenu un de nos classiques. Donc voilà, après ma formation donc à Limoges, dans l'école supérieure de Limoges en théâtre, je suis revenu à Nice pour faire cette mise en scène avec ma compagnie donc Triphase. Et ça fait très longtemps qu'on se connaît, on est tous amis et on aime beaucoup travailler ensemble. Et là, c'était l'occasion, c'est un peu cet appel que nous a fait la mairie de Rieux-Volvestre de reprendre les théâtrales, qui est quand même un festival avec une histoire, avec une ligne directrice. Ils nous ont demandé de monter un texte classique. Et moi, ça m'a fait penser à cette compagnie, c'est pour ça qu'on a décidé de les faire venir. Et donc, notre choix s'est porté sur Les Caprices de Marianne, parce que c'est une pièce qu'on a déjà montée il y a quelques années, et là on va la reprendre, faire une sorte de reprise spécifique pour le festival des théâtrales s'envole. Voilà.
0: Dans le décor historique et naturel de Rieux-Volvestre.
4: Exactement, qui va coller parfaitement à toute la pièce. Et donc voilà, nous, la compagnie Triphase, on est axé depuis le début sur un travail très accessible, hein, très populaire, c'est-à-dire à la fois quelque chose de qualité et de populaire, c'est-à-dire qu'on n'a pas la prétention, ni surtout pas la volonté de faire un théâtre élitiste. C'est vraiment rendre des grands textes que les gens aiment, les mettre un petit peu au goût du jour, hein, les dépoussiérer, etc., faire un peu des arrangements, des adaptations. Là, c'était une sorte d'adaptation. On se fixe l'objectif de respecter l'esprit vraiment et le texte classique, mais de le dépoussiérer, de le rendre dynamique pour que ça soit vraiment accessible à tous, en gardant cette volonté de faire un travail de qualité, quoi.
0: La pièce de théâtre du vendredi soir à 20h30, ensuite, à 22h30,
4: donc fin du carnaval avec Les Caprices de Marianne, et là, les gens ne sont pas livrés à eux-mêmes, mais ils vont retourner librement pouvoir boire des coups, manger au food truck vers le parc des Jacobins, et il y aura une ambiance festive type guinguette, voilà, un groupe de musique qui sera une sorte de fanfare pour mettre une ambiance vraiment festive jusqu'au bout de la nuit. Pouvoir être avec les siens autour d'un verre ou faire des rencontres, etc.
0: Ce que vous disiez un petit peu tout à l'heure, Charles, c'est que le théâtre est avant tout quelque chose de populaire. C'est-à-dire que le théâtre est là pour faire passer des messages aux gens, mais de façon simple et accessible.
4: Ouais, faire passer des messages et puis même déjà passer un bon moment. Déjà rigoler, parce que Les Caprices de Marianne, c'est une comédie qui a un certain goût de tragédie, alors on peut dire une comédie dramatique. Mais ouais, passer un bon moment, quoi, pouvoir rire. C'est pour ça que moi j'aime le théâtre, une sorte d'exutoire. On se moque un peu des personnages qui ont tous un peu un côté ridicule. C'est vrai que dans Les Caprices de Marianne, surtout, on peut en faire une lecture très romantique, un peu plan-plan, ça parle d'amour, etc. Mais moi j'y vois surtout quelque chose où il y a beaucoup de personnages qui veulent quelque chose et qui sont tous un peu ridicules. C'est tout un entrelacement de choses comme ça où ça permet de rigoler. Et donc on fait passer un message, bien sûr. Ouais, c'est un peu le rôle du théâtre, mais aussi passer un bon moment, rigoler, se détendre, ça c'est...
0: Se faire plaisir ensemble. Ouais. C'est le vendredi 28 août, la première journée des théâtrales s'envolent sur Rieux-Volvestre. On va maintenant passer au lendemain, le samedi. Le samedi, on va commencer par des lectures, n'est-ce pas Brigitte ?
1: Oui, on va commencer par des lectures, mais je voulais aussi souligner ce qu'avait dit Charles, c'est quand même ce qui nous guide, c'est la qualité d'abord, mais c'est l'accessibilité aussi. Et puis, c'est faire vivre tout ce patrimoine. Voilà, ça sont des axes pour nous qui sont vraiment importants. Donc, en parlant de patrimoine, ben, on ne peut pas dire mieux que la Toura, cet ancien théâtre à l'italienne, qui est un lieu extraordinaire, en fait, complètement caché, qui ne s'ouvre pas souvent. Qu'à de rares occasions, les théâtrales en étaient une. Donc, on a repris ce lieu, bien sûr. Et on va retrouver Manuel Garcia-Kilian, qui est un comédien professionnel qui est déjà venu à plusieurs reprises animer des stages pour les ateliers des arts, donc bien connu dans la région maintenant. Et on avait envie de faire un appel aux habitants, parce que ben, le patrimoine, oui, c'est aussi les gens qui vivent là. Et on a eu beaucoup de demandes de personnes qui avaient envie de venir lire À cette occasion-là.
0: Donc c'est une lecture en fait avec sous le regard professionnel donc de Manuel qui accompagne des habitants qui ont travaillé un texte qui seront lus à la Tourasse.
1: Exactement. Alors les textes seront lus par les stagiaires qui auront travaillé plusieurs jours à préparer ces lectures et seront lus aussi par Manuel Garcia-Kilian qui lira avec eux et je pense que là il y aura peut-être aussi des petites surprises musicales.
0: Excellent. Donc à 16h le samedi 29 août à la Tourasse. Là aussi, pensez à vous renseigner parce que le nombre de places est très limité dans ce théâtre de la Tourasse. Une quarantaine de places seulement. Donc c'est un moment un petit peu magique. Comme le faisait remarquer Brigitte, ça ne s'ouvre pas tous les jours. Si vous voulez visiter ce théâtre, c'est le moment d'y aller. On continue à 17h avec une scène ouverte avec Sonia dans son jardin, c'est bien ça ?
2: Oui, c'est ça. Donc ça, c'est un rendez-vous aussi qui appartenait donc à l'histoire des théâtrales de Rieux et qui donc est évidemment reproposé, reprogrammé par Sonia qui ouvre gentiment son jardin avec des surprises et puis une scène ouverte autour de la poésie et de la musique dans un lieu très beau et très privilégié du village.
0: Et puis, c'est simplement un lieu de repos, de calme, de détente et de plénitude, comment dire, méditative presque.
2: C'est ça, et de fraîcheur aussi, ce qui n'est pas négligeable.
0: À 18h30, on retrouve deux compères qu'on connaît très très bien dans la région.
2: Ah voilà, donc on retrouve la compagnie Elefanto, menée évidemment par Christo et Viola, qui font partie des programmateurs de cette reprise et qui proposent leur spectacle Enfariné, qui cette fois a été retravaillé. La mise en scène a totalement été reprise par leur metteur en scène Stéphane Fortin. Et donc c'est une toute nouvelle version que je vous invite à voir parce qu'elle est vraiment succulente.
0: Ça se déroule où, ça ?
2: Ça se déroule au Parc des Jacobins.
4: À l'ombre.
2: À l'ombre, côté herbe, sous les arbres.
0: Juste avant le repas dont vous parliez tout à l'heure, Noémie, le repas avec les comédiens amateurs, mais semi-professionnels pour certains, de la compagnie Le Grand Rock. Un repas qui mélange convives et comédiens.
2: Absolument. On va essayer de recréer vraiment un banquet de la fin des années 40, post-guerre, donc une ambiance mêlée de fête, de libération et puis évidemment de réparation et de retrouvailles entre les gens puisque entre ceux qui sont partis qui ne sont pas revenus, ceux qui ont collaboré peut-être ou pas, toutes ces questions qui animent un village et qui rappellent de toute façon la vie d'un village, et peut-être même celle de Rieux, qui est comment on vit avec ses voisins dans des moments de paix et puis dans des moments plus compliqués, notamment des moments de canicule, pourquoi pas. Et qu'est-ce qu'on fait de ces peurs collectives et comment on les transpose et comment on peut en sortir par la fête, par la joie et aussi par les mots. Voilà. Et les mots seront ceux de Noël Renaud. Et je suis très contente que les comédiens du Grand Rock aient répondu nombreux, et du plus jeune au plus âgé. Donc ils seront une quinzaine pour faire vivre ce banquet avec des toasts, avec de la musique de cette époque-là, évidemment, etc.
0: C'est un repas qui est payant, c'est-à-dire qu'il faut réserver votre place pour le repas. Le repas est à 22 €, à 10 € pour les enfants. Allez sur les ateliers des arts pour réserver et allez sur le site de la mairie pour avoir les autres accès si vous ne connaissez pas l'adresse des ateliers des arts. Et on terminera la soirée cette fois-ci avec du hip-hop dans les rues et sur place de Rieux-Volvestre avec deux danseurs, c'est ça Charles ?
4: Alors oui, il y a deux danseurs et surtout il y aura un DJ set. Ça sera un peu le bouquet final du festival, c'est ça, donc avec une grosse sono, une ambiance très très festive et à la fois ce spectacle, c'est ça, de danse hip-hop qui mêlera un vocabulaire de danse très, très moderne avec le hip-hop et des éléments aussi plus poétiques, qui mêlera plusieurs choses en danse, donc quelque chose de très très intéressant. Et enfin ce DJ set qui fait de l'électro avec un saxophone. Donc, c'est une curiosité à découvrir, absolument.
0: Donc comme vous le voyez, les théâtrales s'envolent cette année. C'est un mélange de classique et de moderne avec du théâtre vivant, de l'art de rue, et du théâtre un peu plus classique. C'est vraiment quelque chose à visiter. C'est le dernier week-end du mois d'août, alors profitez-en. Avec en même temps des moments festifs, on n'a pas arrêté de le dire depuis le début de cette rencontre qu'on a entre nous. Et puis surtout aussi de la franche camaraderie pour le repas et de la grande découverte, le plaisir de se retrouver ensemble autour du moment à partager, de moments festifs. Toutes les informations donc sur le site internet ou les pages Facebook des Ateliers des Arts, sur le site internet de la mairie de Rieux-Volvestre. Globalement, le prix des places est à 5 € pour les spectacles. La plupart sont gratuits, certains sont payants pour payer les comédiens qui se déplacent à venir jouer ici. Il faut quand même pas oublier que pour ces gens-là, leur travail, c'est de nous faire plaisir. Mais c'est un travail. Donc c'est normal qu'ils soient rémunérés. Et ensuite, le repas à 22 € et les food trucks sur place et tout ce que vous voudrez, etc., etc. Brigitte, une chose à rajouter pour inviter les gens à venir participer à cette première édition des Théâtrales S'envol ?
1: Ben, rendez-vous. Rendez-vous le 28 et le 29 pour assister effectivement à cette première édition, je pense, pleine de surprises, comme on l'a dit.
0: Pleine de surprises, et c'est pour vous dire que tout est prévu. Si jamais le temps venait à devenir maussade, ou même un peu plus que ça, il y a des solutions de repli qui sont envisagées, donc n'hésitez pas à réserver vos places dès maintenant.

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1: Sébastien Pénary nous accueille sur ses chemins de Compostelle. Bonjour Sébastien.
2: Bonjour à vous.
1: Nous ignorions, et peut-être que je ne suis pas le seul, qu'il y avait à Toulouse une agence des chemins de Compostelle. Dites-nous-en beaucoup plus.
2: Eh bien, il y a de nombreuses associations en France et nous avons la particularité d'être une association de collectivités locales, régions Occitanie, Aquitaine, département de la Haute-Garonne, des communes comme celle de Toulouse ou de Rieux-Volvestre, et avec une mission de valorisation, de faire connaître et de faire vivre les chemins de Compostelle.
1: Alors, à Rieux-Volvestre, par exemple, là où se trouvent les studios de Radio Galaxie, qu'est-ce qu'on fait?
2: Eh bien, écoutez, il y a 20 000 km de chemin de Saint-Jacques en France. Rieux-Volvestre se trouve sur la Via Garonna, cette liaison entre Toulouse et Saint-Bertrand-de-Comminges, qui s'inscrit dans une géographie beaucoup plus vaste. On accompagne la mairie dans la valorisation de ce chemin. On fait de la promotion vers le public. On propose de l'action culturelle aussi, qui est un moyen de faire vivre et de partager les valeurs de ces chemins de Compostelle, cet héritage historique et patrimonial.
1: Alors, depuis 2016, Sébastien, vous avez également une autre mission qui est d'animer le réseau. Alors, le réseau de quoi?
2: Alors, il y a des reconnaissances publiques. Le Conseil de l'Europe a souligné la valeur de ces chemins de Compostelle, les anciennes voies de pèlerinage. Et elle en a fait un itinéraire culturel du Conseil de l'Europe. Donc, l'idée de faire du développement touristique et surtout de favoriser la rencontre des Européens autour de leur héritage partagé. Alors, nous en sommes le référent français de cette certification du Conseil de l'Europe. Et puis, il y a l'UNESCO qui a reconnu une valeur universelle exceptionnelle au chemin de Compostelle. Et nous sommes le gestionnaire de cette inscription. C'est une inscription en série, c'est-à-dire c'est pas un lieu, mais 78 éléments à travers la France, 71 édifices, 7 portions d'un des chemins. Et donc, il faut faire vivre ensemble ce réseau d'acteurs, de responsables qui font vivre ces monuments et ces portions de chemin en France. Et donc, c'est notre fonction d'animation de réseau.
1: Vous connaissez du monde, Conseil de l'Europe, l'UNESCO, bravo. Hein. Dites-moi, ça fait du boulot tout ça. Cathédrale, église, abbaye, anciens hôpitaux et ponts. Les chemins de Compostelle, Sébastien, ils affichent des records de fréquentation. Alors, pourquoi un tel engouement, un tel succès des chemins de Compostelle?
2: Parce que ça correspond, je pense, à l'ère du temps, aux interrogations des hommes d'aujourd'hui, des hommes et des femmes, de l'humanité d'aujourd'hui. Besoin de se ressourcer, besoin de loisirs respectueux de l'environnement et puis de loisirs intelligents où l'on va aussi à la rencontre des autres et à la rencontre de soi-même. C'est aussi une évolution du rapport au religieux, au sacré, qui passe peut-être moins par la norme proposée par l'Église catholique romaine et un peu plus par une recherche de soi, une construction de sa propre spiritualité. Elle se construit sur ses chemins, au contact de l'histoire, au contact du patrimoine et au contact des autres dans toute leur altérité.
1: D'accord. Vous avez peut-être un ou deux itinéraires dont vous souhaiteriez nous informer?
2: Oh oui, ben d'abord il y a la Via Garonna qui est un sentier de grande randonnée. C'est cet axe merveilleux dans la vallée de la Garonne qui relie Toulouse à Saint-Bertrand, qui passe par Rieux, qui passe par Portet-sur-Garonne, qui passe par Muret, etc., par Cazères. Et puis cet itinéraire prolonge un axe comme Toulouse. Donc on a une parfaite traversée nord-sud de la région Occitanie. Et puis il y a aussi en Haute-Garonne, au nord, passant par Toulouse, la voie d'Arles, celle qui arrive de Rome, le GR 653, et puis plus au sud, le chemin du Piémont-Pyrénéen qui passe sur l'axe Saint-Lizier, Saint-Bertrand, Lourdes, Oloron-Sainte-Marie, qui est le sentier de grande randonnée GR 78. Et donc ce sont de très beaux prétextes pour rencontrer la ruralité, nos traditions, nos églises rurales, notre patrimoine, et puis la gastronomie, et puis les gens qui habitent tous ces lieux.
1: Et pour en savoir beaucoup plus, on va sur votre site internet chemin-compostelle.com. Merci Sébastien Pénary, à bientôt.
2: Eh bien, merci à vous et à très bientôt.
0: Alors, à bientôt et surtout, qu'on se le dise.
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1: Plusieurs offres sont à pourvoir en ce moment avec l'agence d'emploi Ouboulou à Caserres. Tout d'abord, un infirmier ou infirmière diplômée d'État au sein d'un EHPAD sur le secteur de Saint-Gaudens. Le poste est à pourvoir à partir du 1er septembre pour un temps plein avec un CDI à la clé. Sur le secteur de Saint-Ilix-le-Château, on recherche un chauffeur poids lourd manutentionnaire pour des livraisons plus des ravitaillements de chantier. Le FIMO est obligatoire. On recherche aussi un poseur de panneaux photovoltaïques sur le secteur de Saint-Ilix-le-Château également, un tourneur-fraiseur conventionnel fousseré et enfin un charpentier métallique sur le secteur de Caserres. 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
0: 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Je vous dis à très vite.

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Un petit peu de classique, ça vous dit ? Un auteur, une histoire, un morceau. Je vais vous parler aujourd'hui de Cavaliera Rusticana de Pietro Mascagni, compositeur italien né à Livourne en 1863 et mort en 1945 à Rome. Une mort en un acte.

Pietro Mascagni avait déjà écrit et produit une opérette à Crémone et dirigé l'opéra depuis plusieurs saisons lorsqu'il décida de participer à un concours en 1888 pour de nouveaux opéras en un acte. Il avait vu la pièce à succès de Giovanni Verga, Cavaliera Rusticana, la chevalerie rustique, et commanda un livret basé sur celle-ci. Celui-ci fut terminé en décembre 1888 et 6 mois plus tard, Mascagni avait fini son opéra en un acte unique. Parmi 73 participants, il remporta le concours et l'opéra fut joué pour la première fois à Rome en mai 1890. C'était peut-être la première œuvre lyrique à s'inspirer du mouvement littéraire du vérisme, dont Verga était une figure majeure. L'opéra vériste mettait l'accent sur des caractéristiques régionales réalistes et un rythme narratif rapide. Cavaliera Rusticana se déroule le dimanche de Pâques dans un village sicilien. Turiddu, un jeune paysan, a séduit puis abandonné Santuzza au profit de Lola, la femme d'Alfio. Santuzza le supplie de revenir vers elle, en vain. L'intermezzo que nous allons écouter se déroule à ce moment précis de l'opéra. La place du village est vide, la messe vient de se terminer dans l'église et le drame arrive. Les deux hommes s'affrontent et la mort survient. Le thème de cet intermezzo est basé sur un hymne entendu précédemment à l'intérieur de l'église et son utilisation ici suggère à la fois la paix de la vie rurale et les sentiments intenses des personnages principaux. Il clôt la cérémonie de Pâques et annonce la tragédie à venir. Vous ne verrez plus la scène du film Du Parrain 3 de Martin Scorsese après avoir écouté l'intermezzo de Cavaliera Rusticana, dirigé en 1953 par Tullio Serafin, avec Maria Callas dans le rôle de Santuzza.

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4: Vous écoutez Radio France Internationale, 14h à Paris, midi, temps universel. Et RFI Midi continue avec le grand journal de la mi-journée. Bonjour Florence Tomaso.
5: Bonjour Paul, bonjour à tous. Au sommaire de ce journal, ce bilan lourd en Ukraine. Les frappes de la nuit sur Kiev ont fait au moins 16 morts et une quarantaine de blessés. Un bilan qui n'a cessé d'évoluer depuis ce matin. Nous irons sur l'un des sites visés à Kiev dès le début de ce journal. La Corée du Nord a tiré une série de missiles balistiques, une dizaine au total selon Séoul. Des tirs qui interviennent alors que la Corée du Sud et les États-Unis ont réduit la durée de leurs exercices militaires conjoints à la demande de Donald Trump. La Corée et les États-Unis qui divergent sur le nombre de têtes nucléaires détenues par Pyongyang. Israël a annoncé sa volonté d'enquêter sur les meurtres de plusieurs Gazaouis tués durant la guerre, notamment la petite Ine Rajab tuée avec sa famille. Mais d'autres attaques très médiatisées ne feront pas l'objet d'enquête. Pourquoi ? Élément de réponse avec notre correspondante Frédéric Misselin. La politique en France avec le début des journées d'été des écologistes à Grenoble, une rentrée politique que Marie Lecoq suit pour RFI. Nous la retrouverons en direct dans un instant. Enfin, c'est un appel qui a été entendu. La Ligue pour la protection des oiseaux a obtenu le report de la chasse aux oiseaux d'eau en raison de la sécheresse. Nous verrons quelles mesures d'urgence les défenseurs de l'environnement réclament. Une nuit d'horreur en Ukraine. La Russie a de nouveau frappé la nuit dernière la capitale ukrainienne. L'armée russe a lancé une attaque de missiles balistiques sur Kiev. Au moins 16 personnes ont été tuées. Une quarantaine d'autres sont blessées selon le dernier bilan. Plus de 40 missiles de croisière, plus de 160 drones ont visé la capitale. Selon le président Volodymyr Zelensky, Moscou est, je cite, en train d'investir dans des missiles balistiques et dans l'escalade. Et le monde ne réagit pas toujours de manière adéquate à ces attaques. Fin de citation. On prend tout de suite la direction de Kiev, où se trouve notre correspondante RFI, Emmanuel Chaz. Bonjour, vous vous trouvez sur l'un des sites attaqués.
6: Tout à fait, oui, je me trouve à Solomianski, un quartier résidentiel qui a été durement frappé la nuit dernière. En plus du coût humain que vous évoquez, il y a des dégâts matériels pour les civils qui viennent s'ajouter. Ils sont immenses. Devant moi, des bâtiments résidentiels très endommagés avec toutes les fenêtres qui ont été soufflées. Un hôpital pour enfants a également été touché. Une école, un jardin d'enfants, un parking à ciel ouvert où toutes les voitures sont complètement détruites, calcinées, retournées. Les résidents, eux, ils déblaient, ils tentent de réparer ce qui peut l'être. Ils déclarent leur perte également auprès des autorités. Les secours sont toujours sur place pour sécuriser les lieux. Ailleurs dans le pays, un poste frontière entre la région d'Odessa et la Moldavie a aussi été visé par des drones. Et dans la région de Tcherniv, c'est une infrastructure de gaz qui a été endommagée. Vous l'avez mentionné, les autorités dénoncent une nouvelle fois ces frappes et le manque de missiles intercepteurs Patriot.
5: Merci Emmanuel, vous étiez en direct de Kiev pour RFI. Ajoutons qu'un drone a été abattu en Roumanie par un F-16 roumain près d'un projet gazier offshore en mer Noire. Ce n'est pas un drone ukrainien. Ursula von der Leyen a dénoncé une campagne de menaces qui s'intensifie.
4: La Corée du Nord a tiré une dizaine de missiles à courte portée selon un responsable de l'état-major interarmé sud-coréen.
5: Des tirs qui interviennent au moment où Donald Trump assure qu'il va rencontrer Kim Jong-un cette année, une affirmation non commentée par Pyongyang et que les États-Unis ont réduit dans le temps leurs exercices militaires conjoints avec Séoul. La Corée du Sud, qui de son côté affirme son désaccord avec le président américain sur l'arsenal nord-coréen. Donald Trump avait avancé le chiffre de 57 ogives nucléaires, entre 80 et 120 selon la Corée du Sud. Nicolas Rocca, bonjour.
7: Bonjour Florence.
5: Pourquoi les estimations varient autant sur les capacités du régime nord-coréen ?
7: Eh bien car on manque cruellement d'informations fiables. Ces estimations s'appuient sur les essais nucléaires et balistiques menés par le pays, sur ses capacités de production de matières fissiles pour construire les ogives et puis sur la communication du régime. En clair, impossible d'avoir un chiffre exact, mais il est élevé et démontre que la Corée du Nord est un état nucléaire.
5: Et pourtant, cela n'est pas reconnu officiellement par Washington, Séoul ou même Pékin.
7: Non, mais c'est un état de fait qui sera au cœur de toute éventuelle négociation avec les États-Unis. Lors des trois rencontres entre Donald Trump et Kim Jong-un en 2018-2019, il était question de dénucléarisation. Aujourd'hui, il semble impensable d'évoquer autre chose qu'un arrêt de la course face à l'armement ou une réduction de l'arsenal nucléaire, car Pyongyang est en position de force. Pékin et Moscou ont vidé de leur substance les sanctions onusiennes qui criblaient l'économie de la Corée du Nord. Puis le pays s'est rapproché significativement de la Russie. Ses intérêts semblent alignés avec ceux de la Chine. En clair, pour le régime, rien ne presse. Et il le fait savoir avec ses nouveaux tirs de missiles ou encore avec la sortie de Kim Yo-jong, la sœur du dirigeant suprême, qui affirme ne pas être au courant d'éventuels contacts entre son frère et Donald Trump.
5: Merci Nicolas Roca. En Iran, le nombre de passages dans le détroit d'Ormuz reste toujours très bas. Hier, 9 navires seulement ont emprunté la voie navigable. L'Iran qui affirme par la voix du ministre des Affaires étrangères que Donald Trump veut, je cite, « déclencher une guerre économique inédite pour intensifier la pression contre Téhéran ». L'Iran qui campe sur ses positions et moque, je cite, des politiques vouées à l'échec. L'armée israélienne a annoncé hier qu'elle allait enquêter et entamer des poursuites pénales après les meurtres de la petite In Rajab et sa famille en 2024 et l'assassinat de 15 soignants palestiniens en mars 2025. Les deux événements avaient suscité l'indignation de la communauté internationale. L'armée a en revanche déclaré qu'elle ne lancerait pas d'enquête criminelle sur 3 autres attaques très médiatisées au cours desquelles les forces israéliennes ont tué des travailleurs humanitaires de World Central Kitchen et de Médecins Sans Frontières. Comment s'expliquent ces décisions ? Frédéric Misselin.
0: L'armée israélienne a mis en place une structure qui examine les incidents de combat impliquant la mort de civils. Elle a pour mission de reconstituer les faits, d'évaluer les récits, la chaîne de commandement. Les conclusions sont soumises à des procureurs militaires qui décident d'ouvrir ou pas des enquêtes pénales. Ce mécanisme a examiné 150 dossiers et a communiqué hier sur 5 d'entre eux. Cela permet de répondre aux accusations de crimes de guerre et au gouvernement d'affirmer, je cite, « Israël est une démocratie et respecte le droit ». Lorsqu'un État mène des enquêtes et engage des poursuites, la Cour pénale internationale considère qu'il coopère. Mais les ONG qui ont perdu des humanitaires tués à Gaza ne font pas confiance au système judiciaire israélien. Elles craignent une opération pour blanchir l'armée et réclament une commission indépendante. Ordonner des poursuites contre des soldats dans le contexte actuel et le climat politique en Israël n'est pas une décision populaire. Un haut responsable israélien disait il y a quelques mois « Jamais nous ne condamnerons aucun de nos soldats ». De fait, les enquêtes aboutissent rarement à des sanctions. Frédéric Misselin, Jérusalem, RFI.
4: La dette du gouvernement américain a dépassé mercredi le seuil des 40 000 milliards de dollars.
5: L'atteinte de ce seuil revêt une importance symbolique. Cette hausse de la dette intervient alors que les inquiétudes liées à l'inflation, notamment avec le conflit au Moyen-Orient et la flambée des prix de l'énergie, ont porté les coûts d'emprunt à des niveaux qui n'avaient plus été vus depuis des années. Antoine Camara.
8: Pour donner une idée de l'ampleur du phénomène, en seulement 10 ans, le poids global de la dette américaine a doublé. Et si le déficit public s'est creusé plus que prévu ces derniers mois, c'est notamment en raison des dizaines de milliards de dollars que l'administration Trump a dû rembourser aux entreprises suite à l'invalidation des droits de douane par la Cour suprême. Dans le même temps, les dépenses de l'État continuent d'augmenter, notamment pour financer ses opérations militaires au Moyen-Orient, et les recettes, elles, ne suivent pas à cause de plusieurs baisses d'impôts. À cela s'ajoutent les taux d'emprunt de l'État qui atteignent des niveaux records aux États-Unis et forcent le pays à toujours dépenser plus pour se refinancer, ce qui aggrave davantage son endettement, alors que Donald Trump avait promis de réduire le déficit lors de ses mandats présidentiels. Et enfin, ces 40 000 milliards de dollars de dette vont se faire ressentir sur l'ensemble de l'économie des États-Unis. Par la hausse de ces taux d'emprunt, le gouvernement alimente l'inflation qui pèse sur le pouvoir d'achat des citoyens américains.
4: Antoine Camara, et on reparle de ces 40 000 milliards de dollars de dettes aux États-Unis avec notre invité. Ce sera dans un peu plus de 5 minutes.
5: 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Les recherches se poursuivent dans la mine de Zamboï. Mardi après-midi, un éboulement s'est produit sur ce site d'exploitation aurifère. Plusieurs dizaines de victimes ont été ensevelies dans la boue, selon les autorités locales. Les recherches se poursuivent et le bilan pourrait s'alourdir. La mine est située près de Garoua-Boulaye, en République centrafricaine, mais sur la zone frontalière avec le Cameroun. Et depuis l'effondrement, les deux populations ont uni leurs efforts pour porter secours aux victimes aux côtés des secouristes. Les écologistes entament leur journée d'été à Grenoble. Jusqu'à samedi, le parti de Marine Tondelier y tient atelier, conférence, plus de 2000 sympathisants y sont attendus selon les organisateurs, avec en ligne de mire évidemment la présidentielle de l'année prochaine. L'occasion de décliner le programme politique du parti écologiste, mais surtout de clarifier une stratégie vivement critiquée en interne. Bonjour Marie Lecoq.
9: Bonjour Florence, bonjour à tous.
5: Vous êtes en direct depuis Grenoble, c'est une rentrée politique qui s'annonce plutôt mouvementée chez les Verts.
9: Et oui, et c'est le moins que l'on puisse dire, les écologistes auraient pu être plus unis que jamais, mais ils se retrouvent encore plus divisés et perdus. Marine Tondelier ne fait pas l'unanimité dans son camp. Vivement critiquée sur sa stratégie et ses choix d'alliance, la chef de file s'était dit prête à rediscuter avec...

Nous allons maintenant faire un saut temporel. Voici un titre qui est sorti au mois d'août, mais c'était en 1992. Souvenez-vous.

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0: qu'on se le dise. 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Sébastien Pénary nous accueille sur ses chemins de Compostelle. Bonjour Sébastien.
1: Bonjour à vous.
0: Nous ignorions, et peut-être que je ne suis pas le seul, qu'il y avait à Toulouse une agence des chemins de Compostelle. Dites-nous-en beaucoup plus.
1: Eh bien, il y a de nombreuses associations en France et nous avons la particularité d'être une association de collectivités locales, région Occitanie, Aquitaine, département de la Haute-Garonne, des communes comme celle de Toulouse ou de Rieux-Volvestre, et avec une mission de valorisation, de faire connaître et de faire vivre les chemins de Compostelle.
0: Alors, à Rieux-Volvestre, par exemple, là où se trouvent les studios de Radio Galaxy, qu'est-ce qu'on fait?
1: Eh bien, écoutez, il y a 20 000 km de chemin de Saint-Jacques en France. Rieux-Volvestre se trouve sur la Via Garonna, cette liaison entre Toulouse et Saint-Bertrand-de-Comminges, qui s'inscrit dans une géographie beaucoup plus vaste. On accompagne la mairie dans la valorisation de ce chemin. On fait de la promotion vers le public. On propose de l'action culturelle aussi, qui est un moyen de faire vivre et de partager les valeurs de ces chemins de Compostelle, cet héritage historique et patrimonial.
0: Alors, depuis 2016, Sébastien, vous avez également une autre mission qui est d'animer le réseau. Alors, le réseau de quoi ?
1: Alors, il y a des reconnaissances publiques. Le Conseil de l'Europe a souligné la valeur de ces chemins de Compostelle, les anciennes voies de pèlerinage, et elle en a fait un itinéraire culturel du Conseil de l'Europe. Donc, l'idée de faire du développement touristique et surtout de favoriser la rencontre des Européens autour de leur héritage partagé. Alors, nous en sommes le référent français de cette certification du Conseil de l'Europe. Et puis, il y a l'UNESCO qui a reconnu une valeur universelle exceptionnelle au chemin de Compostelle. Et nous sommes le gestionnaire de cette inscription. C'est une inscription en série, c'est-à-dire c'est pas un lieu, mais 78 éléments à travers la France, 71 édifices, 7 portions d'un des chemins. Et donc, il faut faire vivre ensemble ce réseau d'acteurs, de responsables qui font vivre ces monuments et ces portions de chemin en France. Et donc, c'est notre fonction d'animation de réseau.
0: Vous connaissez du monde, Conseil de l'Europe, l'UNESCO, bravo, hein. Dites-moi, ça fait du boulot tout ça. Cathédrale, église, abbaye, anciens hôpitaux et ponts. Les chemins de Compostelle, Sébastien, ils affichent des records de fréquentation. Alors, pourquoi un tel engouement, un tel succès des chemins de Compostelle ?
1: Parce que ça correspond, je pense, à l'ère du temps, aux interrogations des hommes d'aujourd'hui, des hommes et des femmes, de l'humanité d'aujourd'hui. Besoin de se ressourcer, besoin de loisirs respectueux de l'environnement et puis de loisirs intelligents où l'on va aussi à la rencontre des autres et à la rencontre de soi-même. C'est aussi une évolution du rapport au religieux, au sacré, qui passe peut-être moins par la norme proposée par l'Église catholique romaine et un peu plus par une recherche de soi, une construction de sa propre spiritualité. Elle se construit sur ses chemins, au contact de l'histoire, au contact du patrimoine et au contact des autres dans toute leur altérité.
0: D'accord. Vous avez peut-être un ou deux itinéraires dont vous souhaiteriez nous informer ?
1: Oh oui, ben d'abord il y a la Via Garonna, qui est un sentier de grande randonnée. C'est cet axe merveilleux dans la vallée de la Garonne qui relie Toulouse à Saint-Bertrand, qui passe par Rieux, qui passe par Portet-sur-Garonne, qui passe par Muret, etc., par Cazères. Et puis cet itinéraire prolonge un axe Combes-Toulouse. Donc on a une parfaite traversée nord-sud de la région Occitanie. Et puis il y a aussi en Haute-Garonne, au nord, passant par Toulouse, la Voie d'Arles, celle qui arrive de Rome, le GR 653, et puis plus au sud, le chemin du Piémont-Pyrénéen qui passe sur l'axe Saint-Lizier, Saint-Bertrand, Lourdes, Oloron-Sainte-Marie, qui est le sentier de grande randonnée GR 78. Et donc ce sont de très beaux prétextes pour rencontrer la ruralité, nos traditions, nos églises rurales, notre patrimoine et puis la gastronomie et puis les gens qui habitent tous ces lieux.
0: Et pour en savoir beaucoup plus, on va sur votre site internet cheminaupluriel-compostelle.com. Merci Sébastien Pénary, à bientôt.
1: Eh bien, merci à vous et à très bientôt.
0: Alors, à bientôt et surtout, qu'on se le dise.
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0: Vous écoutez Radio Galaxy, merci d'être avec nous. On va parler de la nouvelle guinguette de Saba. Saba, et oui, ça fait penser au lac de Sabatouze de Longage. Ça y nous y sommes. Bonjour Thibaut.
1: Bonjour.
0: Vous êtes le président de la société. C'est la première année que la guinguette de Saba ouvre ses portes avec une jeune équipe dynamique et très enthousiaste. Il faut nous raconter comment est partie l'idée d'ouvrir cette guinguette au bord du lac de Sabatouze à Longage.
1: Oui, donc l'idée d'ouvrir cette guinguette nous est venue depuis quelques années. On cherchait donc à ouvrir une guinguette avec mon associé Stéphane. Dans un premier temps, on devait ouvrir une guinguette sur la ville de Léguevin, mais quand on a appris que donc la mairie de Longage cherchait un repreneur sur ce site, on s'est directement positionné parce qu'on est tombé amoureux donc de ce lac de Sabatouze. On a présenté nos idées et notre projet à la mairie et on a été patient et notre patience a été récompensée.
0: Très beau lieu, effectivement, pour organiser toutes sortes de soirées conviviales, puisque vous avez repris, en fait, l'installation des anciens propriétaires, si je comprends bien.
1: Effectivement, on a repris donc l'installation des anciens, qu'on a donc repris de zéro, parce qu'en fait, on l'a complètement détruite pour mettre une installation neuve. On a bien fait 15 jours de travaux intensifs avec toute notre équipe. D'ailleurs, je les remercie très profondément. Sans eux, on n'aurait pas pu réaliser ce projet-là. Et donc, on a une installation toute neuve avec un petit peu plus de 350 m² de terrasse qui est couverte par une grande voile pour de l'ombre et des conteneurs 40 pieds, un pour le bar, un pour la cuisine, afin d'accueillir du mieux possible nos clients.
0: Alors, avant de parler de la programmation, ça fait déjà quelques semaines que la guinguette est ouverte. Comment vous nous décririez l'ambiance sur place ?
1: Donc chez nous, la guinguette Saba, c'est un lieu festif, mais ça reste très famille. C'est une ambiance calme et posée. Notre objectif, voilà, c'est de venir décompresser après une longue semaine de travail.
0: Et en plus, votre particularité, c'est que vous êtes ouvert du mercredi au dimanche. Comme ça, on peut profiter deux fois plus en semaine et aussi le week-end.
1: Exactement. Donc du mercredi au dimanche, donc en semaine, 18h à minuit. Et le vendredi et le samedi pour faire un petit peu plus la fête de 18h à 2h.
0: Alors sur place, on peut venir pour manger, boire un coup, puisque côté restauration, vous misez notamment sur des plats à partager. Est-ce que ça reflète aussi justement ce côté convivial que vous souhaitez créer ?
1: Exactement. Notre carte est principalement à base de plats partagés avec des planches notamment, ou d'autres types de tapas ou antipasti. De notre côté, si vous voulez jouer un petit peu plus solo, on peut avoir des burgers, des salades, des plats uniques.
0: Alors la saison estivale est déjà bien entamée, mais il nous reste encore de belles soirées devant nous, notamment le samedi 22 août avec une soirée feria. Thibaut, dis-nous en plus.
1: Exactement, donc le samedi 22, une soirée feria autour donc des couleurs rouge et blanche. On va avoir un groupe de bandas, donc une dizaine de bandas qui seront présentes sur la guinguette Saba. On va faire une carte spéciale autour de la charcuterie et donc ça va être super convivial.
0: Génial. Et ensuite, quelles sont les prochaines animations ou les prochains temps forts à la guinguette de Saba ?
1: On a donc le 28 août une soirée avec l'association Country de Longage. Donc on a une très très grosse soirée. On a à peu près 200 personnes qui sont attendues pour une soirée dansante. Et puis sinon, on repartira donc début septembre avec un rassemblement automobile.
0: Et c'est ça qui est bien, vous me le disiez hors micro, c'est que vous travaillez avec les associations longagiennes pour proposer toutes sortes d'animations. Hein ?
1: Exactement.
0: Il faut le souligner également, Thibaut, vous disposez d'un écran géant pour tout ce qui est rediffusion d'événements sportifs.
1: Hein. Exactement, on a installé un écran géant qui fait à peu près 15 m². Donc c'est un écran de fan zone, un écran professionnel. On a diffusé donc les phases finales et la finale de la Coupe du Monde. Et donc à la fin du mois, on va pareil diffuser donc les matchs de rugby avec la reprise du top 14.
0: Eh bien, vous le voyez, il y en a pour tout le monde, des retransmissions de matchs, des concerts, des DJ sets et des animations tout au long de l'été. Comment vous choisissez les artistes, justement, que vous invitez, Thibaut ?
1: Alors, pour l'instant, on mise sur des artistes qui sont aux alentours, en périphérie donc de Longage, notamment le groupe Amandé Miel, donc, qui sont originaires de Noé. Sinon, après, on ouvrira un petit peu plus nos portes l'été prochain, on l'espère.
0: Ouais, et puis en plus, ce qui est bien, c'est que dans une guinguette, et j'imagine que c'est le cas de votre guinguette à Saba, c'est que ça rassemble vraiment tous les publics, les jeunes comme les moins jeunes. C'est important, ça, de nos jours, de réussir à rassembler les générations.
1: Alors, c'est un défi qui est particulièrement difficile, mais pour l'instant, on y arrive bien.
0: On peut indiquer que les animaux sont acceptés avec quelques règles pour préserver le confort de tous, c'est bien ça, hein ?
1: Exactement, les animaux sont acceptés sur la partie herbe, sur la partie terrasse, malheureusement, ils ne pourront pas monter.
0: Et puis c'est également accessible aux personnes en situation de handicap.
1: Exactement, avec des rampes d'accès pour tout ce qui est fauteuil roulant.
0: On va rappeler que la guinguette de Saba est située au bord du lac de Sabatouze de Longage. 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
0: Alors pour les réservations, Thibaut, comment ça se passe ?
1: 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Par contre, à partir de 12 à 15 personnes, on conseille de nous contacter afin qu'on vous mette à l'écart et qu'on vous prépare une petite table.
0: Le plus simple pour vous contacter, Thibaut, comment on fait ?
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0: Et enfin, dernière question, si vous deviez convaincre les auditeurs de Radio Galaxy à venir découvrir la guinguette de Saba, que leur diriez-vous ?
1: S'ils ont envie de passer un moment convivial au bord d'un lac, accompagné d'un très joli coucher de soleil, pourquoi pas ?
0: Eh bien voilà, vous l'avez entendu, pour toutes celles et ceux qui veulent profiter encore de nos belles soirées d'été dans une ambiance chaleureuse et conviviale, et dans un cadre magnifique, il faut le dire, puisqu'on est au bord du lac de Sabatouze de Longage, comme vous le disiez Thibaut. Pour plus de renseignements, vous avez une page Facebook et Instagram qui s'appelle Guinguette Saba.
1: Exactement.
0: Merci à vous Thibaut.
1: Merci à vous.
0: Et on vous souhaite une belle saison estivale et beaucoup de succès pour cette première édition.
1: Merci beaucoup.

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0: Bonjour à tous et bonjour à toutes. Merci de nous rejoindre. Merci à ceux qui arrivent maintenant sur le 98.5 FM, la radio du sud de Toulouse. Je suis dans les locaux de la communauté de communes de Cœur de Garonne et on va parler de Cœur Estival, de la deuxième journée Cœur Estival. Et pour en parler, je suis avec le maire de Riom, Thierry Chantrand. Thierry Chantrand, bonjour.
1: Bonjour.
0: Thierry Chantrand, deuxième journée de Cœur Estival. Vous avez candidaté à cette huitième édition. Pourquoi ?
1: Alors oui, effectivement. Donc Cœur Estival, c'est plutôt une manifestation qui est dédiée, on va dire, aux communes de taille moyenne, voire de petite taille au niveau de la communauté de communes, de manière à leur permettre d'organiser des manifestations, ce qui n'est pas forcément le cas de Riom. On est quand même parmi les gros porteurs, on va dire, les grosses communes de la communauté de communes. Pourquoi ? Ben, tout simplement parce que c'est un projet qu'on suit depuis le début, que je suis en tout cas depuis le début. Il me tenait à cœur de pouvoir profiter aussi de cette organisation et de l'organisation des services de la communauté de communes sur notre territoire.
0: C'est intéressant pour une commune comme la vôtre d'avoir un apport logistique, un apport en communication, par exemple, de la communauté de communes.
1: Le point se porte sur la communication. Alors effectivement, la communication de la communauté de communes déjà nous aide beaucoup sur l'ensemble des manifestations, puisqu'on a un planning de manifestations qui est assez dense quand même au niveau de la commune de Riom. Par contre, ce qui est intéressant, c'est d'avoir l'expertise, vous le disiez, de l'organisation d'une manifestation. C'est la huitième qui est déjà bien rodée, on sait ce qui marche. On sait à quel moment les gens vont venir, on sait aussi comment diversifier une offre. C'est cet aspect-là qui me semblait plus intéressant. Et il y a une idée de fédération qui est intéressante. C'est-à-dire que ce n'est pas une manifestation qui est portée par une seule organisation, une seule asso. C'est au contraire une manifestation qui a pour vocation de mettre tout le monde ensemble et de faire participer toutes les associations et toutes les manifs.
0: Les associations de Riom, les associations alentours, pour essayer de bâtir un programme complet familial et pour toute la journée.
1: Un programme qui soit diversifié, déjà, effectivement. Donc, familial, oui, pour tout le monde aussi, puisqu'on a différentes programmations. On a des programmations qui sont plutôt les spectacles pour enfants, sur le milieu de l'après-midi et sur la matinée. On a des programmations qui sont plus adultes. Une petite particularité, mais je pense qu'on en parlera tout à l'heure, c'est qu'on a plusieurs programmations musicales. Donc oui, il y a cette idée d'avoir quelque chose de plus diversifié.
0: Comment ça se passe ? C'est la commune qui paye ? C'est la communauté de communes qui paye ?
1: Dans ce qui nous concerne, les deux. C'est-à-dire que, à la fois la commune et la communauté de communes participent à l'événement.
0: Et ça, c'est vraiment quelque chose de conjoint, en fait.
1: Chez nous, oui. Oui, oui, effectivement. Après, dans les communes de taille moins importante, c'est pas forcément le cas. Où l'objectif donc de la communauté de communes, c'est de porter, justement, pour permettre à des communes qui n'ont pas les moyens, et logistiques, et techniques, ou financiers, de mettre en place des grosses manifestations. Chez nous, on est dans une configuration un petit peu différente, donc on participe aussi.
0: Ça se passe donc le 22 août à Riom. Je suis actuellement avec Thierry Chantrand, le maire de Riom. Alors, le programme de cette journée du 22 août, on va y trouver quoi ?
1: Alors, on va y trouver donc déjà une diversité d'animations. On part de la randonnée, on part d'activités ludiques, on parle de stands de producteurs locaux, notamment sur la place qui est centrale. C'est une petite place, mais vraiment au cœur. On a des animations autour de la lecture. On a donc le Chapoteau, donc un spectacle qui est destiné aux enfants, qui est à 11h et 16h30. Il y a deux spectacles qui se déroulent sur la journée. Et ensuite, une entrée en matière avec un spectacle de Street Soul Train qui se déroule à partir de 18h30, suivi par Ketengo. Là, on est sur un concert de musique afro, latino, on est sur ce type de dynamique. Et on termine à 22h30, en dernière partie de soirée, par Macadam Farmer. Donc là, on est sur du rock... On va dire du rock acrobatique dans tous les sens du terme.
0: Audrey Bochung, bonjour. Vous êtes-vous en charge de la culture ici sur la communauté de communes Cœur de Garonne ?
2: Oui, c'est ça, bonjour.
0: L'organisation d'un événement comme ça sur la commune nécessite un petit peu de moyens de la commune et les moyens de la communauté de communes, monsieur le maire l'a dit. Mais organiser un événement comme ça, ça représente quoi pour vous ?
2: C'est déjà beaucoup de rencontres avec les agents de la commune, les bénévoles, les associations locales. C'est aussi le travail avec les autres services, notamment les services techniques, qui jouent un rôle très important sur l'organisation du festival. C'est le lien aussi avec les élus de la commune, qui sont aussi souvent les nombreux bénévoles qui sont présents le jour du festival. Donc voilà, c'est fédérer un peu toutes ces personnes autour d'un projet commun. C'est pour ça qu'on construit le projet ensemble et qu'on essaye que chacun puisse y trouver sa place. Et notamment à Riom, il y a un tissu associatif assez dynamique. Pas mal d'associations ont répondu à la sollicitation pour proposer une animation pendant la journée.
0: C'est ça. Les associations locales sont mises à contribution en plus de ce que vous proposez, vous. Elles organisent des ateliers, des animations, des sorties, etc.
2: Mais en fait, elles sont sollicitées parce que le but de Cœur Estival, c'est vraiment de faire découvrir la commune aux personnes qui ne la connaîtraient pas, ou redécouvrir aux habitants la commune sous une autre forme, lors d'un événement. Donc, c'est aussi l'occasion pour les associations de présenter leur cœur d'activité dans un autre contexte, au sein d'une journée où il y a un programme diversifié. C'est vraiment cette mise en avant, et donc les associations, on leur propose de s'associer, chacun est libre de proposer. Ensuite, bien sûr, il faut faire une cohérence du programme, comme on l'a vu sur le plan où on avait une thématique autour des oiseaux, par exemple. Sur Rium, on est vraiment sur la diversité, il y a un village associatif qui va s'installer pour proposer différentes activités. C'est pour ça que chaque date est différente et chacune a sa propre identité.
0: Ce sont des associations de Rium, mais ça concerne l'ensemble des ceux qui sont tout autour, c'est pas que pour les habitants.
2: Ah non, le but c'est vraiment que cette journée, elle soit ouverte à tous. C'est pour ça aussi que il y a la gratuité qui est un élément aussi important pour l'accessibilité sur la manifestation. Et on remarque en général qu'il y a à peu près 70% du public qui est de la commune ou des alentours, mais aussi on touche un public extérieur qui connaît par exemple un de nos partenaires qui est la Maison de la Terre, le café culturel de Poucharamé, et qui va venir de la région toulousaine, voir aussi les touristes qui sont de passage parce que c'est l'été, parce que aussi on a tous les partenaires touristiques, les hébergeurs, les restaurateurs qui vont relayer le programme de Carestival et qui vont permettre à aussi ce public de venir sur la journée.
0: Monsieur le maire, accueillir autant de monde sur un festival pour une journée comme ça, ça apporte quoi à une commune ?
1: Ça apporte de la visibilité, déjà. Alors, Audrey Beauchong le disait tout à l'heure, ça apporte un public qui est extérieur à notre commune et qui nous permet effectivement d'être plus attractif et de montrer l'attractivité de la ville. C'est une chose qui est souvent demandée par les nouveaux arrivants, qui évoque donc les infrastructures, mais qui évoque surtout le dynamisme culturel.
0: Audrey Beauchong, on peut faire un petit peu le calendrier de la journée qui va se passer le 22 mai ici à Rium.
2: Oui, tout à fait. Si vous aimez vous lever tôt et marcher à la fraîche, on vous donne rendez-vous à 9h pour démarrer les randonnées. Sur les randonnées, on peut soit choisir un parcours sportif sur une dizaine de kilomètres, ou alors la balade plus familiale qui aura une thématique particulière à Rium, sera une thématique autour de la botanique en forêt de Rium, à voir une botaniste qui s'appelle Marie Fougère, qui va proposer une découverte de la nature et la botanique locale. On pourra aussi avoir des activités tout au long de la matinée, en accès libre, donc différentes animations. Les ambassadrices du tri de Cœur de Garonne viendront proposer des animations autour de la réduction des déchets, apprendre les bonnes pratiques en s'amusant. Les associations de la commune, comme par exemple l'association L'Entre-deux-Jeux, va proposer un espace jeu avec plutôt des jeux en bois géants pour jouer à plusieurs en famille. Il y aura aussi les associations comme l'école de rugby ou le club de pêche de Rium qui vont proposer soit un parcours motricité avec le rugby, soit un simulateur de pêche avec l'association. Pour la partie vraiment nature et découverte d'une ferme pédagogique, il y aura la présence des ânes de Plagnol sur toute la journée pour des balades à dos d'âne et la découverte de l'univers de la ferme. Ensuite, très important aussi le matin, les stands de producteurs locaux avec différents producteurs et artisans qui vont proposer leurs produits.
0: Tout ça rien que le matin ?
2: Tout ça rien que le matin, et je vous ai pas tout dit. Parce qu'en plus, avec le chemin buissonnier, on va pouvoir faire une balade avec des lectures dans les commerces. Pour faire le tour des commerces de Rium, il y a des textes qui ont été écrits justement grâce à l'association sur les commerces de la commune. Et il y aura une balade littéraire le matin. Et aussi, on proposera un spectacle jeune public pour les tout-petits à partir de 1 an sur l'univers du cirque.
0: J'imagine que le midi, on pourra grignoter quelque chose.
2: Oui, et vous pourrez même manger en musique, puisque le midi, on propose un pique-nique musical avec un concert. Là, à Rium, ce sera l'artiste Jean-Luc Amestoy, qui est un accordéoniste toulousain qui est assez connu parce qu'il a accompagné de nombreux groupes de la région. Il va se présenter en solo, c'est un petit peu un nouveau chapitre de sa vie d'artiste. Donc un accordéoniste qui ne va pas hésiter à réserver des surprises et beaucoup d'humour pendant ce temps musical, et donc avec une restauration aussi proposée autour du pique-nique.
0: Et l'après-midi en soirée, j'imagine qu'on continue certaines animations, et après en soirée plutôt des spectacles en fin de journée et des concerts en soirée.
2: Oui, des temps forts en fin de journée. Il y aura dans l'après-midi, pour les amateurs du patrimoine, une visite accompagnée par l'association Savès Patrimoine et M. Guy Bergès, qui va vraiment faire découvrir le patrimoine bâti historique de la commune de Riom. Et sur la partie spectacle et festive, un spectacle en déambulation à partir de 18h30. Déambulation, ça veut dire qu'on se donne rendez-vous sur la place Saint-Roch à 18h30. Et ensuite, on va suivre les artistes du Street Soul Train qui vont nous amener dans une balade et un spectacle dansé où on va les suivre sur l'ambiance du funk et du hip-hop.
0: Donc quelque chose d'itinérant pour arriver au lieu de spectacle de la soirée, j'imagine.
2: Exactement, ils vont nous mener jusque devant la scène avec un petit set pour lancer l'ambiance de la soirée et permettre aussi ensuite aux deux groupes musicaux d'enchaîner la soirée.
0: Groupes musicaux qui sont en partenariat avec la Maison de la Terre, c'est bien ça ?
2: Oui, la Maison de la Terre, c'est un café culturel à Poucharamé qui propose une programmation musicale hebdomadaire à Poucharamé. Et pour l'occasion de Cœur Estival, ils se délocalisent et ils viennent proposer des concerts. Chaque année, des styles très différents. Comme on l'a vu à Le Plan, où on avait plutôt une ambiance zigane. Là, sur Riom, ce sera plutôt des musiques afro-latines avec le groupe Ketengo. Un groupe qui, depuis une quinzaine d'années, se produit sur les scènes nationales et internationales. Et là, vraiment, on est sur une musique très énergique, très dansante, qui donne envie de se lancer dans ce bal de musique afro-latine.
0: Pour le premier concert, parce que je crois que la spécialité cette année sur Riom, c'est qu'il y a deux concerts en soirée.
1: Oui, tout à fait. Particularité de Riom, donc on part sur une deuxième partie de soirée à 22h30 avec un nouveau concert pour continuer cette belle journée qui devrait accueillir, je pense, beaucoup de monde. La gratuité est un élément important. On garde sur cette idée d'accessibilité, effectivement, de ne pas limiter l'attractivité de nos territoires par rapport à des questions simplement d'argent.
0: Vous avez prévu une issue de secours au cas où le temps venait à se gâter ?
1: Alors oui, toujours. C'est-à-dire qu'il nous faut systématiquement un plan B pour permettre de, même en cas de temps un peu maussade, même en cas de temps maussade, effectivement, on aura la possibilité d'accueillir et on délocalise les manifestations. Alors c'est toute une organisation et je remercie d'ailleurs la communauté de communes pour ça, qui fait un travail de fond pour organiser, on va dire, le chemin de fer ordinaire et les voies détournées qui permettent de trouver des solutions, même en cas de panique.
0: Thierry Chantrand, le maire de Riom. Donc, si vous aviez un dernier message à nos auditeurs pour les inciter à venir ce 22 août pour la deuxième journée de Cœur Estival, ce serait quoi ?
1: Venez, déjà. Venez, c'est ouvert. Venez, c'est diversifié. Venez, c'est gratuit. Venez, c'est la fin de l'été. Vous allez bientôt devoir reprendre le travail. Donc, autant profiter des derniers moments dans notre belle commune. Très beau programme, on l'a dit, complet, diversifié, qui touche tous les publics. Possibilité de se restaurer à midi, une activité associative qui se fera un plaisir de vous faire découvrir. Et on l'a dit aussi, un monde économique, c'est-à-dire tous nos commerces qui sont là pour proposer des découvertes et des animations aussi.
0: Merci à vous. Audrey, dernier petit point. Si jamais j'avais besoin de retrouver le programme, d'un peu plus d'informations, je peux trouver ça où ?
2: Il y a une page internet qui est dédiée au festival sur le site de la communauté de communes. En tapant Cœur Estival, vous y arriverez assez facilement. Et aussi les réseaux sociaux.
0: Merci à vous. Bon festival à tous pour ce 22 août 2026, 8e édition de Cœur Estival pour cette deuxième et dernière journée pour cette année ici à Riom.

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C'est un camping-car Bavaria T746 de l'année 2023 qui est à vendre ou à échanger. Il est toute option avec deux panneaux solaires, une clim, compartiment à chaussures extérieures, TV satellite, un grand store van, un grand frigo avec congélateur, le micro-ondes. Les toilettes et la douche sont séparées, un lit central ainsi qu'un deuxième lit électrique jamais servi. Et puis il y a également l'attelage ainsi qu'une prise pour appareil à respirer. Il a 4700 km, il est à vendre pour 70 350 euros ou à échanger. Pour plus de renseignements, vous contactez le 06 07 54 08 43 06 07 54 08 43. La même personne vend également un scooter MP3 de 250 cm3 de couleur noire. Il est de l'année 2007 avec 13 400 km. C'est un scooter qui est à débattre. Pour cela, vous contactez le 06 07 54 08 43. 06 07 54 08 43. C'est un homme retraité et seul qui recherche une petite maison avec peu de terrain ou un appartement T2 ou T3 sur le secteur de Carbonne, Rieux, Montesquieu ou les environs. Vous pouvez le contacter au 06 63 98 46 33. 06 63 98 46 33. C'est un artisan à la retraite qui vend du matériel de plaquiste et de faux plafond. Le matériel est visible à Montesquieu-Volvestre. Pour plus de renseignements, vous composez le 06 74 04 41 18. 06 74 04 41 18. C'est une sorbetière Ninja Crémie de luxe qui est à vendre, c'est le modèle XL avec 10 programmes pour faire des glaces, sorbets, milkshake, yaourt glacé, glace à l'italienne, etc. Elle est vendue avec 2 pots pour les préparations, plus un livret de recettes et son carton d'emballage. Elle a très peu servi, elle est garantie jusqu'en novembre 2027. Donc une sorbetière Ninja Crémie de luxe XL qui est à vendre pour 180 euros. Pour plus de renseignements, vous composez le 06 23 37 84 50 06 23 37 84 50. Et si vous aussi vous vendez ou que vous recherchez quelque chose, envoyez-nous vos annonces depuis notre site internet radiogalaxy31.com, rubrique annoncer. C'est avec grand plaisir que nous les diffuserons. Merci de votre fidélité et à très vite.

0: qu'on se le dise. 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
1: Sébastien Pénary nous accueille sur ses chemins de Compostelle. Bonjour Sébastien.
2: Bonjour à vous.
1: Nous ignorions, et peut-être que je ne suis pas le seul, qu'il y avait à Toulouse une agence des chemins de Compostelle. Dites-nous-en beaucoup plus.
2: Eh bien, il y a de nombreuses associations en France et nous avons la particularité d'être une association de collectivités locales, régions Occitanie, Aquitaine, département de la Haute-Garonne, des communes comme celle de Toulouse ou de Rieux-Volvestre, et avec une mission de valorisation, de faire connaître et de faire vivre les chemins de Compostelle.
1: Alors, à Rieux-Volvestre, par exemple, là où se trouvent les studios de Radio Galaxie, qu'est-ce qu'on fait ?
2: Eh bien, écoutez, il y a 20 000 km de chemin de Saint-Jacques en France. Rieux-Volvestre se trouve sur la Via Garonna, cette liaison entre Toulouse et Saint-Bertrand-de-Comminges, qui s'inscrit dans une géographie beaucoup plus vaste. On accompagne la mairie dans la valorisation de ce chemin. On fait de la promotion vers le public. On propose de l'action culturelle aussi, qui est un moyen de faire vivre et de partager les valeurs de ces chemins de Compostelle, cet héritage historique et patrimonial.
1: Alors, depuis 2016, Sébastien, vous avez également une autre mission qui est d'animer le réseau. Alors, le réseau de quoi ?
2: Alors, il y a des reconnaissances publiques. Le Conseil de l'Europe a souligné la valeur de ces chemins de Compostelle, les anciennes voies de pèlerinage, et elle en a fait un itinéraire culturel du Conseil de l'Europe. Donc, l'idée de faire du développement touristique et surtout de favoriser la rencontre des Européens autour de leur héritage partagé. Alors, nous en sommes le référent français de cette certification du Conseil de l'Europe. Et puis, il y a l'UNESCO qui a reconnu une valeur universelle exceptionnelle au chemin de Compostelle. Et nous sommes le gestionnaire de cette inscription. C'est une inscription en série, c'est-à-dire c'est pas un lieu, mais 78 éléments à travers la France, 71 édifices, 7 portions d'un des chemins. Et donc, il faut faire vivre ensemble ce réseau d'acteurs, de responsables qui font vivre ces monuments et ces portions de chemin en France. Et donc, c'est notre fonction d'animation de réseau.
1: Vous connaissez du monde, Conseil de l'Europe, l'UNESCO, bravo. Hein. Dites-moi, ça fait du boulot tout ça. Cathédrale, église, abbaye, anciens hôpitaux et ponts. Les chemins de Compostelle, Sébastien, ils affichent des records de fréquentation. Alors, pourquoi un tel engouement, un tel succès des chemins de Compostelle ?
2: Parce que ça correspond, je pense, à l'ère du temps, aux interrogations des hommes d'aujourd'hui, des hommes et des femmes, de l'humanité d'aujourd'hui. Besoin de se ressourcer, besoin de loisirs respectueux de l'environnement et puis de loisirs intelligents où l'on va aussi à la rencontre des autres et à la rencontre de soi-même. C'est aussi une évolution du rapport au religieux, au sacré, qui passe peut-être moins par la norme proposée par l'Église catholique romaine et un peu plus par une recherche de soi, une construction de sa propre spiritualité. Elle se construit sur ses chemins, au contact de l'histoire, au contact du patrimoine et au contact des autres dans toute leur altérité.
1: D'accord. Vous avez peut-être un ou deux itinéraires dont vous souhaiteriez nous informer ?
2: Oh oui, ben d'abord il y a la Via Garonna, qui est un sentier de grande randonnée. C'est cet axe merveilleux dans la vallée de la Garonne qui relie Toulouse à Saint-Bertrand, qui passe par Rieux, qui passe par Portet-sur-Garonne, qui passe par Muret, etc., par Cazères. Et puis cet itinéraire prolonge un axe Combes-Toulouse. Donc on a une parfaite traversée nord-sud de la région Occitanie. Et puis il y a aussi en Haute-Garonne, au nord, passant par Toulouse, la voie d'Arles, celle qui arrive de Rome, le GR 653, et puis plus au sud, le chemin du Piémont-Pyrénéen qui passe sur l'axe Saint-Lizier, Saint-Bertrand, Lourdes, Oloron-Sainte-Marie, qui est le sentier de grande randonnée GR 78. Et donc ce sont de très beaux prétextes pour rencontrer la ruralité, nos traditions, nos églises rurales, notre patrimoine et puis la gastronomie et puis les gens qui habitent tous ces lieux.
1: Et pour en savoir beaucoup plus, on va sur votre site internet chemin-compostelle.com. Merci Sébastien Pénary, à bientôt.
2: Eh bien, merci à vous et à très bientôt.
0: Alors, à bientôt et surtout, qu'on se le dise.
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0: Hello magnifique vous, je suis Nadège Gaëlle Cielé, coach de vie holistique. Je viens vous partager des témoignages spontanés et des pépites pour atteindre le bonheur. Chaque semaine, ici, de nouveaux secrets vous seront dévoilés et vous pourrez aussi retrouver ces témoignages en ligne dans le magazine Version Grandiose. Alors pour vous, c'est quoi le bonheur ?
1: C'est quoi le bonheur ? Pour moi, le bonheur, c'est le fait de pouvoir vivre les choses simplement, sans prise de tête, et de profiter des choses simples et belles de la vie, profiter de sa famille, de ses amis. C'est savoir s'entourer des gens qui comptent pour nous et de profiter de tous ces instants. Voilà comment je résumerai le bonheur.

C'est quoi le bonheur pour moi? Alors, le bonheur pour moi, je pense que c'est tout simple et compliqué en même temps. C'est avant tout de se sentir aligné au niveau bien dans son corps, bien dans sa tête, bien dans son cœur. Et c'est un peu l'alignement de tout ça qui m'apporterait une vraie sérénité et une sensation de bonheur.

0: Pour moi, le bonheur, c'est le bonheur.
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0: sur Radio Galaxy, le festival du film britannique revient pour sa 28e édition à Montesquieu-Volvestre. Ce sera les 21, 22 et 23 août sur l'île du Ramier. Et pour en parler, nous sommes avec les organisateurs du festival et bénévoles, Hélène et Jeff. Bonjour à vous.
1: Bonjour.
2: Bonjour Lorient.
0: Alors c'est devenu aujourd'hui un rendez-vous incontournable. Est-ce que vous réalisez que plusieurs générations de festivaliers ont grandi avec cet événement à Montesquieu ?
1: Oui, c'est vrai que ce festival du film britannique existe depuis 1999 à l'initiative de Chris et Michel Farham et sur le Ramier toujours.
0: Alors c'est une édition haute en couleur cette année avec 4 films qui sont au programme. Vous allez découvrir une avant-première d'un film primé à Cannes et un film en exclusivité très peu diffusé en France. On va en parler dans quelques secondes. Quel est l'ADN de ce festival ? Comment vous le décririez pour ceux qui n'y ont jamais assisté ?
2: Eh bien, un festival en effet très rythmé et varié, puisqu'il démarre avec une comédie dramatique irlandaise. Il se termine par une comédie sentimentale de Grande-Bretagne, donc un festival moitié irish, moitié british. Et au milieu, comme vous l'avez dit, le samedi soir de film, une avant-première de style plutôt social, parcours de vie et amitié. Et ensuite, un thriller, un drame psychologique irlandais.
0: Alors, ces films qui sont présentés, comment vous les choisissez ?
1: Alors ce sont toujours des films, on va dire, qui invitent d'une certaine façon à la réflexion sur la société, sur la vie, sur le temps qui passe, sur les relations entre nous tous. Ce sont des films récents, ce sont des films qui sont sélectionnés effectivement souvent pendant plusieurs mois avant le festival pour pouvoir offrir une expérience un peu divertissante, un peu différente, peut-être des films qu'on n'a pas forcément vus dans le coin aussi.
0: Vous êtes en partenariat avec Cinéfol 31, c'est un réseau, on imagine, qui est important pour vous.
1: C'est le réseau qui nous permet la diffusion technique de tous ces films et l'accès aussi aux diffuseurs. Donc c'est un partenaire depuis le début en fait, du festival, il est très important. On discute et on construit chaque année l'édition du festival avec eux, que ce soit même des échanges sur la programmation et puis des échanges évidemment sur l'organisation plus technique. Mmh. On leur doit beaucoup.
0: Et puis là, cette année, on peut le souligner aussi, vous allez proposer un film quasiment inédit en France grâce au soutien de l'Irish Institute et de Culture Irlande. Là, c'est une belle reconnaissance pour le festival, Hélène.
1: On est allé chercher un film, c'est la deuxième année qu'on arrive à aller chercher un film qui n'est presque pas diffusé en France. Et c'est vrai que c'est l'Irish Film Institute qui nous permet d'avoir accès à ces films très particuliers qui, vous vous en doutez, font la part belle à la culture irlandaise et ont toujours une vision un peu différente. C'était un film l'année dernière, le dimanche, et là, ça sera le second film du samedi, oui. Et Antas, qui veut dire unité en gaélique.
0: Allez, on aimerait en savoir beaucoup plus sur le programme de cette 28e édition. Qu'est-ce qui nous attend le vendredi 21 août, Jeff ?
2: Eh bien, le vendredi 21 août, Christie and His Brother, pour introduire le festival. Donc, une comédie dramatique, mais néanmoins ponctuée d'humour, qui se déroule en Irlande et qui raconte l'histoire d'un jeune qui est expulsé de sa famille d'accueil et qui retrouve son demi-frère ou redébarque chez lui et qui le découvre.
0: Alors, Christie and His Brother, le vendredi 21 août à 21h, vous remarquerez mon accent très british. C'est un film tout public et familial, comme pour tous les autres films d'ailleurs.
1: Oui, il n'y a pas vraiment de restrictions marquées, en fait, sur aucun des 4 films. C'est vrai.
0: Le samedi 22 août, alors là, grande soirée avec non pas un, mais 2 films ce soir-là.
1: Alors, le samedi 22 août, en première partie, c'est donc en avant-première un film qui a eu le prix des cinéastes au Festival de Cannes. 5 amis, des trentenaires qui se retrouvent en Angleterre et qui, quelque part, lors de retrouvailles, font un peu le point sur leur vie, leurs espoirs, leurs espérances quand ils étaient plus jeunes et là où ils en sont. C'est un film avec énormément d'énergie et un regard très, très particulier, très dynamique.
0: Voilà, le premier est à 21h, c'est le film qui a été primé à Cannes et le deuxième sera à 23h et là, c'est l'exclusivité du festival.
1: C'est ça, un film qui nous est permis, on va dire, grâce à l'Irish Film Institute et Culture Ireland. C'est l'histoire, en fait, d'un braquage, mais qui tourne mal. Donc, c'est un thriller, mais qui n'est pas un policier classique. C'est plutôt un parcours psychologique qui se déroule à l'envers. C'est une construction cinématographique très originale, avec finalement un portrait psychologique fouillé des personnages.
0: On termine en beauté le dimanche 23 août.
2: Oui, une comédie sentimentale pour clore le festival. Effectivement, on rencontre We Live in Time, donc l'amour au présent. Une rencontre au hasard de deux jeunes qui bouleversent leur existence.
1: Un film facile pour terminer le festival.

0: Et alors, je me suis laissé dire que l'on aura deux petits joyaux, un court-métrage le vendredi et le dimanche.
1: Deux courts-métrages, oui, et qui sont en lien avec le film qui suit. Un petit court-métrage le vendredi et un autre le dimanche, juste avant la diffusion des films. On aura aussi... petite surprise le vendredi, en fait, juste avant Christy and His Brother. Mmh. Il se trouve que c'est un film qui a été élaboré par le réalisateur quasiment de façon presque en co-construction avec une communauté sociale, en fait, qui existe vraiment. Et ce film a été tourné avec des adolescents, notamment, qui ne sont pas des acteurs professionnels. Donc, il y a une histoire particulière dans l'élaboration et le tournage, finalement, de ce film.
0: Et alors, c'est vrai que je vois marqué comédie dramatique, mais il faut préciser, Hélène, que le cinéma britannique a cette particularité d'aborder les sujets dramatiques avec beaucoup de légèreté et d'humour.
1: Oui, même les choses sérieuses, en fait, les sujets sérieux chez les Anglais sont traités avec humour. Ils ont toujours cette capacité à faire un petit pas de côté, une petite joke, quelque chose qui nous emmène et qui dédramatise, en fait, le quotidien des situations qui peuvent être un peu difficiles, voire un peu sérieuses, oui.
0: Voilà, vous le voyez, hein, le Festival du film britannique, les 21, 22 et 23 août, c'est sur l'île du Ramier de Montesquieu-Volvestre, hein, qui nous propose une belle et grande diversité de films. Et puis en plus, pour celles et ceux qui auraient besoin d'un petit rafraîchissement, eh bien, il y aura une buvette British, hein, qui sera ouverte chaque soir dès 20h, histoire de se mettre dans l'ambiance. Hein.
2: Absolument, et ouverte également entre les deux films du samedi, entre, disons, 22h30 et 23h30. Et avec à l'honneur toujours le fameux Pimm's Lemonade, l'emblématique cocktail de Wimbledon, et le cake au citron fait maison, plus évidemment des bières aussi.
0: Et toujours très apprécié d'ailleurs.
2: Tout à fait.
0: On peut indiquer déjà votre site internet pour tout renseignement et pour retrouver le programme. C'est festivalfilmbritannique-montesquieu.fr. Vous avez une page Facebook et Instagram également. Les réservations, comment ça se passe?
1: Sur le marché de Montesquieu. Le mardi et aussi le samedi matin. Et également en ligne, en fait, billetterie en ligne, LOASO, sécurisé, très très facile. On ne fait pas la queue quand on arrive, on monte son billet, hop, on scanne et on rentre.
0: Voilà, il y a le petit QR code en plus qui est très sympa et très pratique. Hein. On croise les doigts, bien sûr, pour que le temps soit avec vous, puisque c'est en plein air, mais normalement, il n'y a pas de raison. Et si jamais ce n'est pas le cas, est-ce qu'il y a une solution de repli?
2: Et oui, la solution de repli, si le temps ne le permet pas, c'est la salle polyvalente qui se situe à 250 mètres à peine de l'île du Ramier.
0: En tout cas, moi, c'est ça que je trouve agréable, c'est le fait d'être en plein air et l'occasion de se retrouver tous ensemble. Si je vous dis, Hélène et Jeff, attention, vous avez 30 secondes pour convaincre les auditeurs de se rendre au Festival du film britannique à Montesquieu. Que leur diriez-vous?
1: Des films originaux, récents, que vous n'avez jamais vus sous les étoiles.
0: Eh ben voilà qui donne envie. Et avec un petit peu de fraîcheur en plus, on en a besoin. Ça se passe les 21, 22 et 23 août sur l'île du Ramier de Montesquieu-Volvestre. C'est entièrement organisé par une équipe de bénévoles. On peut les saluer?
1: Absolument. Chaque année, un boulot fait en programmation et évidemment sur place pendant le festival, pendant les 3 jours.
0: Et on peut remercier également les nombreux partenaires qui vous aident à l'organisation.
1: Oui, on a déjà parlé de Cinéfol 31, vraiment un partenaire majeur, mais aussi on peut parler du foyer rural de Montesquieu-Volvestre qui nous héberge en tant qu'équipe de bénévoles, mais aussi de la mairie de Montesquieu-Volvestre pour ses subventions de l'événement. Et Le Cœur Bio et Carrefour Contact, nos partenaires fidèles sans qui ça ne serait pas possible. Un grand merci.
2: Et sans oublier, bien sûr, Radio Galaxy 98.5 FM, grâce à qui chaque année nous pouvons nous exprimer pour mettre à l'honneur ce festival.
0: C'est avec grand plaisir, vous l'avez entendu, 28e édition du Festival du film britannique. Tout le programme est sur le site internet festivalfilmbritannique-montesquieu.fr pour passer 3 belles soirées de cinéma sous les étoiles. On vous remercie, Hélène et Jeff.
1: Merci beaucoup, Lorient. À bientôt.
2: Merci, Lorient.
0: Belle journée à vous.

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4: Bonjour et bienvenue, 15h TU, 17h ici à Paris, le journal sur RFI.
2: Gilles Moreau.
4: Dans l'actualité, le retour au pays du président camerounais Paul Biya après plus de 70 jours d'absence. Parti de Suisse, l'avion qui le ramène d'Europe est attendu à Yaoundé. Donald Trump brandit la menace d'une guerre économique sans précédent. Elle serait lancée contre l'Iran et ceux qui le soutiennent. La Corée du Nord, elle, procède à des tirs de missiles. Selon Séoul, une dizaine de missiles balistiques de courte portée. Le président américain, lui, ne tarit pas d'éloges sur son homologue Kim Jong-un et annonce qu'il le rencontrera bientôt. Dans ce journal aussi, de nombreuses victimes à Kiev, au moins 16 morts et 40 blessés. La Russie a de nouveau frappé la capitale ukrainienne à coups de missiles et de drones. Tout est en place pour le retour au Cameroun du président Paul Biya après plus de 70 jours passés à l'étranger. Aucune information officielle n'a été communiquée, mais depuis le début de la semaine, diverses sources ont pointé cette journée de jeudi comme celle du vol retour depuis Genève en Suisse. Les préparatifs se sont accélérés ces dernières heures. Avec nous en studio, Polycarpe Essomba, bonjour.
5: Bonjour Gilles.
4: Quelles sont vos dernières informations? Paul Biya est-il dans l'avion?
5: Eh bien, Gilles, Paul Biya, son épouse Chantal et leur suite sont dans les airs. Ils ont quitté Genève à bord d'un jet privé de marque Boeing immatriculé P4CLA. Parti de Suisse autour de 12 heures, leur atterrissage à Yaoundé est prévu pour cette fin d'après-midi. Selon nos informations, les militants du RDPC, le parti présidentiel, ont été mobilisés en grand nombre et préparent au chef de l'État un accueil particulièrement enthousiaste. Ce qu'il faut dire aussi, c'est qu'une certaine forme de mise en scène de ce retour présidentiel est orchestrée par les autorités à Yaoundé. Un seul fait pour l'illustrer, c'est la mobilisation exceptionnelle par la CRTV, le groupe de médias du service public, de 200 de ses agents pour la couverture en direct à la radio et à la télévision de ce retour, érigé du coup en véritable événement. L'atterrissage et le trajet de 22 kilomètres que va emprunter le cortège présidentiel de l'aéroport au palais présidentiel seront retransmis et commentés sur ces antennes. Enfin, et pour rappel, ce vol retour sur lequel ni la présidence de la République, ni le gouvernement n'ont communiqué officiellement, intervient après très exactement 74 jours d'absence du chef de l'État camerounais de son pays.
4: Polycarpe Essomba de la rédaction Afrique. Les opérations de recherche se poursuivent dans la mine de Zamboï dans l'ouest de la République centrafricaine, tout près de la frontière avec le Cameroun. C'est là qu'une mine d'or artisanale s'est effondrée mardi. Le drame survenu après de fortes pluies a fait des dizaines de morts et des dizaines de disparus sur un site considéré comme très dangereux. Également dans l'actualité, des tirs de missiles nord-coréen. La Corée du Sud annonce que son voisin a tiré une dizaine de missiles balistiques de courte portée. Donald Trump, lui, ne tarit pas d'éloges sur son homologue Kim Jong-un et annonce qu'il le rencontrera bientôt, avant la fin de l'année. Il affirme dans le même temps que la Corée du Nord est dotée de précisément 57 armes nucléaires. Il ajoute que cela n'aurait jamais dû arriver. Une série d'explosions la nuit dernière à Kiev. La Russie a de nouveau frappé la capitale ukrainienne à coups de missiles et de drones. Au moins 16 personnes ont été tuées, une quarantaine d'autres blessées selon un dernier bilan. Les autorités ont réagi en réclamant des moyens supplémentaires, surtout de défense anti-aérienne. Emmanuel Chaz, vous êtes notre correspondante. Vous vous trouvez sur l'un des sites attaqués.
6: Je me trouve à Solomianski, un quartier résidentiel qui a été durement frappé la nuit dernière. En plus du coût humain que vous évoquez, il y a des dégâts matériels pour les civils qui viennent s'ajouter. Ils sont immenses. Devant moi, des bâtiments résidentiels très endommagés avec toutes les fenêtres qui ont été soufflées. Un hôpital pour enfants a également été touché. Une école, un jardin d'enfants, un parking à ciel ouvert où toutes les voitures sont complètement détruites, calcinées, retournées. Les résidents, eux, ils déblaient, ils tentent de réparer ce qui peut l'être. Ils déclarent leur perte également auprès des autorités. Les secours sont toujours sur place pour sécuriser les lieux. Ailleurs dans le pays, un poste frontière entre la région d'Odessa et la Moldavie a aussi été visé par des drones. Et dans la région de Tcherniv, c'est une infrastructure de gaz qui a été endommagée. Vous l'avez mentionné, les autorités dénoncent une nouvelle fois ces frappes et le manque de missiles intercepteurs Patriot.
4: Emmanuel Chaz à Kiev pour RFI. J'ajoute qu'en hommage aux victimes, le maire de Kiev a décrété une journée de deuil demain vendredi. Entre les États-Unis et l'Iran, le ton monte à nouveau. Politique vouée à l'échec, a déclaré le ministre iranien des Affaires étrangères en réponse aux dernières menaces de Donald Trump. Le président américain a évoqué sur son réseau Truth l'opération économique la plus écrasante jamais prise contre un pays, une guerre économique encore jamais vue. Le soi-disant D-Day économique vise à détourner l'attention de la propre crise que traversent les États-Unis, a répondu le ministre iranien Abbas Araghchi. L'armée américaine annonce l'arrivée au Moyen-Orient d'un nouveau porte-avions, l'USS George Washington, en remplacement de l'Abraham Lincoln. Le président libanais Joseph Aoun est en visite officielle à Rome aujourd'hui. Le programme comprenait des entretiens avec son homologue italien, la présidente du Conseil, et avec le pape Léon XIV. Avec ce dernier, il a notamment été question des négociations en cours avec Israël. Le Vatican a fait part de ses vives préoccupations quant à l'application de l'accord cadre entre Israël et le Liban. Il a été conclu fin juin sous médiation américaine.
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4: En France, des airs de rentrée politique. Le coup d'envoi est donné par les écologistes qui tiennent leur journée d'été à Grenoble. Leur chef Marine Tondelier prononce ce soir un discours. À l'approche de la présidentielle, elle devrait défendre l'union de la gauche, tout en maintenant à ce stade une candidature autonome. Mais Marine Tondelier est critiquée dans ses rangs et c'est une rentrée qui s'annonce plutôt mouvementée chez les Verts. À Grenoble, pour RFI, Marie Lecoq.
7: Les écologistes auraient pu être plus unis que jamais, mais ils se retrouvent encore plus divisés et perdus. Marine Tondelier ne fait pas l'unanimité dans son camp, vivement critiquée sur sa stratégie et ses choix d'alliance. La chef de file s'était dit prête à rediscuter avec toute la gauche, et ce malgré l'échec de la primaire unitaire. Une idée qui là non plus ne fait pas consensus parmi les cadres du parti. Yannick Jadot, proche du potentiel candidat Raphaël Glucksmann, s'était d'ailleurs affiché à ses côtés lors du meeting du patron de Place Publique en juin dernier. Pour le sénateur écologiste, l'idée d'une union de toute la gauche est illusoire. Il menace même de quitter illico le parti en cas de ralliement à Jean-Luc Mélenchon. C'est la résignation à la victoire du pire, a-t-il déclaré à Libération. Au contraire, certains comme Sandrine Rousseau tentaient de se rapprocher de LFI, la députée écologiste qualifiant d'absurde une gauche non mélenchoniste, de gauche devenue aujourd'hui irréconciliable. Un choix devra pourtant se faire au plus tard début novembre, selon la direction des écologistes. Il sera déterminant pour la stratégie à venir, mais aussi et surtout pour l'avenir même du parti. La direction l'affirme, trancher ne nous fera pas exploser.
4: Marie Lecoq aux journées d'été des écologistes qui donc ont commencé ce jeudi à Grenoble. Oulan-Bator, la capitale de la Mongolie, accueille actuellement une conférence mondiale contre la désertification sous l'égide de l'ONU. En marge des travaux, une manifestation ce jour en présence d'une cinquantaine de personnes. Les représentants des peuples autochtones ont protesté contre le blocage des négociations par les États-Unis. Les envoyés de l'administration Trump refusent de négocier plusieurs points à l'agenda, dont la participation des communautés locales et de ces peuples autochtones. Ce journal nous emmène maintenant en Syrie, dans la citadelle de Damas. C'est l'un des plus impressionnants vestiges de la capitale syrienne. Il a été bâti il y a un millénaire lors des croisades. Inscrit au patrimoine mondial de l'UNESCO, le site accueille à nouveau du public et surtout 23 pièces majeures de l'histoire de la Syrie. Elles étaient entreposées depuis 15 ans à l'Institut du Monde Arabe à Paris, avant donc de faire leur retour ces dernières semaines dans la citadelle. Reportage de notre correspondant en Syrie, Mohamed Erami.
8: Des centaines de Damascènes patientent sous les arches de pierre de la citadelle. Cette forteresse, joyau de l'architecture remontant à l'époque des croisades, a été longtemps fermée au public. Maintenant, la citadelle revit. À l'intérieur, la foule se presse, ravie de retrouver les trésors antiques qu'elle abrite.
9: C'est incroyable de pouvoir entrer ici. C'est notre histoire qu'on retrouve. Avant la chute du régime, on ne pouvait voir la citadelle que de l'extérieur. On a l'impression de redécouvrir notre patrimoine.
8: Ces pièces uniques, mises à jour dans les cités de Mari et de Palmyre, ont donc retrouvé leur place à Damas après un long séjour en France. Un retour qui suscite l'engouement du public, mais aussi celui des professionnels. Brahim Kantar, directeur de la conservation de la citadelle de Damas.
10: C'est un événement majeur. Ces objets ont été éloignés pendant près de 14 ans. Mais avec la normalisation des relations, nous avons enfin pu les récupérer et les abriter ici, dans ce lieu historique.
8: Cette exposition à vocation culturelle est aussi un baume pour la mémoire d'un pays meurtri, une façon parmi d'autres de panser les plaies de la guerre en rendant aux Syriens leur héritage.
11: Mohamed Erami, Damas, RFI.
4: Ainsi s'achève le journal. Il est pratiquement 17h10 ici à Paris, 2h de moins.

Nous allons maintenant faire un saut temporel. Voici un titre qui est sorti au mois d'août. Mais c'était en 1976. Souvenez-vous.

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Chères auditrices, chers auditeurs, bonjour et bienvenue dans À l'expression. Car je me prénomme Alex et ma mission est de vous aider à employer à bon escient les expressions françaises que nous utilisons tous régulièrement sans parfois en connaître ou le sens ou l'origine. Ainsi, peut-être grâce à cette rubrique à l'expression, vous allez pouvoir briller en société ou pourquoi pas au dîner ce soir. Aujourd'hui, nous allons nous pencher sur l'expression « toucher du bois ». Pour éloigner le mauvais sort, il convient de toucher du bois. Mais, au fait, pourquoi du bois et pas autre chose ? À l'expression va vous éclairer sans jeu de mots. On l'a tous dit un jour ou l'autre, que ce soit dans la crainte d'un désastre ou dans l'espoir d'une happy end. Mais demandez à vos amis qui c'est pourquoi on touche du bois. Pas grand monde, vous verrez. Et d'ailleurs, pourquoi le bois et pas le fer ? Ou la pierre ? Ou le plastique ? Eh bien, il fut un temps où tout cela avait un sens. Pour cela, il faut remonter jusqu'à un demi-millénaire avant Jésus-Christ, à peu près, hein, et se rendre selon les sources, soit en Égypte, soit en Perse, l'Iran actuel. Comme tout un chacun, ou presque à l'époque, les Perses étaient polythéistes, c'est-à-dire qu'ils croyaient en plusieurs dieux, et s'attirer la protection d'Attar, le dieu du feu, était particulièrement souhaitable. Or, comme chacun sait, le feu vient du bois. À l'époque, il n'y avait pas 36 manières de faire du feu. Et c'est ainsi que, dans un geste pieux, on touchait du bois pour plaire et s'attirer les faveurs du dieu Attar. Les Égyptiens, de leur côté, avaient une croyance très « New Age », comme on dirait aujourd'hui. Selon eux, le bois dégageait une énergie magnétique positive, source de force et de bonne santé. Rien de plus logique donc que de toucher du bois, surtout quand on était en difficulté. L'expression « toucher du bois » a su s'adapter à toutes les cultures. La coutume perse trouva son chemin jusque chez les Grecs qui, eux, cherchaient à s'attirer les faveurs de Zeus, dieu de la foudre. De là, cette expression parvint jusqu'à Rome et se répandit dans tout l'Empire avant de parvenir jusqu'à nous. Lorsque le christianisme s'imposa, le bois fut associé à la croix du Christ pour cette fois-ci s'attirer la grâce de Jésus. Il faut noter au passage que si nous touchons du bois, nos voisins allemands, polonais ou anglais préfèrent le frapper, comme on toque à une porte par exemple. Cela a aussi été repris dans le tube populaire « Knock on Wood », pour ceux qui s'en souviennent.

0: Moi aussi, je touche du bois et j'espère que cette chronique vous portera chance. La prochaine fois, nous découvrirons l'origine d'une autre expression dont je vous réserve la surprise. En attendant, chers amis, à l'expression vous dit à bientôt.
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1: Bonsoir à toutes et tous. Ce soir et la nuit prochaine, une aggravation pluvio-orageuse débute avant même la tombée de la nuit et va se prolonger une partie de la nuit. Des orages éclatent un peu partout, mais avec le rafraîchissement sensible, l'activité orageuse va laisser la place à des ondées plus continues. Quelques rafales sont possibles en première partie de nuit sous les orages. La baisse des températures est sensible avec 17 degrés en fin de nuit. Vendredi 21 août, fraîcheur et nuages. C'est un temps étonnamment frais qui va dominer cette journée car pour la première fois depuis le 11 juin, les températures maximales vont descendre sur notre région sous les 25 degrés. Sous les nuages, quelques averses sont possibles, surtout en deuxième partie de journée, tandis que le vent d'ouest est modéré. Il fait au mieux 24 degrés à Muret, 23 degrés à Rieux et Cazères, 22 degrés à Saint-Gaudens. Bonne soirée à toutes et tous.
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0: Bonjour à tous et bonjour à toutes, bienvenue sur le 98.5 FM, la radio du sud de Toulousain. Et ça va être la fin de l'été bientôt et comme tous les ans, Rieux-Volvestre accueille une saison théâtrale. Cette année, c'est un petit peu différent, 10 ans que c'était organisé par Tout Art Collectif. Cette année, c'est repris avec une formule novatrice, avec plusieurs associations. L'association des ateliers des arts de Rieux-Volvestre, le Grand Rock, la compagnie théâtre installée sur Carbone. Et on va avoir également la compagnie des éléphantaux. Alors tout ça, ça va se dérouler le vendredi 28 et le samedi 29 août, le dernier week-end du mois d'août. C'est pour ça qu'on parle de fin d'été à Rieux-Volvestre. Ça va être quelque chose d'un peu novateur parce que ça ne va pas se situer exclusivement sur le parc Jacobin, mais y avoir des déambulations dans la ville pour pouvoir faire un peu de visite patrimoniale. On va avoir exactement, par exemple, la Tourasse, comme d'habitude, on va avoir les jardins privés, on va avoir la cathédrale, on en parlera d'ailleurs avec une compagnie qui est venue exprès pour ça, qui s'appelle la compagnie Triphase, et plusieurs spectacles et des repas qui sont organisés pendant ces 2 jours. Et pour en parler, je suis avec la présidente des ateliers des arts, la responsable pédagogique du Grand Rock et le metteur en scène de la compagnie Triphase. Brigitte, Atelier des Arts, bonjour.
1: Bonjour. Bonjour à tous et à toutes.
0: Noémie, elle, compagnie du Grand Rock, bonjour.
2: Bonjour Bruno, bonjour tout le monde.
0: Et Charles Pommel, donc pour la compagnie Triphase, bonjour.
3: Salut, salut à tous.
0: Brigitte, cette année, vous avez repris les théâtrales avec un autre nom, parce que l'année dernière, vous aviez, vous, les envolées, et là maintenant, c'est les théâtrales qui s'envolent, c'est ça?
1: Exactement. En fait, les théâtrales s'envolent, c'est ça, c'est la fusion des théâtrales qui existait depuis 15 ans, menée par l'association Tout Art Collectif et le festival Les Envolées, dont la première avait eu lieu l'an dernier. La mairie nous a demandé de reprendre les théâtrales, on a dit avec plaisir, mais on va fusionner les deux festivals et mettre pas seulement du théâtre, il y en aura, mais aussi de la danse, de la musique, du cirque.
0: C'est ça, de faire une espèce de mélange savant en

0: entre le théâtre classique, on en parlera tout à l'heure, et les choses un peu plus contemporaines. On aura même de la danse hip-hop dans les rues de Rieux. Noémie, vous aussi, vous avez participé donc à l'élaboration de ce spectacle en tant que compagnie de théâtre d'amateurs.
1: Absolument, et particulièrement autour du repas théâtralisé qui a lieu le samedi 29 au soir, qui sera donc animé par beaucoup d'élèves comédiens du Grand Roc, une quinzaine, autour d'une pièce que nous avons montée il y a 2 ans, qui s'appelle « À tous ceux qui » de Noël Renaud, et qui se passe dans un village à la fin des années 40, donc juste après la guerre, et qui évoque la reconstruction d'un village après une grande catastrophe. Comment est-ce qu'on retrouve la joie et le plaisir de vivre ensemble ?
0: 2 jours, 28 et 29 août 2026, à Rieux-Volvestre, Parc des Jacobins, en face de la cathédrale, là à la Tourasse, pour des lectures particulières, on y viendra également. Tout de suite, vous pouvez réserver vos places pour le repas dont vient de parler Noémie, qui se déroulera le samedi 29 août, un repas où il n'y a que 100 places, un repas spectacle, un repas partagé entre les comédiens et les convives. Vous aurez toutes les informations de toute façon sur le site internet des Ateliers des Arts et de la mairie de Rieux-Volvestre, qui vous renverra sur les différentes programmations et surtout sur les réservations. C'est un programme assez complet. Le vendredi soir, l'ouverture du festival, Noémie.
1: Oui, l'ouverture du festival avec l'accueil du public à partir de 18h30 au Parc des Jacobins, avec buvette, food truck, ambiance agréable. Et puis, de nombreuses surprises autour d'une ambiance musicale carnavalesque basée sur une rumeur selon laquelle Rieux-Volvestre serait la république secrète du bonheur.
0: D'aucuns seront très contents de l'apprendre.
1: Je pense.
0: Et à 20h30, donc, c'est une pièce de théâtre avec le metteur en scène présent de cette pièce de théâtre, Les Caprices de Marianne par la compagnie Triphase.
2: Exactement. Alors, c'est pour ça qu'on a une ouverture carnavalesque, puisque Les Caprices de Marianne se déroulent à Naples, dans une ambiance de carnaval. Ça se passe pendant le carnaval de Naples. Et donc, c'est pour ça qu'on a décidé de mettre un peu cette couleur voilà, carnavalesque dès le début du festival, pour ensuite accompagner les gens et les baigner tout de suite dans cette ambiance dès le début.
0: Mmh.
2: Pour les accompagner jusqu'à la pièce qui aura lieu à 20h30.
0: Où ça ?
2: Eh bien, ça sera devant le parvis de la cathédrale, ce magnifique décor naturel. C'est une surprise, mais les auditeurs de Radio Galaxy en auront la primeur. Ils pourront répandre le bruit ou le garder pour eux comme ils veulent. En tout cas, ça sera dans ce magnifique cadre historique de Rieux-Volvestre qui est exceptionnel et pour lequel on a adapté du coup la mise en scène afin de rendre vivante cette cathédrale et également les murs de ces maisons historiques, là, qui sont magnifiques aussi.
0: C'est la partie vraiment théâtrale de ce festival. La compagnie Triphase, c'est qui, Charles ?
2: La compagnie Triphase a une histoire assez ancienne. Ça remonte à la fin des années 2000, où une bande de passionnés de théâtre se sont réunis pour monter cette compagnie. Et dans un esprit très déjanté, faire des choses très drôles, très déjantées, très, très originales. Et la compagnie s'est professionnalisée petit à petit dans les années 2010, jusqu'à ce qu'on finisse par monter On ne badine pas avec l'amour d'Alfred de Musset, qui est devenu un de nos classiques. Donc voilà, après ma formation donc à Limoges, dans l'école supérieure de Limoges en théâtre, je suis revenu à Nice pour faire cette mise en scène avec ma compagnie donc Triphase. Et ça fait très longtemps qu'on se connaît, on est tous amis et on aime beaucoup travailler ensemble. Et là, c'était l'occasion, c'est un peu cet appel que nous a fait la mairie de Rieux-Volvestre de reprendre les théâtrales, qui est quand même un festival avec une histoire, avec une ligne directrice. Ils nous ont demandé de monter un texte classique. Et moi, ça m'a fait penser à cette compagnie. C'est pour ça qu'on a décidé de les faire venir. Et donc, notre choix s'est porté sur Les Caprices de Marianne, parce que c'est une pièce qu'on a déjà montée il y a quelques années. Et là, on va la reprendre, faire une sorte de reprise spécifique pour le festival des théâtrales s'envole. Voilà.
0: Dans le décor historique et naturel de Rieux-Volvestre.
2: Exactement, qui va coller parfaitement à toute la pièce. Et donc voilà, nous, la compagnie Triphase, on est axé depuis le début sur un travail très accessible, hein, très populaire. C'est à la fois quelque chose de qualité et de populaire. C'est-à-dire qu'on n'a pas la prétention, ni surtout pas la volonté de faire un théâtre élitiste. C'est vraiment rendre des grands textes que les gens aiment, les mettre un petit peu au goût du jour, hein, les dépoussiérer, etc. Faire un peu des arrangements, des adaptations. Là, c'était une sorte d'adaptation. On se fixe l'objectif de respecter l'esprit vraiment et le texte classique, mais de le dépoussiérer, de le rendre dynamique pour que ça soit vraiment accessible à tous, en gardant cette volonté de faire un travail de qualité, quoi.
0: La pièce de théâtre du vendredi soir à 20h30, ensuite à 22h30.
2: Donc fin du carnaval avec Les Caprices de Marianne, et là, les gens ne sont pas livrés à eux-mêmes, mais ils vont retourner librement pouvoir boire des coups, manger au food truck vers le parc des Jacobins. Et il y aura une ambiance festive type guinguette, voilà, un groupe de musique qui sera une sorte de fanfare pour mettre une ambiance vraiment festive jusqu'au bout de la nuit, pouvoir être avec les siens autour d'un verre ou faire des rencontres, etc.
0: Ce que vous disiez un petit peu tout à l'heure, Charles, c'est que le théâtre est avant tout quelque chose de populaire. C'est-à-dire que le théâtre est là pour faire passer des messages aux gens, mais de façon simple et accessible.
2: Ouais, faire passer des messages et puis même déjà passer un bon moment. Déjà rigoler, parce que Les Caprices de Marianne, c'est une comédie qui a un certain goût de tragédie, alors on peut dire une comédie dramatique. Mais ouais, passer un bon moment, quoi. Pouvoir rire, c'est pour ça que moi j'aime le théâtre, une sorte d'exutoire. On se moque un peu des personnages qui ont tous un peu un côté ridicule. C'est vrai que dans Les Caprices de Marianne, surtout, on peut en faire une lecture très romantique, un peu plan-plan, ça parle d'amour, etc. Mais moi, j'y vois surtout quelque chose où il y a beaucoup de personnages qui veulent quelque chose et qui sont tous un peu ridicules. C'est tout un entrelacement de choses comme ça où ça permet de rigoler. Mmh. Et donc, on fait passer un message, bien sûr. Ouais, c'est un peu le rôle du théâtre, mais aussi passer un bon moment, rigoler, se détendre, ça c'est...
0: Se faire plaisir ensemble. Ouais. C'est le vendredi 28 août, la première journée des théâtrales s'envolent sur Rieux-Volvestre. On va maintenant passer au lendemain, le samedi. Le samedi, on va commencer par des lectures, n'est-ce pas Brigitte?
3: Oui, on va commencer par des lectures, mais je voulais aussi souligner ce qu'avait dit Charles, c'est quand même ce qui nous guide, c'est la qualité d'abord, mais c'est l'accessibilité aussi. Et puis, c'est faire vivre tout ce patrimoine. Voilà, ça sont des axes pour nous qui sont vraiment importants. Mmh. Donc, en parlant de patrimoine, ben, on ne peut pas dire mieux que la Toura, cet ancien théâtre à l'italienne, qui est un lieu extraordinaire, en fait, complètement caché, qui ne s'ouvre pas souvent. Qu'à de rares occasions, les théâtrales en étaient une. Donc, on a repris ce lieu, bien sûr. Et on va retrouver Manuel Garcia-Kilian, qui est un comédien professionnel qui est déjà venu à plusieurs reprises animer des stages pour les ateliers des arts, donc bien connu dans la région maintenant. Et on avait envie de faire un appel aux habitants, parce que ben, le patrimoine, oui, c'est aussi les gens qui vivent là. Et on a eu beaucoup de demandes de personnes qui avaient envie de venir lire à cette occasion-là.
0: Donc c'est une lecture en fait avec sous le regard professionnel donc de Manuel qui accompagne des habitants qui ont travaillé un texte qui seront lus à la Tourasse.
3: Exactement. Alors les textes seront lus par les stagiaires qui auront travaillé plusieurs jours à préparer ces lectures et seront lus aussi par Manuel Garcia-Kilian qui lira avec eux, et je pense que là il y aura peut-être aussi des petites surprises musicales.
0: Excellent. Donc à 16h le samedi 29 août à la Tourasse. Là aussi, pensez à vous renseigner parce que le nombre de places est très limité dans ce théâtre de la Tourasse. Une quarantaine de places seulement. Donc c'est un moment un petit peu magique. Comme le faisait remarquer Brigitte, ça ne s'ouvre pas tous les jours. Si vous voulez visiter ce théâtre, c'est le moment d'y aller. On continue à 17h avec une scène ouverte avec Sonia dans son jardin, c'est bien ça?
1: Oui, c'est ça. Donc ça, c'est un rendez-vous aussi qui appartenait donc à l'histoire des théâtrales de Rieux et qui donc est évidemment reproposé, reprogrammé par Sonia qui ouvre gentiment son jardin avec des surprises et puis une scène ouverte autour de la poésie et de la musique dans un lieu très beau et très privilégié du village.
0: Et puis, c'est simplement un lieu de repos, de calme, de détente et de plénitude, comment dire, méditative presque.
1: C'est ça, et de fraîcheur aussi, ce qui n'est pas négligeable.
0: À 18h30, on retrouve deux compères qu'on connaît très très bien dans la région.
1: Ah voilà, donc on retrouve la compagnie Elefanto, menée évidemment par Christo et Viola, qui font partie des programmateurs de cette reprise et qui proposent leur spectacle Enfariné, qui cette fois a été retravaillé. La mise en scène a totalement été reprise par leur metteur en scène Stéphane Fortin. Et donc c'est une toute nouvelle version que je vous invite à voir parce qu'elle est, vraiment succulente.
0: Ça se déroule où, ça?
1: Ça se déroule au Parc des Jacobins.
2: À l'ombre.
1: À l'ombre, côté herbe, sous les arbres.
0: Juste avant le repas dont vous parliez tout à l'heure, Noémie. Le repas avec les comédiens amateurs, mais semi-professionnels pour certains, de la compagnie Le Grand Rock. Un repas qui mélange convives et comédiens.
1: Absolument. On va essayer de recréer vraiment un banquet de la fin des années 40, post-guerre. Donc, une ambiance mêlée de fête, de libération et puis évidemment de réparation et de retrouvailles entre les gens, puisque entre les ceux qui sont partis, qui ne sont pas revenus, ceux qui ont collaboré peut-être ou pas. Toutes ces questions qui animent un village et qui rappellent de toute façon la vie d'un village, et peut-être même celle de Rieux, qui est comment on vit avec ses voisins dans des moments de paix et puis dans des moments plus compliqués, notamment des moments de canicule, pourquoi pas. Et qu'est-ce qu'on fait de ces peurs collectives et comment on les transpose et comment on peut en sortir par la fête, par la joie et aussi par les mots. Voilà. Et les mots seront ceux de Noël Renaud. Et je suis très contente que les comédiens du Grand Rock aient répondu nombreux, et du plus jeune au plus âgé. Donc ils seront une quinzaine pour faire vivre ce banquet avec des toasts, avec de la musique de cette époque-là, évidemment, etc.
0: C'est un repas qui est payant, c'est-à-dire qu'il faut réserver votre place pour le repas. Le repas est à 22 €, à 10 € pour les enfants. Allez sur les ateliers des arts pour réserver et allez sur le site de la mairie pour avoir les autres accès si vous ne connaissez pas l'adresse des ateliers des arts. Et on terminera la soirée cette fois-ci avec du hip-hop dans les rues et sur place de Rieux-Volvestre avec deux danseurs, c'est ça Charles ?
2: Alors oui, il y a deux danseurs et surtout il y aura un DJ set. Ça sera un peu le bouquet final du festival, c'est ça, donc avec une grosse sono, une ambiance très très festive, et à la fois ce spectacle, c'est ça, de danse hip-hop, qui mêlera un vocabulaire de danse très, très moderne avec le hip-hop, et des éléments aussi plus poétiques, qui mêlera plusieurs choses en danse, donc quelque chose de très très intéressant. Et enfin ce DJ set qui fait de l'électro avec un saxophone. Ça, c'est une curiosité à découvrir, absolument.
0: Donc, comme vous le voyez, les théâtrales s'envolent cette année. C'est un mélange de classique et de moderne avec du théâtre vivant, de l'art de rue, du théâtre un peu plus classique. C'est vraiment quelque chose à visiter. C'est le dernier week-end du mois d'août. Alors, profitez-en. Avec en même temps des moments festifs. On n'a pas arrêté de le dire depuis le début de cette rencontre qu'on a entre nous. Et puis, surtout aussi de la franche camaraderie pour le repas et de la grande découverte, le plaisir de se retrouver ensemble autour du moment à partager, de moments festifs. Toutes les informations donc sur le site internet ou les pages Facebook des Ateliers des Arts, sur le site internet de la mairie de Rieux-Volvestre. Globalement, le prix des places est à 5 € pour les spectacles. La plupart sont gratuits, certains sont payants pour payer les comédiens qui se déplacent à venir jouer ici. Il faut quand même pas oublier que pour ces gens-là, leur travail, c'est de nous faire plaisir. Mais c'est un travail. Donc c'est normal qu'ils soient rémunérés. Et ensuite, le repas à 22 € et les food trucks sur place et tout ce que vous voudrez, etc., etc. Brigitte, une chose à rajouter pour inviter les gens à venir participer à cette première édition des Théâtrales S'envol ?
3: Rendez-vous. Rendez-vous le 28 et le 29 pour assister effectivement à cette première édition, je pense, pleine de surprises, comme on l'a dit.
0: Pleine de surprises. Et c'est pour vous dire que tout est prévu. Si jamais le temps venait à devenir maussade, ou même un peu plus que ça, il y a des solutions de repli qui sont envisagées, donc n'hésitez pas à réserver vos places dès maintenant pour ces théâtrales. Charles, un dernier mot.
2: Oui, on souhaitait remercier évidemment la mairie de Rieux-Volvestre, la région Occitanie, la DRAC Occitanie et le département Haute-Garonne qui nous soutiennent tous et qu'on encourage à nous soutenir davantage, mais c'est déjà magnifique d'avoir tout ça à nos côtés.
0: Merci à vous, bonne préparation pour ces théâtrales qui s'envolent et puis bon envolé alors.
1: Merci Bruno.
2: Merci.
3: Merci.

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0: sur Radio Galaxy, je vous présente une artiste toulousaine mais originaire de l'île de la Réunion. Yuni Claes est avec nous, bonjour.
1: Bonjour.
0: Une artiste qui déborde d'énergie, de positivité et de créativité. Je dirais qu'on est entre de l'afro et de la musique urbaine, c'est ça?
1: Exactement.
0: Ok, alors on va commencer par les présentations. Est-ce que vous pouvez vous présenter pour les personnes qui ne vous connaissent pas encore?
1: Alors moi c'est Yuni Claes, mais on m'appelle aussi YK. Je suis originaire de la Réunion et depuis toute petite, j'adore la musique.
0: Eh ben voilà, ça fait combien de temps que vous êtes arrivée sur Toulouse?
1: Ça fait 2 ans, donc c'est tout récent. Franchement, j'apprécie bien les Toulousains.
0: Ah ben, est-ce qu'on peut dire que vous avez choisi la meilleure ville?
1: Oui.
0: Quand même.
1: Super, à la ville rose.
0: Alors, comment ça a démarré la musique pour en arriver aujourd'hui à ce premier single?
1: Alors, ça a démarré à l'âge de 13 ans. J'avais une cousine qui est décédée aujourd'hui. Enfin, ça fait un bon moment. C'est elle qui m'a mis sur la voie de la musique. Le premier freestyle qu'elle a lâché et tout, ça m'a inspiré et c'était comme un exemple pour moi. Je me suis inspiré de ça et après son décès, ben, j'ai vu que, fin de compte, il me fallait un remontant. Et comme j'ai gardé ce souvenir-là d'elle, c'est ce qui a fait que c'était l'élément déclencheur en moi d'écrire une musique.
0: Ouais.
1: Surtout, ce que je vis dans la musique, c'est profond parce que la musique, ça touche l'âme avant tout. Quand on écoute de la musique, là, on écoute les paroles. Ça a aussi un sens sur la personne qu'on est.
0: Ce décès de votre cousine, ça vous a mis sur le chemin de la musique et ça vous réussit bien.
1: Oui.
0: On va l'écouter dans quelques instants. Donc, autodidacte, hein, du coup?
1: Autodidacte.
0: Et aujourd'hui, il y a une équipe qui vous accompagne pour tout ce qui est composition, réalisation, etc.
1: J'ai mon équipe. Il y a Monsieur MLD et Monsieur Baptiste ici présent.
0: Ok. Par contre, les textes, et en particulier ce texte sur Compatible à 100%, ça vient de vous et de ce que vous aviez envie de partager.
1: Exactement ça. Compatible à 100%, ça m'inspire de l'amour. J'ai toujours été dans l'amour, en fait. Mes parents, ils m'ont donné de l'amour. Il y a l'amour des autres aussi. Donc, moi aussi, je propage de l'amour autour de moi. L'amour, c'est vital. C'est la plus belle énergie qui existe sur Terre. Donc, pour moi, la propager, c'est formidable.
0: Alors justement, on m'a dit avant que vous veniez dans nos studios, on m'a dit, tu vas voir, elle est toujours agréable, elle sourit tout le temps. Et c'est vrai, je confirme. Cette positivité, c'est quelque chose que vous aimeriez faire passer à travers vos musiques?
1: Oui, je partage beaucoup de positivité à travers la musique. Je fais des sons love, mais aussi conscients, pour impacter certaines personnes qui ont besoin de se retrouver dans cette musique-là.
0: De s'identifier à vous.
1: Oui, oui, dans ce que j'écris.
0: Bon, en même temps, quand on vient de La Réunion, on peut être que positif, hein?
1: Ah, exactement, vrai, bien sûr, les tropiques ramènent le soleil.
0: Bon, eh bien, pensons positif aujourd'hui. Mon petit doigt me dit que vous êtes très ambitieuse avec le souhait de réaliser la plus grande carrière possible. À quel moment vous vous êtes dit « j'ai envie que la musique soit plus qu'un passe-temps », entre guillemets, et d'en faire ma vie?
1: Je dirais, ouais, décembre 2021-2022, j'ai écrit un son et ça a déclenché quelque chose. Parce que le son, je l'ai écrit en français et en créole. Ce son-là, il est toujours significatif pour moi. Ça fait que j'ai pris une année sabbatique. Je travaillais, mais j'ai pris une année sabbatique pour me concentrer sur moi et sur mon développement personnel. Donc ça m'a permis de me concentrer aussi spirituellement. Au fur et à mesure, j'ai vu que mes écrits, ça s'est amélioré.
0: Oui, bien sûr.
1: Oui, ça s'est amélioré et j'étais contente. Je suis toujours contente, quoi. Mais voilà, je suis quand même fière de moi de partager la positivité autour de moi. Parce que cette vibes-là, je dois la répondre.
0: Oui, la répondre autour de vous,
1: ouais,
0: totalement.
1: Ouais. Exactement ça.
0: Et c'est vrai que vous me disiez juste avant que vous, vous écoutez d'abord la musique et ensuite vous adaptez vos textes.
1: Oui.
0: Il y en a, c'est l'inverse. Ils écrivent d'abord les textes et ensuite ils adaptent à la musique. Mais vous, c'est l'inverse.
1: Oui, c'est l'inverse, oui. J'écoute la mélodie. Ce que j'ai écrit était déjà... était déjà dans la musique.
0: Puis la mélodie, tout ça,
1: la mélodie,
0: vous inspire.
1: Oui. Franchement, la mélodie, moi j'aime beaucoup les instrus guitare. Guitare surtout. J'écoute beaucoup de musique, moi, du rap, du R&B, de la drill, du reggae. Ouais, toutes sortes de musique.
0: Quels sont les artistes qui vous influencent?
1: Bon, il y a Singula, bon, niveau afro. Bon, je dirais Dadju aussi, il est bon flow, bonne rythmique. Du côté de chez moi, à La Réunion, il y a Nico Real Lion.
0: Ok.
1: Ouais, c'est un artiste de la capitale et en ce moment, il fait bien parler de lui.
0: Ok, donc Nico, on retient.
1: Oui, Nico Real Lion.
0: Comme je dis souvent, il y a énormément de jeunes artistes comme vous, talentueux et pleins d'ambition, qui souhaitent se faire connaître et en vivre. Vous, c'est quoi votre petit truc en plus pour se démarquer des autres ?
1: Mon originalité, je suis toujours moi-même en fait. Je ne me fais pas passer pour quelqu'un d'autre, mais je suis moi-même. Je m'adapte à mon environnement. Si je vois que ce n'est pas bon, ben, je m'en vais.
0: Alors aujourd'hui, vous vous démarquez très clairement avec ce premier single qui s'appelle Compatible à 100%. Vous nous l'avez dit, ça parle d'une histoire d'amour.
1: Oui.
0: Une histoire personnelle ?
1: Pas personnelle, mais ça peut rentrer un peu personnellement, mais je ne rentrerai pas dans les détails.
0: Ok. Bon, alors gardez bien les petits secrets.
1: Si.
0: On va marquer une petite pause musicale avec un extrait de votre premier single Compatible à 100%. C'est l'artiste Unique Laze qui est avec nous.

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1: Le premier single de l'artiste toulousaine Uniclays, compatible à 100%, qu'on peut retrouver sur toutes les plateformes musicales. Et qui dit premier single, dit premier clip également.
2: Évidemment, le clip compatible à 100% sera disponible sur les plateformes de téléchargement légal et sur YouTube.
1: Pour écrire cette chanson, est-ce qu'il faut nécessairement, d'après vous, vivre des histoires qui nous ont marquées, vivre des chagrins, des regrets, pour écrire et être inspiré, d'après vous?
2: Pas forcément. Des fois, je m'inspire aussi des autres. Dans Compatible à 100%, je parle de femmes indépendantes. Et moi, dès que j'ai pris mon indépendance, je me suis rendu compte qu'il y a beaucoup de choses qui changent. Je me suis pris en main et j'ai fait en sorte que je tienne l'équilibre. Même si la balance, parce que moi je suis balance, donc même si des fois la balance perd son équilibre, mais je fais en sorte que ça retrouve la stabilité.
1: Donc tout se rejoint et tout s'équilibre finalement.
2: Exactement.
1: Uniclays, vous venez de l'île de la Réunion. Est-ce que ces influences musicales réunionnaises, alors je pense à la culture créole, je crois, il y a la Malouya, c'est ça?
2: Le Malouya.
1: Le Malouya.
2: Oui, oui.
1: Est-ce que ces cultures peuvent vous apporter des couleurs ou des sonorités différentes dans votre style afro?
2: Oui. Parce que en ce moment à la Réunion, ça fait un bon moment déjà, les artistes ils ont développé le Maloya trap.
1: Okay.
2: Donc c'est de la trap mélangée à la musique traditionnelle et c'est un bon ressorti.
1: Alors j'ai presque envie de vous dire mais Kezako la trap.
2: Mais la trap c'est le rap moderne d'aujourd'hui. Hein. Avant on disait rap mais là ça a transformé le truc quoi. Même la sonorité, je trouve que ça a changé. Oui oui, ça a beaucoup changé. Mais il faut toujours garder le côté old school aussi parce que le old school ça ne s'oublie pas.
1: Des concerts de prévu?
2: Oui, bien évidemment, c'est en cours de préparation. Je vous communiquerai sur Insta et sur Snapchat. Vous pouvez me retrouver sur Insta YNICKKLEYS.
1: Et en attendant, on retrouve votre premier single compatible à 100%, disponible sur toutes les plateformes musicales. On vous retrouve également, comme vous l'avez dit, sur les réseaux sociaux, notamment Instagram et Snapchat. Uniclays, merci d'avoir été avec nous. Et on se quitte en musique sur votre titre compatible à 100%. Très bonne journée à vous.
2: Merci à vous aussi.

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1: 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Tout d'abord, un infirmier ou infirmière diplômé d'État au sein d'un EHPAD sur le secteur de Saint-Gaudens. 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
0: 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Je vous dis à très vite.

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1: Bonsoir à toutes et tous. Ce soir et la nuit prochaine, une aggravation pluvio-orageuse débute avant même la tombée de la nuit et va se prolonger une partie de la nuit. Des orages éclatent un peu partout, mais avec le rafraîchissement sensible, l'activité orageuse va laisser la place à des ondées plus continues. Quelques rafales sont possibles en première partie de nuit sous les orages. La baisse des températures est sensible avec 17 degrés en fin de nuit. Vendredi 21 août, fraîcheur et nuages. C'est un temps étonnamment frais qui va dominer cette journée car pour la première fois depuis le 11 juin, les températures maximales vont descendre sur notre région sous les 25 degrés. Sous les nuages, quelques averses sont possibles, surtout en deuxième partie de journée, tandis que le vent d'ouest est modéré. Il fait au mieux 24 degrés à Muret, 23 degrés à Rieux et Cazères, 22 degrés à Saint-Gaudens. Bonne soirée à toutes et tous.
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0: Vous pensez connaître votre région ? Alors, voici un petit jeu qui va mettre vos neurones à l'épreuve. Des indices se cachent dans l'énoncé qui va suivre pour trouver le nom d'une ville ou d'un village. Vous êtes prêts ? C'est parti ! Je suis un bourg rural de 1700 habitants environ, situé dans la communauté de communes Cagir, Garonne, Salatte. Au centre de ma grand-place trône la statue du personnage le plus illustre de la commune, Jean-Dominique Compense, général du Premier Empire, sculpté par Bernard Griffoul d'Orval. Les plus anciennes traces visibles de l'histoire locale sont les ruines du château des Comtes du Comminges, son donjon du Moyen-Âge, sa chapelle du XIVe siècle, avec son grand portail gothique et sa façade orientale romane. La ville basse, au pied du château, est soumise aux crues dévastatrices de la rivière qui me traverse. On peut y découvrir la halle au grain, devenue bâtiment administratif, l'ancienne halle au marchand, devenue médiathèque, une maison renaissance, un cadran solaire du XVIe siècle, des hôtels particuliers. La construction de la voie ferrée Boussins-Saint-Géron en 1860 permet à la ville de s'étendre en endiguant la rivière. L'école communale et le monument aux morts sont bâtis sur les terrains gagnés. La construction du collège sur mon territoire permet de découvrir les traces d'extraction du minéral qui fait ma renommée, la halite, connue aussi sous le nom de sel de gemme, présent depuis 200 millions d'années et dont l'exploitation ici remonte à l'âge de bronze. Alors pour résumer, un minerai qui fit ma fortune, un château comtal, un général d'empire, m'avez-vous reconnu ? Je suis Salis du Salat. Cité des Salisiens et des Salisiennes, également célèbre pour ses thermes. À bientôt pour une nouvelle énigme.
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1: Sébastien Pénary nous accueille sur ses chemins de Compostelle. Bonjour Sébastien.
2: Bonjour à vous.
1: Nous ignorions, et peut-être que je ne suis pas le seul, qu'il y avait à Toulouse une agence des chemins de Compostelle. Dites-nous-en beaucoup plus.
2: Eh bien, il y a de nombreuses associations en France et nous avons la particularité d'être une association de collectivités locales, région Occitanie, Aquitaine, département de la Haute-Garonne, des communes comme celle de Toulouse ou de Rieux-Volvestre, et avec une mission de valorisation, de faire connaître et de faire vivre les chemins de Compostelle.
1: Alors, à Rieux-Volvestre, par exemple, là où se trouvent les studios de Radio Galaxy, qu'est-ce qu'on fait ?
2: Eh bien, écoutez, il y a 20 000 km de chemin de Saint-Jacques en France. Rieux-Volvestre se trouve sur la Via Garonna, cette liaison entre Toulouse et Saint-Bertrand-de-Comminges, qui s'inscrit dans une géographie beaucoup plus vaste. On accompagne la mairie dans la valorisation de ce chemin. On fait de la promotion vers le public. On propose de l'action culturelle aussi, qui est un moyen de faire vivre et de partager les valeurs de ces chemins de Compostelle, cet héritage historique et patrimonial.
1: Alors, depuis 2016, Sébastien, vous avez également une autre mission qui est d'animer le réseau. Alors, le réseau de quoi ?
2: Alors, il y a des reconnaissances publiques. Le Conseil de l'Europe a souligné la valeur de ces chemins de Compostelle, les anciennes voies de pèlerinage, et elle en a fait un itinéraire culturel du Conseil de l'Europe. Donc, l'idée de faire du développement touristique et surtout de favoriser la rencontre des Européens autour de leur héritage partagé. Alors, nous en sommes le référent français de cette certification du Conseil de l'Europe. Et puis, il y a l'UNESCO qui a reconnu une valeur universelle exceptionnelle au chemin de Compostelle. Et nous sommes le gestionnaire de cette inscription. C'est une inscription en série, c'est-à-dire c'est pas un lieu, mais 78 éléments à travers la France, 71 édifices, 7 portions d'un des chemins. Et donc, il faut faire vivre ensemble ce réseau d'acteurs, de responsables qui font vivre ces monuments et ces portions de chemin en France. Et donc, c'est notre fonction d'animation de réseau.
1: Vous connaissez du monde, Conseil de l'Europe, l'UNESCO, bravo. Hein. Dites-moi, ça fait du boulot tout ça. Cathédrale, église, abbaye, anciens hôpitaux et ponts. Les chemins de Compostelle, Sébastien, ils affichent des records de fréquentation. Alors, pourquoi un tel engouement, un tel succès des chemins de Compostelle ?
2: Parce que ça correspond, je pense, à l'ère du temps, aux interrogations des hommes d'aujourd'hui, des hommes et des femmes, de l'humanité d'aujourd'hui, besoin de se ressourcer, besoin de loisirs respectueux de l'environnement et puis de loisirs intelligents où l'on va aussi à la rencontre des autres et à la rencontre de soi-même. C'est aussi une évolution du rapport au religieux, au sacré, qui passe peut-être moins par la norme proposée par l'Église catholique romaine et un peu plus par une recherche.

0: un axe Caen-Toulouse. Donc on a une parfaite traversée nord-sud de la région Occitanie. Et puis il y a aussi en Haute-Garonne, au nord, passant par Toulouse, la voie d'Arles, celle qui arrive de Rome, le GR653. Et puis plus au sud, le chemin du Piémont-Pyrénéen qui passe sur l'axe Saint-Lizier, Saint-Bertrand, Lourdes, Oloron-Sainte-Marie, qui est le sentier de grande randonnée GR78. Et donc ce sont de très beaux prétextes pour rencontrer la ruralité, nos traditions, nos églises rurales, notre patrimoine, et puis la gastronomie, et puis les gens qui habitent tous ces lieux.
1: Et pour en savoir beaucoup plus, on va sur votre site internet cheminaupluriel-compostelle.com. Merci Sébastien Pénary, à bientôt.
0: Eh bien, merci à vous et à très bientôt.
1: Alors, à bientôt, et surtout, qu'on se le dise.
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4: Salut les amis, c'est Philippe, bienvenue dans British Connection, votre émission rock avec l'album de la semaine de Disease, la série live Ramones Nina Hagen. Fred Rapilly nous parlera d'Indochine dans une heure. Une nouveauté avec Blur, découverte avec Cucamaras. Song Out reprendra Every Breath You Take de Police et Future High Dots Disorder. Allez, un programme très chargé, très dense aujourd'hui. Bienvenue, on est ensemble pour 2 heures de rock, d'excellent rock.
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Voilà, le son vinyle pour débuter British Connection avec un jeune homme qui a bien vieilli, comme moi, comme vous. Howard Jones, en 82, il fonda toute sa musique. En 82, comme British Connection, Howard Jones, on se souvient de What Is Love, à l'instant Is, New Song, un de ses cartons New Wave électro de l'époque. Et puis, j'avais envie de rester dans cette époque. Était-ce une belle époque? Était-ce une belle époque? C'était la question, hein. Était-ce mieux avant? Dépêche-moi de nous y répondre maintenant. New Life dans British Connection.

Welcome to America, Silmarils. Et oui, le nouvel album sort au mois de septembre. Les Silmarils, je vous le rappelle, seront en exclusivité dans British Connection courant septembre. C'est promis, c'est promis. Et puis, c'est le groupe aux 13 millions d'albums, 25 ans de carrière, Placebo et ce dernier single, Side White Reggae dans British Connection. You Rock.

0: Vous vous souvenez certainement de Every Breath You Take, Every Move You Run. Bah oui, Police. Police est repris aujourd'hui par un mélange de punk rock et de metal. Ce sont les Strung Out, un groupe américain. Reprend le groupe Police.
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1: Donc, attention, attention, la semaine prochaine, l'EP de la semaine dans British Connection sera le nouveau Lisa Punk, traîné des contes de fées. Trois morceaux, trois anecdotes, c'est la semaine prochaine dans British Connection. En attendant, je vous propose d'écouter un morceau de cette EP, ultra chic version, Lisa Punk.

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1: C'est la première partie de l'EP de la semaine. C'est le tout premier The Disease. C'est Vincent, ex Babel 17.
2: The Machine, alors elle a été écrite. Je l'ai écrite sur une plage d'Angleterre où il devait faire 15 degrés en plein mois d'août et je l'ai écrite à Hastings où je suis allée faire un pèlerinage puisque c'est là-bas que le grand mage Aleister Crowley est mort et donc ça m'a donné beaucoup d'inspiration. Je suis partie avec la musique de Vincent et je l'ai écrite sur une plage en mitouflé, tandis que les Anglais, eux, étaient en maillot de bain, tout rouge, et qu'ils n'avaient vraiment pas l'air d'avoir froid, quoi. Donc, voilà.

0: Il y a une femme là-dessous. Non. Il y a une femme là-dessous. Alors, qu'est-ce que c'est?
1: C'est un homme.
0: Un homme?
2: Philippe de British Connection, il vous aura tous.
3: Et on se retrouve dans un instant pour la deuxième demi-heure de British Connection. On débutera avec Vincent et ses 180 secondes du micro jaune.

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C'est une découverte, British Connection. J'adore ce collectif, il s'appelle Ambiose. Je suis certain que ça va faire un carton dans les semaines et les mois à venir. Allez sur leurs réseaux sociaux, Facebook, Instagram, etc., etc. YouTube, ils ont une page YouTube également, avec un univers incroyable. Moi, je les ai vus en concert il y a quelques semaines, ça fait très, très, très, très mal. Et Ambiose seront les invités exceptionnels dans British Connection dans 15 jours. Rien à voir. Voici les Violence Femmes. Blister in the Sun en British Connection.

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5: Bonsoir à toutes et à tous. Merci d'être avec nous sur RFI. Minuit ici à Paris, 2h de moins en temps universel.
6: Candice Mazzotomasi.
5: Et à la une, l'indignation de l'Australie face aux autorités israéliennes. L'État hébreu refuse d'enquêter sur la mort de l'une de ses ressortissantes qui travaillait dans la bande de Gaza. Une humanitaire tuée avec 6 autres de ses collègues il y a plus de 2 ans. L'ambassadeur d'Israël à Canberra a été convoqué. Elle accompagne Donald Trump partout et même autorisée à rédiger ses messages sur son réseau Truth Social. Et elle est sans doute la plus dévouée au président américain. Nathalie Harp, l'assistante personnelle du locataire de la Maison Blanche qui alimente les spéculations ces derniers jours. Nous serons ensuite en France où les écologistes sont toujours tiraillés entre une alliance avec la France Insoumise ou le Parti Socialiste à l'approche de la présidentielle. Et puis Matthew McConaughey de retour au cinéma. L'acteur américain est à l'affiche d'Oklahoma Honey, sorti ce mercredi dans les salles françaises. Et leur mort était devenue l'illustration du ciblage récurrent des humanitaires par Israël. L'Australienne Zomi Francom et ses collègues qui travaillaient dans la bande de Gaza. En avril 2024, leur convoi avait directement été visé par une frappe de l'État hébreu. Mais alors que le Premier ministre Benjamin Netanyahou avait à l'époque reconnu une attaque par inadvertance, le gouvernement israélien a finalement décidé de clôturer l'enquête pénale concernant cette affaire. Un choix qui a suscité la colère de Canberra. Sarah Krakowicz.
7: La mort de ces 7 humanitaires avait provoqué une indignation mondiale et des mobilisations pour garantir la sécurité des travailleurs humanitaires à Gaza. Pour l'ambassadeur d'Israël en Australie, Hillel Newman, convoqué ce jeudi par Canberra, la procédure est appropriée, pas question pour lui de présenter des excuses pour la mort de ces 7 humanitaires. Une réponse inacceptable pour Penny Wong, ministre des Affaires étrangères australienne.
8: Le gouvernement australien ne considère pas que le retrait de 2 officiers de leur fonction et la réprimande de 3 autres soit suffisant face à la mort de 7 personnes, dont une citoyenne australienne.
7: La famille de la victime australienne Zomi Francom a, elle, qualifié la décision de profondément décevante. La ministre des Affaires étrangères australienne réclame à Israël des éléments de preuve.
8: Nous n'avons pas reçu l'enregistrement audio du drone, malgré les multiples demandes du gouvernement au nom de la famille de Zomi. Nous n'avons toujours pas reçu d'explications satisfaisantes sur les raisons pour lesquelles cette frappe a eu lieu dans une zone humanitaire sous contrôle de tir, et après que le haut commandement ait ordonné au commandant de brigade de ne pas engager le convoi.
7: La ministre a également qualifié la clôture de l'enquête comme particulièrement insultante. Elle a été annoncée lors de la journée mondiale de l'aide humanitaire.
5: Sarah Krakowicz, le premier ministre australien, s'est lui aussi exprimé. Anthony Albanese évoque une décision scandaleuse, loin de répondre aux exigences de responsabilité attendues. Il faut mettre fin à l'expansion des colonies en Cisjordanie. L'appel des diplomaties britanniques, allemandes, françaises et italiennes. Dans un communiqué commun publié ce jeudi, Londres, Berlin, Paris et Rome dénoncent l'intensification des violences des colons contre les Palestiniens dans ce territoire occupé. Les 4 chancelleries s'inquiètent également du vaste projet E1, cette colonie qui couperait en 2 le territoire avec l'installation de plus de 1200 logements. Les prix du pétrole en hausse ce jeudi soir face à la menace d'une guerre économique contre l'Iran lancée par Donald Trump. Le baril de la mer du Nord atteint les 93 $, c'est 2% de plus que la veille. Même constat pour le gaz européen, cela n'était pas arrivé depuis le mois de mars. Plus de 65 € le mégawattheure, c'est plus du double que son prix avant le début des hostilités. Il y a encore quelques jours, son nom était totalement inconnu du grand public. Nathalie Harp, l'assistante personnelle de Donald Trump qui se retrouve au cœur d'une nouvelle polémique aux États-Unis. C'est son rôle et sa proximité avec le président américain qui interroge. Alors qui est-elle et pourquoi attire-t-elle tous les regards ? RFI à New York avec Loubna Naki.
0: Tout est parti d'une critique savamment formulée par le sénateur démocrate John Ossoff lors d'un meeting de campagne. Il a accusé Donald Trump de, je cite, « ne plus vouloir travailler mais de vouloir seulement construire sa salle de bal et voyager avec Nathalie ». Et c'est surtout la réaction très forte de la Maison-Blanche à ses propos qui a mis les projecteurs sur le sujet. Les fidèles du président ont attaqué John Ossoff, le qualifiant notamment de « mauviette » et de « perdant ». La proximité de Donald Trump et de Nathalie Harpe n'est pas nouvelle. La jeune femme fait partie de l'équipe du président depuis 2022. Son rôle, alimenter le républicain en documents imprimés, articles ou autres commentaires à son sujet, ce qui lui a valu le surnom d'imprimante humaine. Mais Nathalie Harpe s'est aussi imposée comme une voix très influente auprès du président. Elle le suit partout, elle l'aide à rédiger ses messages à portée géopolitique sur son réseau social. Effet surprenant, elle était parmi les rares personnes à accompagner Donald Trump lors d'un changement d'avion rocambolesque en Turquie, une opération secrète de sécurité à laquelle ni le chef de la diplomatie ni d'autres hauts responsables américains n'ont été associés. Tout cela interroge beaucoup la presse et l'opposition démocrate car jamais auparavant une assistante n'a eu autant de pouvoir au sein de la Maison-Blanche. Loubna Naki, New York, RFI.
5: Le sud du Pérou secoué par un tremblement de terre de magnitude 6,7. L'épicentre a été détecté à près de 66 km de profondeur dans le département d'Ayacucho. Aucune victime ni aucun dégât matériel majeur n'a pour l'instant été signalé. Le bilan des dernières frappes russes grimpe à 2 morts en Ukraine. Une nouvelle offensive qui a visé ce jeudi Kiev et ses alentours. Quelques heures après une attaque nocturne massive qui avait fait au moins une quinzaine de tués et une quarantaine de blessés. Dans son allocution quotidienne, le président ukrainien a promis une riposte à longue portée en Russie. La Crimée annexée a ensuite été prise pour cible par Kiev. Les autorités locales recensent 3 blessés. 8 mois pour convaincre et tenter d'y voir un peu plus clair. En France, le compte à rebours est lancé à l'approche de l'élection présidentielle. Et à gauche, c'est toujours la confusion qui règne. Ils sont déjà 8 à vouloir se présenter en avril 2027. Marine Tondelier, la patronne des écologistes, en fait partie, mais continue de plaider pour une candidature commune. L'occasion de rappeler sa ligne aux universités d'été de son parti, qui se sont ouvertes ce jeudi. Marie Lecoq y était.
9: Tiraillée entre d'un côté les insoumis, de l'autre le probable candidat Raphaël Glucksmann. Marine Tondelier le sait, la bataille sera rude pour les écologistes.
10: Ça va être une partie de la gauche qui essaye de tuer une autre partie de la gauche et vice-versa, et qui demande aux écologistes de les aider à tenir la gâchette.
9: La candidate écologiste le répète, personne à gauche ne gagnera seul.
10: Qui aurait pu prédire l'échec de la gauche en 2027? On la voit s'écrire page après page, toute la semaine. Moi je crois que cette victoire elle est possible.
9: Pour ça, une seule solution pour Marine Tondelier, seule l'union large de la gauche pourrait renverser la tendance et de clarifier la position.
10: On ne dit pas ce sera à nos conditions ou rien. Nous, on veut que chacun puisse se dépasser dans cette élection-là et écrire un chemin de victoire pour notre camp.
9: En interne, le maintien de la candidature de l'écologiste ne fait pas consensus. Sandrine Rousseau, tentée par LFI, et Yannick Jadot, proche du probable candidat Place Publique Raphaël Glucksmann. Marine Tondelier fustige leur prise de position dans la presse.
10: C'est absurde, pas après l'été qu'on vient de passer, et pas eux, qui sont des porte-parole naturels de l'écologie.
9: Alors vers qui pencher pour espérer faire gagner la gauche?
10: On prendra la bonne décision au bon moment et quoi qu'on décide, nous on sera là.
9: Le meeting de Marine Tondelier devait se tenir ce soir à Grenoble. Il a finalement été reporté à demain. Ambiance électrique garantie jusqu'au bout chez les Verts.
5: Le reportage de Marie Lecoq du service politique de RFI. Du cinéma, avant de refermer ce journal avec le retour de Matthew McConaughey. Après plusieurs années loin des écrans, l'acteur américain est à l'affiche d'Oklahoma Oni, film réalisé par Andrew Patterson, sorti dans les salles françaises ce mercredi. On suit un apiculteur pris entre trafic de miel, transmission familiale et rivalité locale. Elisabeth Le Quéré nous en dit un peu plus. I got a big haul
11: coming up, so I could use some help. Un vieil apiculteur qui joue du banjo sur un parking en pleine nuit, entouré de ses amis musiciens. Voilà la première image du film. La seconde, ce sont des fûts de miel volés, un quart de million de dollars envolés qui lance toute l'intrigue. Voici donc Amzia King, Matthew McConaughey, lancé sur la piste des malfrats avec l'aide de sa fille adoptive. I'm gonna find them and I'm gonna take it all back. Oklahoma Honey mélange les genres sans complexe. Il y a d'abord la chronique rurale avec sa figure centrale, ce vieil apiculteur veuf et malade qui veut transmettre son savoir et son amour du miel à la jeune génération entre deux sessions de bluegrass improvisées au banjo. puis le thriller de vengeance, plus spectaculaire et nettement moins délicat. De l'un à l'autre, Patterson signe un film inégal mais attachant qui préfère la liberté à la rigueur.
5: Elisabeth Le Quéré, puis lui aussi est de retour. L'Espagnol Carlos Alcaraz retrouvera les courts de tennis dès la fin du mois d'août. Le numéro 2 mondial l'a annoncé ce jeudi soir sur son compte Instagram et donne rendez-vous à ses fans pour l'US Open. Quatrième et dernier grand chelem de la saison où il devra défendre son titre. Un retour très attendu après plusieurs mois.

0: sur Radio Galaxy. Le festival du film britannique revient pour sa 28e édition à Montesquieu-Volvestre. Ce sera les 21, 22 et 23 août sur l'île du Ramier. Et pour en parler, nous sommes avec les organisateurs du festival et bénévoles, Hélène et Jeff. Bonjour à vous.
1: Bonjour.
2: Bonjour Lorient.
0: Alors c'est devenu aujourd'hui un rendez-vous incontournable. Est-ce que vous réalisez que plusieurs générations de festivaliers ont grandi avec cet événement à Montesquieu ?
1: Oui, c'est vrai que ce festival du film britannique existe depuis 1999 à l'initiative de Chris et Michel Farham et sur le Ramier toujours.
0: Alors c'est une édition haute en couleur cette année avec quatre films qui sont au programme. Vous allez découvrir une avant-première d'un film primé à Cannes et un film en exclusivité très peu diffusé en France. On va en parler dans quelques secondes. Quel est l'ADN de ce festival? Comment vous le décririez pour ceux qui n'y ont jamais assisté?
2: Eh bien, un festival en effet très rythmé et varié, puisqu'il démarre avec une comédie dramatique irlandaise. Il se termine par une comédie sentimentale de Grande-Bretagne, donc un festival moitié irish, moitié british. Et au milieu, comme vous l'avez dit, le samedi soir de film, une avant-première de style plutôt social, parcours de vie et amitié. Et ensuite, un thriller, un drame psychologique irlandais.
0: Alors, ces films qui sont présentés, comment vous les choisissez ?
1: Alors, ce sont toujours des films, on va dire, qui invitent d'une certaine façon à la réflexion sur la société, sur la vie, sur le temps qui passe, sur les relations entre nous tous. Ce sont des films récents. Ce sont des films qui sont sélectionnés, effectivement, souvent pendant plusieurs mois avant le festival, pour pouvoir offrir une expérience un peu divertissante, un peu différente, peut-être des films qu'on n'a pas forcément vus dans le coin aussi.
0: Vous êtes en partenariat avec Cinéfol 31, c'est un réseau, on imagine, qui est important pour vous.
1: C'est le réseau qui nous permet la diffusion technique de tous ces films et l'accès aussi aux diffuseurs. Donc c'est un partenaire depuis le début en fait, du festival, il est très important. On discute et on construit chaque année l'édition du festival avec eux, que ce soit même des échanges sur la programmation et puis des échanges évidemment sur l'organisation plus technique. On leur doit beaucoup.
0: Et puis là, cette année, on peut le souligner aussi, vous allez proposer un film quasiment inédit en France grâce au soutien de l'Irish

0: qu'est-ce qui nous attend le vendredi 21 août, Jeff ?
1: Eh bien, le vendredi 21 août, Christy and his brother, pour introduire le festival. Donc, une comédie dramatique, mais néanmoins ponctuée d'humour, qui se déroule en Irlande et qui raconte l'histoire d'un jeune qui est expulsé de sa famille d'accueil et qui retrouve son demi-frère ou redébarque chez lui et qui le découvre.
0: Alors, Christy and his brother, le vendredi 21 août à 21h, vous remarquerez mon accent très british. C'est un film tout public et familial, comme pour tous les autres films d'ailleurs.
2: Oui, il n'y a pas vraiment de restrictions marquées en fait, sur aucun des quatre films, c'est vrai.
0: Le samedi 22 août, alors là, grande soirée avec non pas un, mais deux films ce soir-là.
2: Alors le samedi 22 août, en première partie, c'est donc en avant-première un film qui a eu le prix des cinéastes au Festival de Cannes. Cinq amis, des trentenaires qui se retrouvent en Angleterre et qui, quelque part, lors de retrouvailles, font un peu le point sur leur vie, leurs espoirs, leurs espérances quand ils étaient plus jeunes et là où ils en sont. C'est un film avec énormément d'énergie et un regard très, très particulier, très dynamique.
0: Voilà, le premier est à 21h, c'est le film qui a été primé à Cannes et le deuxième sera à 23h et là, c'est l'exclusivité du festival, hein.
2: C'est ça, un film qui nous est permis, on va dire, grâce à l'Irish Film Institute et Culture Ireland. C'est l'histoire, en fait, d'un braquage, mais qui tourne mal. Donc, c'est un thriller, mais qui n'est pas un policier classique. C'est plutôt un parcours psychologique qui se déroule à l'envers. C'est une construction cinématographique très originale, avec finalement un portrait psychologique fouillé des personnages.
0: On termine en beauté le dimanche 23 août.
1: Oui, une comédie sentimentale pour clore le festival. Effectivement, rencontre We Live in Time, donc l'amour au présent. Une rencontre au hasard de deux jeunes qui bouleversent leur existence.
2: Un film facile pour terminer le festival.
0: Et alors, je me suis laissé dire que l'on aura deux petits joyaux en court-métrage le vendredi et le dimanche.
2: Deux courts-métrages, oui, et qui sont en lien avec le film qui suit. Un petit court-métrage le vendredi et un autre le dimanche, juste avant la diffusion des films. On aura aussi petite surprise le vendredi, en fait, juste avant Christy and his brother. Mm-hmm. Il se trouve que c'est un film qui a été élaboré par le réalisateur quasiment de façon presque en co-construction avec une communauté sociale, en fait, qui existe vraiment. Et ce film a été tourné avec des adolescents, notamment, qui ne sont pas des acteurs professionnels. Donc, il y a une histoire particulière dans l'élaboration et le tournage, finalement, de ce film.
0: Et alors, c'est vrai que je vois marqué comédie dramatique, mais il faut préciser, Hélène, que le cinéma britannique a cette particularité d'aborder les sujets dramatiques avec beaucoup de légèreté et d'humour.
2: Oui, même les choses sérieuses, en fait, les sujets sérieux chez les Anglais sont traités avec humour. Ils ont toujours cette capacité à faire un petit pas de côté, une petite joke, quelque chose qui nous emmène et qui dédramatise, en fait, le quotidien des situations qui peuvent être un peu difficiles, voire un peu sérieuses, oui.
0: Voilà, vous le voyez, hein, le Festival du film britannique, les 21, 22 et 23 août, c'est sur l'île du Ramier de Montesquieu-Volvestre, hein, qui nous propose une belle et grande diversité de films. Et puis en plus, pour celles et ceux qui auraient besoin d'un petit rafraîchissement, eh bien, il y aura une buvette british qui sera ouverte chaque soir dès 20h, histoire de se mettre dans l'ambiance. Hein.
1: Absolument, et ouverte également entre les deux films du samedi, entre disons 22h30 et 23h30. Et avec à l'honneur toujours le fameux Pimm's Lemonade, l'emblématique cocktail de Wimbledon, et le cake au citron fait maison, plus évidemment des bières aussi.
0: Et toujours très apprécié d'ailleurs. Hein.
1: Tout à fait.
0: On peut indiquer déjà votre site internet pour tout renseignement et pour retrouver le programme. C'est festivalfilmbritannique-montesquieu.fr. Vous avez une page Facebook et Instagram également. Les réservations, comment ça se passe ?
2: Sur le marché de Montesquieu. Le mardi et aussi le samedi matin. Et également en ligne, en fait, billetterie en ligne, LOASO, sécurisé, très très facile. On ne fait pas la queue quand on arrive, on monte son billet, hop, on scanne et on rentre.
0: Voilà, il y a le petit QR code en plus qui est très sympa et très pratique. Hein. On croise les doigts, bien sûr, pour que le temps soit avec vous, puisque c'est en plein air, mais normalement, il n'y a pas de raison. Et si jamais ce n'est pas le cas, est-ce qu'il y a une solution de repli ?
1: Et oui, la solution de repli, si le temps ne le permet pas, c'est la salle polyvalente qui se situe à 250 mètres à peine de l'île du Ramier.
0: En tout cas, moi, c'est ça que je trouve agréable, c'est le fait d'être en plein air et l'occasion de se retrouver tous ensemble. Si je vous dis, Hélène et Jeff, attention, vous avez 30 secondes pour convaincre les auditeurs de se rendre au Festival du film britannique à Montesquieu. Que leur diriez-vous ?
2: Des films originaux, récents, que vous n'avez jamais vus.

0: sous les étoiles.
1: Eh ben voilà qui donne envie. Il y avait un petit peu de fraîcheur en plus, on en a besoin. Ça se passe les 21, 22 et 23 août sur l'île du Ramier de Montesquieu-Volvêtre. C'est entièrement organisé par une équipe de bénévoles, on peut les saluer.
0: Absolument. Chaque année, un boulot fait en programmation et évidemment sur place pendant le festival, pendant les 3 jours.
1: Et on peut remercier également les nombreux partenaires qui vous aident à l'organisation.
0: Oui, on a déjà parlé de Cinéfol 31, vraiment un partenaire majeur, mais aussi on peut parler du foyer rural de Montesquieu-Volvêtre qui nous héberge en tant qu'équipe de bénévoles, mais aussi de la mairie de Montesquieu-Volvêtre pour ses subventions de l'événement. Et le Cœur Bio et Carrefour Contact, nos partenaires fidèles sans qui ça ne serait pas possible. Un grand merci.
2: Et sans oublier, bien sûr, Radio Galaxie 98.5 FM, grâce à qui chaque année nous pouvons nous exprimer pour mettre à l'honneur ce festival.
1: C'est avec grand plaisir, vous l'avez entendu, 28e édition du Festival du film britannique. Tout le programme est sur le site internet festivalfilmbritannique-montesquieu.fr pour passer 3 belles soirées de cinéma sous les étoiles. On vous remercie, Hélène et Jeff.
0: Merci beaucoup, Lorient. À bientôt.
2: Merci, Lorient.
1: Belle journée à vous.

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0: Oh yeah.
1: Ça vous rappelle des souvenirs, hein? 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
2: Il y a deux mois.
1: Oui, mais on payait déjà en euros, je crois, me semble-t-il. Pour Kitchenette saison 17, on a troqué la mobilette pour une vintage estafette avec manche-disque chromé gourmette, plein de sons d'une autre planète. Décollez donc vos étiquettes. Et comme le chantent nos vedettes qui sont de retour pour la troisième fois, les Divalala.
0: Sortez.

0: champagne.
1: L'abus d'alcool est à consommer avec modération, je sais plus ce qu'on dit, mais bon, on va prendre...
2: L'abus d'alcool est dangereux pour la santé, voilà. Surtout quand il fait chaud comme aujourd'hui.
1: On va peut-être prendre de la limonade dans un premier temps, ou je sais pas, ou de l'eau pétillante, et puis on passera à la suite après. Allez, top générique.
3: Chanter, c'est ma vie. Chanter, c'est ma passion. Je chante pour mes amis, je chante un peu à l'église, lors des mariages, vous voyez. C'est tout à fait amateur. Et on m'a convaincu de faire un disque. Alors c'est un peu, en quelque sorte, comment dire, une consécration. J'en suis très fier.
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3: J'espère que ce petit florilège de morceaux, combien fameux, il y en a pléthore d'autres, mais il fallait faire un choix. Et voilà, et disons place à la musique.

0: sent comme un feton. On ne sait toujours pas, et pourtant, ça nous aiderait bien, entre guillemets, de gagner des sous en cette période. En tous les cas, c'était Michel Delpech, c'était il y a 20 ans. Il avait fait tout un album de duo Michel Delpech et Pierre Vassiliou. Cette semaine, vous l'avez peut-être reconnu pour un iconique, entre guillemets, duo pour gagner des sous. L'original date de 1968. En tous les cas, bonjour à toutes, bonjour à tous. Bienvenue dans Kitchenette, la musique côté obscur. Oui, on est un petit peu en retard pour célébrer comme il se doit Michel Delpech 10 ans après sa disparition. On ajoute juste 6 mois, ben voilà, c'est le tarif Kitchenette, mais ça faisait plaisir aussi d'entendre Monsieur Pierre qui lui nous a quitté un petit peu plus anciennement. On souhaite plein de bonnes choses à l'équipe de Kitchenette qui se remet des grandes chaleurs assez difficilement, mais qui sera avec nous par la pensée. Mais pour l'occasion, vous les avez entendus en début d'émission. Elles se sont dit quelques années après leur dernier passage dans l'émission, puisque c'est déjà le troisième. Finalement, c'était bien, c'était chouette, la Kitchenette, quand on faisait la fête. Et pourquoi pas poursuivre dans les rimes en lala pour un flirt avec elles. Et bien, peut-être qu'elles feront aussi la, forcément, c'est les divas lala. Allez, on va peut-être vous auto-applaudir, et moi aussi.
1: On le fait souvent.
0: Bonjour les divas lala, welcome back dans l'émission.
2: Bonjour.
0: Bonjour Marion.
3: Bonjour.
0: Bonjour Gabriel.
4: Bonjour.
0: Bonjour Angélique.
5: Bonjour.
0: On vous reçoit pour, non pas un spectacle, mais deux spectacles. Il y en a un qui se joue plus anciennement que l'autre, c'est ça? C'est celui pour les enfants, me
5: tout
0: semble-t-il.
5: Choubidoua.
0: Et alors l'autre, il est nouveau et vous
5: il
0: faites
5: la fête.
0: Il est
5: plus que nouveau.
1: Il n'a pas
5: encore été joué.
0: Ouais.
1: Cuir.
5: Voilà.
0: Et donc c'est à l'occasion du Festival d'Avignon que vous allez commencer à le jouer, c'est bien ça?
5: Un petit peu avant.
0: Un petit peu avant.
5: Des
0: encore.
5: Avant-premières dans 10 jours. Dans 10 jours dans la région de l'Aube. Et puis on jouera au Théâtre des Gémeaux Parisiens les 15, 16, 17 et 18 juin à 21h.
0: Alors qui dit les Gémeaux Parisiens dit à Paris donc.
5: À tout Paris, à fait, tout
1: oui.
5: à fait.
0: Très bien.
5: Oyez.
0: Et ensuite, dans quel théâtre est-ce que vous le jouerez?
1: Les
0: à Avignon.
1: Gémeaux, les Gémeaux à Avignon.
0: Les Gémeaux
1: comme
0: à
1: ça,
0: Avignon.
1: C'est facile.
0: Ah d'accord.
1: C'est dès que vous voyez un théâtre qui s'appelle Les Gémeaux à Paris. C'est
5: alors
1: nous.
5: Oui, pas des Gémeaux à Sceaux, hein,
1: non,
5: attention.
1: Non.
5: À Paris.
1: Mais à Paris et puis ensuite à Avignon.
0: Alors du coup, ça veut dire que chaque ville, si elle souhaite vous programmer, si elle a un théâtre qui s'appelle Les Gémeaux,
1: c'est
0: vous
1: préférable.
0: Venez.
5: Ouais. Elle n'est pas obligée de s'appeler Les Gémeaux à la salle pour nous programmer d'ailleurs.
1: Mais c'est bien quand même.
0: Alors deux spectacles dit en effet. Bah, double raison de venir voir et applaudir les divas lala, c'est toujours un vrai bonheur. Je ne sais pas si vous vous souvenez des différentes rubriques de l'émission, mais en gros, il y aura la vidéo kitsch cette semaine et il sera question de retrouvailles. C'est un peu comme nous et vous, Kitchenette et les divas lala, tous les 5-6 ans, on se retrouve d'une équipe, entre guillemets, que vous chantez, je crois, dans le spectacle Nouba, me semble-t-il.
1: Oui.
0: C'est un duo et il revient, figurez-vous.
1: Ça tombe à pic.
0: Vous vous souvenez aussi de la rubrique finale terrible qui s'appelle le Hard Kitsch avec le cri de chat horrible. Voilà les morceaux, heureusement qu'on ne va pas entendre en entier et pour cause. Vous allez nous offrir, comme pour les fois précédentes, des petites surprises. Deux surprises en live, c'est ça?
5: Tout à fait.
3: Avec plaisir.
0: Alors, est-ce que ce seront des surprises issues du spectacle pour enfants Choubidoua, de Nouba ou un de chaque?
5: Un de chaque, c'est une bonne idée. On va faire la fête ensemble.
0: Est-ce qu'on peut fêter les choses un peu plus tristes? Les séparations, est-ce qu'on peut les fêter par exemple ou pas?
1: Bah, faut en parler en tout cas, ouais. Ça peut être intéressant.
0: C'est l'occasion de la première rubrique de l'émission, la news.
1: Qu'est-ce qui se passe dans le monde? C'est la news kitsch.
0: C'est une rubrique qui nous a été préparée par notre amie Céline, qu'on embrasse et qu'on salue. Le texte
5: salut, Céline.
0: Est d'elle. Et il y a un air peut-être qui va vous rappeler des souvenirs.
6: Hiya, Bobby.
0: Ah, bah ça on s'en souvient. C'est avec plaisir que les douces voix des divas lala vont reprendre le texte de Céline pour une triste nouvelle, mais musicale, donc ça va finalement. Alors de quoi s'agit-il les filles, Gabrielle?
5: Eh bien, une page se tourne dans l'histoire de la pop des années 90. La chanteuse emblématique du groupe Aqua, connue dans le monde entier pour le tube iconique Barbie Girl, a décidé de quitter le groupe. Len Nystrom, avec sa voix reconnaissable entre mille, son énergie bubblegum devenue culte, incarnait à elle seule l'univers décalé et coloré d'Aqua. Une esthétique kitsch assumée, des refrains entêtants et cette fameuse phrase devenue légendaire « Hi Barbie, depuis la fin des années 90, Aqua avait réussi à traverser les décennies entre pauses, retours et tournées nostalgiques. Mais aujourd'hui, c'est un véritable symbole qui s'éclipse. Le départ de Len marque sans doute la fin d'une époque pour les fans, car au-delà des paillettes et des sons électropop, Aqua c'était avant tout une identité forte et une voix. Alors, est-ce la fin définitive du groupe ? Ou le début d'un nouveau chapitre ?
0: On est ému.
5: Kitsch ici à dire, mais une chose est sûre, Life in Plastic, it's fantastic, résonnera encore longtemps dans nos mémoires.
0: Bravo, bravo Gabriel, c'est ta première rubrique radio.
5: Tout à fait, et oui, j'adore.
0: Oui c'est vrai, allez on va t'en
2: applaudir.
0: Bon, à quoi vous... Forcément, Barbie Girl, il y a eu un petit renouveau lorsque le film est sorti, le fameux film Barbie, le film où il ne fait pas bon être un Ken. Dans ce film, il y a eu un petit renouveau sur cette musique. Je ne sais pas s'ils ont fait d'autres choses à part ce titre. Hein. C'est vrai qu'on n'était pas trop dans leur actualité. Je crois qu'ils avaient fait un Tarzan and Jane il y a quelques temps, mais je ne sais pas. Vous l'avez déjà repris, cette chanson
3: Barbie... Non, on ne l'a pas repris.
5: Mais c'est une idée.
3: Oui, pourquoi pas.
0: On va distinguer les deux spectacles. On commence par parler duquel. Tiens, peut-être du tout nouveau. Qu'est-ce que vous pouvez nous dire sur ce tout nouveau qui s'appelle donc Nuba? Et Nuba, c'est bizarre, Nuba, c'est pas écrit en un seul mot, il y a des points entre. Alors est-ce que c'est un acrostiche comme
4: un acronyme?
0: Un acronyme, pardon, excusez-moi.
4: On a voulu utiliser le mot Nuba et puis dire un peu plus avec. Donc si on détaille, ça signifie nouvel opus ultra festif Border a cappella.
0: Donc toujours a cappella, mais Border,
3: ça veut dire qu'il
0: y a un musicien avec vous qui vous accompagne.
3: On ne dira rien. Venez voir, venez découvrir notre univers, notre nouvel univers.
4: Ça se pourrait.
0: On peut dire aussi également un mot de l'autre spectacle. Le spectacle pour enfants Choubidoua, vous l'avez créé il y a plusieurs années, 2-3 ans je crois.
4: Oh non, c'est récent, c'était novembre 2024.
0: D'accord, donc il y a un an.
4: Mais on
0: an
4: l'a quand même.
0: Demi.
3: Un an et demi.
4: On l'a
3: ça
4: joué.
3: Vrai. On l'a joué beaucoup.
4: Oui, parce qu'on a eu la chance de pouvoir aller le jouer au Lucernaire une cinquantaine de dates et d'avoir aussi des dates de tournée qui se sont présentées assez vite.
3: Et puis les Mathurins.
4: Et puis on a rejoué au Mathurin une quinzaine de dates cette saison et on jouera au Théâtre Essaillon début 2027.
3: Et on est aussi à Avignon avec Choubidoua.
0: Au même théâtre, les deux spectacles ou dans deux
4: non,
0: salles différentes?
4: Non, on va se promener.
3: Ouais, on aime découvrir.
5: On adore courir par canicule. Voilà.
6: Choubidoua sera joué à 16h40 au Théâtre de l'Arrache-Cœur.
0: Tout le mois.
3: Tout le mois du 4 au 25 juillet.
4: On relâche le mercredi et quand on aura terminé de jouer Choubidoua, hop hop hop, on ira au Théâtre des Gémeaux pour jouer Nuba à 19h40.
3: C'est ça.
6: Et faire la fête.
0: Je ne sais pas s'il y a que des a cappella ou pas dans ce spectacle, mais vous avez sorti un album pour l'occasion.
3: Tout à fait.
0: Pour les familles, pour les enfants, c'est génial. Comme ça, ils connaissent déjà un petit peu les comptines. Façon Divalala, lorsqu'ils viennent vous voir. On va reconnaître l'air, hein, il me semble, mais...
3: Oh oui, on reconnaît bien les airs. Ouais.
7: Bien mal à la tête, madame lui fait faire un bonnet pour sa tête.
0: Façon un peu techno.
3: Façon plus moderne.
4: Façon fashion week.
0: C'est ça.
7: Mon âne saut 2025 arbore une superbe coiffe digne du prix de Diane.
8: Accessoire incontournable de la collection.
0: Double lecture un petit peu. Il y a aussi quelques petites vannes que les parents apprécieront.
4: C'est évidemment. Exactement ça, oui.
3: Un petit clin d'œil pour les grands. On est des mamans aussi, donc on pense aux parents que nous sommes, qui viennent nous voir.
0: Comme c'est un spectacle pour enfants, est-ce que vous-même, vous changez en personnage ou alors est-ce que vous restez les trois notes de musique?
3: Alors nous, on est les trois notes de musique pendant tout le spectacle.
0: Pendant
3: c'est vraiment
0: spectacle,
3: l'histoire de trois notes de musique qui tombent de leur chanson à cause d'une tempête et qui découvrent qu'il existe d'autres chansons et d'autres styles musicaux. Et du coup, c'est vraiment le parcours de ces trois petites notes qui vont découvrir et grandir sur ce parcours musical.
4: Parcours initiatique,
3: j'allais tout à fait.
4: Oh.
3: Et là, aussi, connecté.
0: Et là aussi, changement de... Ben, y a des décors très différents également, parce qu'il faut... Là, les enfants également, il faut... Il n'y a pas que par le son, il y a aussi par l'image qu'on... Quelque part, on
4: a une scénographie qui est faite à partir d'accessoires qui évoquent tous la musique et qui, en effet, se transforment en personnages ou en éléments dont on a besoin pour parcourir cette aventure. On empoigne les objets, puis ça devient...
0: C'est vous qui les manipulez,
4: oui, on manipule... Tout à fait.
3: On a des boomwalkers par exemple.
0: D'accord.
3: C'est des sortes de des tubes qui
4: colorés.
3: Des notes colorées, très grands, et qui, quand on les tape, font chacun une note. Donc on joue de la musique avec. Et en même temps, c'est les rambardes de notre bateau. C'est la longue vue. C'est voilà, on détourne complètement et on transforme avec les éléments qu'on a en fait sur scène.
6: Comme l'imaginaire des enfants.
3: On construit un escargot avec un vinyle et un micro. C'est que des éléments musicaux qui vont composer la scénographie et les petits personnages qu'on crée avec.
0: Vous continuez à le jouer, ce spectacle pour enfants, aussi régulièrement en tournée ?
4: Ah oui, parce qu'en fait, ça va être le premier festival d'Avignon avec ce spectacle, même s'il a été créé fin 2024.
0: Oui.
4: Donc, on va à Avignon pour construire une tournée plus conséquente encore, même si on a déjà eu des dates.
3: Et on fait beaucoup de spectacles pour les scolaires et puis pour les tout publics aussi, donc c'est très chouette.
0: On était très tristes par cette séparation. D'ailleurs, vous l'avez très bien interprété, Gabriel. Pour le coup, ça nous a mis
3: un petit coup.
0: Mais on va passer quand même à la deuxième rubrique de l'émission, où là, ce sera des retrouvailles. Et des gens, est-ce que ça nous fait plaisir qu'on les retrouve ou pas ? Oui, forcément, parce qu'on aime les artistes ici. Ça s'appelle la vidéo kitsch.
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0: Vous les chantez dans le futur spectacle Nouba, vous chantez leur célèbre Est-ce que tu viens pour les vacances ? J'allais dire qu'est-ce que tu vends pour les vacances ?
4: Non, c'était Vassilieu tout à l'heure qui cherchait des sous.
6: Non, mais c'était les inconnus qu'on fait un petit.
0: C'était Alain Chabat.
3: Les nuls.
4: Ça m'a totalement échappé.
0: Qu'est-ce que tu vends pour les vacances ?
6: Tu serais peut-être un peu en avance à l'ouverture du magasin.
0: C'est ça, effectivement, oui.
4: Quel talent.
0: C'est bien David et Jonathan qui font leur retour à l'occasion d'une tournée d'une radio concurrente, donc on ne va pas citer, mais ils vont faire tous les Zéniths de France, ils vont terminer au Dôme de la Défense 37 ans après leur séparation. On va vous raconter un petit peu l'histoire, et puisque vous connaissez par cœur la chanson « Est-ce que tu viens pour les vacances ?», nous on va s'attaquer à leur tout premier tube. L'histoire est belle, David l'aurait écrit tout seul à l'âge de 15 ans et demi, je ne sais pas si on le croit ou pas. Il aurait rencontré Jonathan au lycée, c'est une belle histoire, on dirait presque l'histoire des Toby Free, tellement c'est beau, des vrais amis d'enfance, d'adolescence, comme dit la chanson. La chanson est chantée en anglais et surtout en italien, ça s'appelle « Bella Vita ». Le clip est magnifique, on va vous le décrire aussi dans l'émission, mais oui, il n'y a pas eu que « Est-ce que tu viens pour les vacances ?». Il y a eu ce magnifique clip tourné, il me semble, à Antibes, et je ne sais pas si les Antibois nous écoutent, mais en tous les cas, après la diffusion de ce titre, vous ayez besoin non pas d'Antibois, mais d'antibiotiques, mais ça c'est une autre question, malgré tout.

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2: Alors on avait dit que le kirsch ce serait pour tout à l'heure, pardon, le champagne pour tout à l'heure, tout ça évidemment à consommer avec beaucoup de modération. Alors les filles, on vous a entendu en off pendant qu'on diffusait ça, à la fois taper dans les mains, mais surtout reprendre Bella Vita dans un prochain spectacle. Pourquoi pas Bella Vita? Bon, c'est en italien, donc c'est
3: Bella
2: pas
3: Vita,
2: évident.
3: Bella Vita,
4: mais on chante en italien, ça nous fait pas peur.
3: Oui, italien, justement, ça nous fait pas peur. Ça nous fait pas peur.
2: Vous l'avez déjà fait?
4: On va le faire. Ça nous fait un petit peu peur du coup quand même.
3: Alors, on va voir comment on le fait.
2: Disons qu'au niveau de l'accent italien, ça va. Je pense que vous allez pouvoir rivaliser assez facilement avec David et Jonathan. Voilà, on sent que je ne suis pas sûr que les italophones qui nous écoutent valident cet accent italien, pourquoi pas. C'était en 1986 que c'est sorti, mais c'était le tube de l'été 87. Et c'est vrai que c'était donc David Marouani, donc de David et Jonathan, qui a à la fois écrit les paroles et co-composé. Et à l'époque, il était au lycée, deux ou trois ans avant, avec son camarade, qui s'appelait Olivier d'ailleurs, mais qu'il ne se sentait pas de chanter en duo. Il trouvait qu'il ne chantait pas assez bien. Cet Olivier-là a contacté un troisième larron qui était dans le même lycée, Jonathan Bermudez, qui s'est dit, tiens, lui, il chante bien, pourquoi pas le faire chanter. Et le clip est de toute beauté, je ne sais pas si vous en souvenez. Donc c'est à Antibes, en effet, que ça se passe.
4: On va aller regarder ce clip.
3: Oui.
2: Il y a un piano en bord de plage, je ne sais pas.
3: Ça marche toujours, le piano sur la plage.
2: Et puis on les voit marcher tous les deux le long de la plage, croiser une fille. Et puis, à l'époque, personne ne leur a reproché, tourner la tête une fois qu'ils l'ont croisée un petit peu vers le bas pour voir si elle marchait bien, sans doute.
3: Si elle n'allait pas tomber.
4: C'était une autre époque.
3: Sur le sable, il faut faire attention.
2: La fille en question, enfin je sais pas si c'est la même parce qu'ils sont sur quatre filles, hein, entre guillemets, deux hommes, quatre filles, plusieurs possibilités. Mm-hmm. Donc ils poursuivent une fille sur la plage, ils la suivent jusque dans la douche de la plage, ils la saluent amicalement sur la douche de la plage.
3: C'est important d'enlever le sel quand même. Après
2: dans le dos, ils enlèvent le sel et le sable du dos. Ensuite on les retrouve dans une villa, donc... Il danse le slow avec deux, mais deux autres sont jalouses. Il y en a une qui est dans le hamac et qui les regarde un petit peu en disant quand est-ce que c'est mon tour. Voilà,
4: c'est la
2: copine qui tient son sac.
3: Deux bourreaux des cœurs en somme.
2: Et la quatrième est au balcon. Elle a là une permanente. Je ne sais pas si elle se demande est-ce que ça va être mon tour ou est-ce que ma permanente va tenir le coup ou est-ce que mes cheveux vont s'effondrer. Je ne sais pas. Et puis ce qui est très très fort dans ce clip aussi, c'est que ils chantent avec passion. Ils sont tout jeunes. Mais c'est la première fois, je pense, dans l'histoire de la musique française, qu'il y a non pas du air guitare, c'était pas encore la mode, sans doute, mais du air violon.
3: Ah.
2: Je ne sais pas si vous vous souvenez, dans la chanson, à un moment, il y a une espèce de solo clavier, bon tant pis, enfin plus tant pis que bon, là. Ça faisait...
3: Oui, on a noté cette petite intervention.
2: Eh bien, regardez bien le clip. Vous allez vous apercevoir que Jonathan, qui effectivement ne joue pas du piano, profite de ce petit aparté pour faire du air violon, n'est-ce pas ? Il mime le violon. Ça dure qu'une dizaine de secondes. Mais pour nos yeux, c'est un peu une éternité. C'est vrai.
4: On va se précipiter.
3: Ah oui, là.
2: Alors, ils se sont séparés en 1989, donc courte carrière pour David et Jonathan. Et pourtant, tout le monde les connaît. Hein,
3: grand succès, oui.
4: Tout le monde grand connaît succès.
3: Ils ont écrit des tubes.
4: Monde, Et on a la chance, ou peut-être l'audace, je ne sais pas, de reprendre une de leurs chansons dans notre nouveau spectacle.
2: Et alors, est-ce que c'est la première fois que vous vous attaquez à ce duo de titans de la chanson française, ce totem, ces deux totems?
3: Ah oui,
4: oui, on peut le
3: dire.
4: Mais
3: en réalité, elle était prévue pour le spectacle précédent. Et puis, elle se retrouve dans ce spectacle. On a trouvé quoi en faire et on s'amuse beaucoup avec cette chanson qui est de la nostalgie aussi pour nous parce que nous étions de toutes jeunes adolescentes à l'époque de ces tubes.
2: Vous aviez donc des posters de David et Jonathan partout dans
3: peut-être
2: dans
3: pas jusque-là.
4: En tout cas, on ne le dira pas.
3: Non,
4: si
3: non c'est très intime,
4: c'est personnel.
3: C'est très personnel.
4: C'est secret.
2: Parce que vous aussi, vous avez vos totems dans les spectacles précédents, que ce soit Femme, Femme, Femme, L'Amour. Il y a des artistes qui reviennent. Il y en a même que vous affichez en photo.
3: Oui.
2: Qui nous a quittés d'ailleurs.
3: Oui, qui est venu nous voir. On l'avait invité pour Femme, Femme, Femme. Il était venu très gentiment. Et on lui avait chanté un petit peu en off des chansons de lui.
4: Et il est revenu.
3: Et il est venu, oui, il est venu nous voir dans le nouveau spectacle. Il était passé nous voir sans qu'on le sache. Il nous attendait à la sortie. Il était vraiment très, très gentil.
2: Donc, il a vu L'Alamour, c'est ça?
3: Oui. Il est venu voir, c'est L'Alamour avec son épouse.
4: Et il y avait, encore du Herbert Léonard.
3: Et il y avait du Herbert Léonard, parce que voilà.
4: Mais il y en a encore.
3: On est liés pour la vie.
4: Il y a encore du Herbert Léonard.
3: Un petit clin d'œil, mais il y a un petit clin d'œil à Herbert Léonard. Il fait partie, en effet, de nos totems. On s'est amusé à reprendre certaines chansons de notre répertoire, puisque c'est le 4e spectacle tout public. C'est le 5e avec Choubidoua, mais qui pour un très jeune public. Et on a eu envie de se dire quelles sont les chansons qui ont un peu marqué
4: notre parcours
3: depuis les 3 premiers spectacles qu'on a fait.
4: Parce qu'on en a repris. On peut le dire quand même, on célèbre quelque chose dans ce spectacle.
3: C'est un certain temps quand on
4: célèbre. On ne célèbre pas que ça, mais on célèbre aussi un anniversaire, notre anniversaire.
2: Non.
4: Puisque cela fera 15 ans.
2: Waouh, voilà. 15 ans de spectacle. Ensemble.
4: Et du coup, à cette occasion, pour cette Nouba, on a décidé de reprendre des chansons qu'on a déjà chantées, celles qu'on avait le plus envie de rechanter, mais on les a chantées, on les chante complètement différemment, on les a réarrangées différemment, et elles arrivent de manière complètement différente, justement, dans le spectacle. Donc, pour nous, c'est intéressant.
3: On se revisite nous-mêmes.
4: Exactement, on se revisite nous-mêmes.
2: C'est la 3e fois donc, qu'on les reçoit. Ce sont nos artistes invités de la semaine, Marion, Angélique, Gabrielle, les Divas Lala.
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2: Si vous faisiez par le passé venir des personnes du public sur scène, ça durait un temps, entre guillemets, mais c'était...
3: Oui, c'était à l'occasion d'une chanson, court, d'un moment, d'une séquence.
4: Enfin,
3: là,
4: quand même, dans l'amour...
3: Il restait un petit peu.
4: Il y avait bien 7 minutes où il était sur le plateau. C'était quand même intense.
6: C'était son moment de gloire.
4: C'était un moment
3: pas tout à fait
4: éprouvant
3: un quart d'heure,
4: parfois, mais ils sont toujours contents parce qu'on le joue encore. Hein, c'est L'Alamour.
3: Oui, on joue encore.
4: Il est encore en tournée. On le tourne encore l'année prochaine. Donc on a 3 spectacles en même temps. En fait.
2: Ah, du coup, oui, vous avez encore c'est L'Alamour. Cette personne dont on ne parle pas, elle est dans un petit coin ou alors elle peut prendre le devant de la scène aussi à un moment donné.
4: Et même, j'ai envie de dire que au départ, cette personne est un peu discrète, mais qu'elle vient s'imposer de plus en plus au fur et à mesure du spectacle.
3: À l'attractivité des Divas Lala.
4: Mais c'est talent, en fait.
2: Alors, si on parlait des autres personnes qui vous accompagnent un peu dans l'ombre, il y en a un qu'on connaît évidemment, qu'on cite à chaque fois que vous venez nous voir, c'est votre directeur musical, on peut dire ça.
4: Arrangeur musical.
3: Orchestrateur vocal, oui.
4: Raphaël Calandro.
3: Qui, comme son nom l'indique, il arrange pour nos 3 voix tous les morceaux du spectacle.
2: Pas de spectacle des Divas Lala sans Raphaël, c'est
3: ça
2: un peu...
3: Ça n'est pas arrivé.
2: Ça n'est pas arrivé, après on ne sait
4: c'est
2: pas de quoi.
4: C'est la 5e collaboration avec lui. Ouais.
3: Il est toujours d'accord.
2: Les propositions, c'est vous, et lui-même trouve peut-être des pistes supplémentaires pour arranger.
4: Oui, c'est un vrai dialogue quand même. Nous, on choisit les chansons, on choisit les parties de chansons qu'on veut chanter, on lui fait part de nos envies sur les chansons, nos idées, et puis lui, après, il a sa créativité qui vient se rajouter, en fait, et il nous propose en général des choses, et puis on fait des allers-retours, on valide ou pas les choses, on dit on aimerait plus que ça soit plus rythmique à ce moment-là, plus lent, plus d'écho. Enfin voilà, on est en vrai dialogue jusqu'à ce qu'on tombe sur une version qui nous convienne à tous. Et on passe à la suivante.
2: Et la version festive de Nouba, donc qui a eu l'idée, du coup, c'est collégial entre guillemets.
3: C'est toujours assez collégial entre nous. Mais c'est vrai que comme on travaille ensemble depuis longtemps, on se retrouve aussi sur des envies de choses qu'on n'a pas explorées. Donc c'est presque un peu, c'est assez cohérent en fait.
2: Je ne sais pas ce qu'on peut révéler sur ce spectacle pour le moment. Quelle est la part entre guillemets de chansons que vous aviez déjà chantées dans vos spectacles précédents et la part de nouveautés?
3: Peut-être une moitié de chansons déjà chantées ou
4: petite moitié.
3: Une petite moitié.
4: Ouais. Mais c'est vrai qu'on n'a pas cette sensation-là nous, parce que elles sont tellement amenées différemment et chantées différemment qu'on a l'impression de n'avoir que des nouveautés en réalité.
3: Oui, c'est vrai.
4: C'est vrai, hein, donc on se pose pas trop cette question-là.
2: C'est des recréations et vous serez toujours aux instruments de musique, des nouveaux instruments de musique également
4: C'est vrai que par le passé, on était nous-mêmes aux petits instruments qui venaient enrichir la palette a cappella. Là, comme on n'a pas
3: à le faire, puisqu'il y a une personne dont on ne parle pas.
4: C'est vrai qu'on a peut-être un peu moins besoin de le faire. Donc.
3: Mais il reste néanmoins beaucoup d'a cappella.
4: Oui.
3: Parce que c'est quand même notre première identité.
2: L'harmonie.
3: Voilà, de chanter à 3 voix nues, comme on peut dire. Mais arrivé à ce stade de cinquième spectacle, de quatrième spectacle tout public, on a envie de proposer aussi autre chose. De modifier un peu le concept. D'où cette personne étrange.
2: Une des spécificités, c'est aussi le canon. Le canon, c'est-à-dire vous chantez pas forcément la même chose au même moment.
3: On chante à peu près jamais la même chose.
4: Au même
3: parfois
4: moment.
3: Parfois on chante en même temps, mais jamais la même chose. Et parfois en effet.
4: Ça dépend. Il nous arrive de faire quelques unissons.
3: Ça arrive.
4: Oui, on mélange beaucoup des chansons. Donc c'est pas forcément du canon. Il y a des chansons. On a pu notamment dans Choubidoua, on reprend un vrai canon. Vent frais, vent du matin. Voilà. Et là, on le reprend tel qu'on le connaît, en fait. Mais ça, c'est du vrai canon. Sinon, on ne fait pas du canon.
3: On chante en harmonie.
4: À chaque chanson. Hein. Non, on chante, voilà, on mélange les choses, en fait. Donc, c'est un peu perturbant pour l'auditeur, en fait, qui, ça passe d'un truc à l'autre et c'est assez ludique, en fait, à écouter.
6: Et on peut dire qu'on a aussi des personnes qui sont arrivées à l'équipe créative, pour accompagner l'équipe créative. Notamment, on a un directeur musical qui est un nouveau venu dans notre équipe qui s'appelle Emmanuel Lagnès et qui nous permet d'affiner tout ce qui est justement harmonie, rythme, nuance.
3: De chanter correctement les partitions écrites par Raphaël.
6: Encore mieux qu'avant.
3: Voilà, de chanter ce qui est écrit et puis d'affiner certains moments, travailler les nuances, parfois de rebidouiller certains passages. Parce qu'une fois qu'on passe sur scène, il y a aussi d'autres contraintes. Et
2: oui. Voilà. C'est pas la même chose que quand on chante devant un micro.
3: Voilà, il y a le passage au plateau, il y a une déperdition du travail musical et qu'il faut rééquilibrer avec des oreilles qui traînent un peu expertes. Ça fait du bien.
6: Et on a aussi une chorégraphe.
3: Oui.
6: Qui nous a fait des magnifiques chorégraphies. On va essayer d'exécuter tout en chantant extrêmement bien.
3: Voilà. On a un peu débordé, on fait beaucoup de choses.
2: Donc vous jouerez peut-être un peu moins d'instruments, mais peut-être vous danserez aussi, vous bougerez aussi.
3: C'est la fête, c'est la nouba.
2: C'est la fête, hein,
3: on a envie de bouger son corps.
6: Et quand même, on peut féliciter et remercier notre costumier. On a parlé des costumes
4: aussi,
6: tout à l'heure. Marie-Caroline Béhu, Black Baroque, qui nous a encore sublimé.
3: Et puis, comme c'est une grande équipe, on peut citer notre créatrice lumière, Johanna Legrand, et puis notre créateur son, Nicolas Beignet.
4: Et puis, nos scénographes.
3: Oui.
4: Juliette Azopardi et Pauline Gallo qui nous ont fait une scénographie mais qu'on adore. On a vraiment on est pressé de partager cette scénographie avec le public.
3: Et puis pendant qu'on y est, on va aussi citer nos coproducteurs parce qu'on a la chance d'être en coproduction sur ce spectacle. Donc il s'agit d'Artistique Scénique et de l'agence BJP Jean-Pierre Bigard.
2: Bon, est-ce qu'on pourra voir bientôt, entre guillemets, sur le net, sur les réseaux, des images de nouba, des petits teasers, des petites choses comme ça? Est-ce que vous préparez ça en place petit à petit?
6: Mm-hmm. Oui, c'est dans les tuyaux.
2: C'est dans les tuyaux.
6: Mais tout
3: dans
6: est long
3: Avignon,
6: à
3: dans
6: produire,
3: l'idéal.
6: Mais
3: voilà.
6: Les images vont
3: nous n'avons pas encore joué.
2: Voilà.
4: Il y aura une captation lors des représentations parisiennes qui sera prête pour Avignon.
2: Voilà, donc c'est parfait pour Avignon. Donc Nouba, vous le jouerez à 19h30.
6: 40.
2: 40.
6: Vous pouvez venir à 19h30 comme ça.
2: Comme ça, vous serez bien placé.
4: C'est un peu en avance.
3: Ouais. Nous, on arrivera vers 30 aussi.
2: Voilà. Et Choubidoua, par contre, 16h30, si j'ai bien noté.
6: 16h15.
3: Mais pour le spectateur, c'est bien 10 minutes avant.
6: Oui, c'est mieux.
2: Voilà, et puis on rappelle donc les deux théâtres, c'est pas les mêmes, et ça c'est très important de le signaler.
6: Choubidoua, 16h40 à l'Arrache-Cœur, Nouba, 19h40 au Théâtre des Gémeaux.
2: C'est les Divalala. Alors est-ce que vous êtes prête pour un premier live? Est-ce que vous voulez plutôt nous amener du côté Choubidoua ou du côté Nouba pour le premier?
6: On va commencer par Choubidoua pour les deux.
4: Allez, on commence par Choubidoua.
3: Comme ça, il pourra aller se coucher.
6: Exactement.
2: Et ensuite, on passera aux choses sérieuses entre grandes personnes.
4: On n'a pas choisi de chanter une chanson qui va faire aller dormir les gens.
3: Non, au contraire, c'est un petit peu contradictoire.
4: C'est les gens réveillés, un peu tout le monde.
2: Angélique, Gabrielle et Marion, les Divalala, extrait de Choubidoua dans Kitchenette.
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3: Vous souhaitiez vous adresser aux enfants que vous connaissiez, vous souhaitez les initier un petit peu à la musique, montrer que les jolies histoires qu'on raconte quand on est petit, ça peut être fun, rigolo et ouais. Sympathique.
4: On avait envie de s'emparer de ce répertoire, effectivement, et de proposer aux enfants ce qu'on fait pour les grands, mais à hauteur d'enfant. Donc de vraiment reprendre des comptines qu'ils connaissent et de les transformer à notre façon. Et voilà, et de, en plus, leur apporter une histoire sur l'initiation musicale. Voilà, mettre des bonnes graines, en fait, musicales dans les oreilles des petits, des tout-petits. Parce qu'ils peuvent apprécier dès 2 ans, en fait. On a différentes grilles de lecture en fonction des âges. Ça marche très bien de 2 ans à 7 ans. Donc les petits de 2 ans, ils sont

0: tango, on a une version plus musique classique. Et donc voilà, leur mettre entre les mains la réalité, que voilà, on a une matière et on en fait ce qu'on veut musicalement. C'est voilà.
1: La liberté musicale, la créativité.
2: Et les enfants, quand ils vous voient après le spectacle, ils vous disent quoi?
1: Ils nous font des câlins.
0: Ouais. On a droit à des câlins. Ouais. Alors, il y en a qui sont très timides et qui nous regardent avec des grandes soucoupes là, qui n'osent pas nous approcher. Puis il y a ceux qui viennent tout de suite nous faire des câlins.
1: C'est des retours aussi, parfois.
0: Ouais. Oui, c'est vrai.
1: C'est assez drôle.
3: Il y a des enfants qui pleurent parce qu'ils trouvent que c'est trop court et qu'ils veulent que le spectacle continue.
1: Oui, on a eu ça.
3: C'est incroyable.
2: Ils vous demandent de rechanter directement.
1: Dans ces cas-là, on prend le CD et puis comme ça, on peut revivre tout le spectacle à la maison parce que sur le CD, il y a aussi tous les textes.
2: Donc oui, ce disque, on peut également, en vous contactant sur lesdivalala.com, le commander ou bien vous le vendez uniquement?
0: Non, vous pouvez le commander sur le site lesdivalala.com et on est redirigé vers notre boutique Eloasso.
3: C'est ça. Ce qui est super aussi avec un spectacle jeune public, c'est qu'on peut aller dans des théâtres très grands avec des lumières extraordinaires, mais on peut aussi jouer dans un mouchoir de poche, dans un préau de salle d'école où on est à proximité des enfants. C'est pas du tout le même rapport et c'est vraiment un spectacle qu'on a conçu pour pouvoir jouer dans des conditions totalement différentes et c'est tout aussi agréable et pour les spectateurs et pour nous.
2: Lors de vos précédentes venues, on vous a déjà présenté les unes les autres de façon croisée. J'ai envie maintenant de m'attaquer un petit peu à ce que vous écoutiez, vous, ce que vous appréciez, vous, vos premières émotions musicales, entre guillemets, mais toutes premières lorsque vous étiez petite. Est-ce que c'était forcément Chantal Goya, Dorothée, etc.? Est-ce que c'était des spectacles vivants? Angélique, tes premières émotions musicales?
3: Ben, moi, j'ai un souvenir de voyage en voiture avec mes parents. On mettait des cassettes orange dans l'autoradio et c'était un live de Michel Fugain, 1977. Ah. J'adorais écouter ces chansons.
2: C'était vraiment
3: un Madeleine de Proust pour moi, ce live.
2: Donc le côté festif aussi déjà un petit peu.
3: Oui, mais c'était Big Bazar, donc il y avait de la joie, de la folie, de la pêche, de l'énergie.
0: Et mais c'était toute petite.
3: J'étais toute petite, mais je m'en souviens vraiment très bien. Après, c'est un truc qu'on a mis des années dans la voiture. Mais à chaque long voyage, je sais qu'on mettait cette cassette. Et il y avait des morceaux aussi plus émouvants. Enfin, donc il y a une palette vraiment
2: c'est un
3: très,
2: beau roman. Enfin voilà. Et puis
3: oui, avec le temps. Enfin pas avec le temps, ça c'est. Mais je n'aurais pas le temps, pardon.
2: C'est vrai aussi.
3: Enfin plein de morceaux.
1: Beaucoup de tubes.
3: Ouais, vraiment aussi, énormément. Et je suis très très ravie que dans Nouba on fasse la fête avec Michel Fugain.
1: Ah. Michel est là.
0: Ah oui,
2: c'est la fête, ouais. Et là, alors dans le spectacle, vous avez eu l'occasion de le croiser par la suite ou pas?
0: Non.
1: Michel Fugain?
3: Non.
1: Non, pas encore. Non.
0: Mais pas encore, mais ça va venir.
1: Devrait
0: pourquoi
1: venir.
0: Pas
2: Gabriel.
1: Michel, je nous entends.
2: Gabriel,
0: alors,
2: premier
0: j'ai pas de souvenir aussi précis que toi. Je dois avouer que quand tu as parlé de Chantal Goya, c'est un souvenir assez clair pour moi, Chantal Goya, quand même. Hein, j'avais la cassette. J'écoutais aussi beaucoup les Schtroumpfs de Dorothée. Non, je dois dire, soyons honnêtes.
2: Hein, la guerre entre Dorothée et Chantal.
0: Voilà. J'avais pas de préférence. Mon cœur allait aux deux. Et j'écoutais des disques vinyles, en fait, à la maison, de comptines, en fait, des comptines qu'on reprend pour certaines dans Choubidoua. Et j'ai le souvenir aussi d'avoir énormément écouté Carmen quand j'étais petite.
2: Intéressant.
0: Et puis, voilà, à la maison, on était un peu biberonnés à Brel, Barbara, Brassens. Voilà. Donc, c'est un peu ce mélange-là qui est dans mes souvenirs d'enfance.
2: Et Marion?
1: Alors moi justement je me rappelle de ce manche-disque, je sais pas quel disque on mettait dedans, j'étais très petite, mais mon papa le matin il mettait un disque dans le manche-disque, mais plus tard après moi c'était clairement Chantal Goya, je connaissais tout.
0: Toi tu l'as vu en concert non?
1: Non, aussi bien sûr,
0: si
1: moi je l'ai vu à l'Olympia,
0: je me souviens de ça,
1: et je regardais
0: ça.
1: Le soulier qui vole en boucle. Jaloux. Sur ma cassette, j'ai vu Pierre Perret aussi pour mes 3 ans,
0: moi aussi j'ai vu Pierre Perret,
1: ouais.
2: Ah ben voilà,
1: et puis Anne Sylvestre aussi, on avait ces disques là, je ne l'ai pas vu en concert mais j'écoutais
0: les Fabulettes, j'écoutais tout le temps les Fabulettes,
1: voilà,
0: tout le temps quand j'étais
1: toute petite.
3: C'est plus ton tour, c'est Marion qui parle.
1: Non mais parce que ça lui rappelle, voilà, on a un petit peu des références communes.
2: Donc premier souvenir de scène aussi Chantal Goya, Anne Sylvestre, premier souvenir de scène aussi pour Gabriel, également
0: Pierre Perret. C'était un peu plus grande, j'ai pas de souvenir de toute petite de scène, j'avoue. Toi t'en as sûrement,
2: Angélique.
3: Moi c'est Serge Lama. Parce que je viens de Troyes dans l'Aube et il y avait un festival d'été où il y avait des grands artistes qui venaient chanter devant la cathédrale de Troyes notamment, et il y avait un concert de Serge Lama où je pense que je me suis endormie sur les genoux de ma mère parce que je devais avoir, je sais pas, 5 ou 6 ans à peine.
2: À cet âge-là, Serge Lama.
3: Je me souviens très bien avoir attendu avec mes parents et mes frères et j'ai quand même profité du spectacle et aussi la comédie musicale Les Misérables mise en scène par Robert Rosen,
2: que j'ai vu
3: vraiment toute petite. Et j'ai quelques images aussi qui me reviennent de temps en temps et ça c'est vraiment aussi

0: quelque chose qui est profondément inscrit en moi dans mon cœur, car la comédie musicale pour moi est très très importante et j'adore la comédie musicale.
1: C'est marrant que tu dis ça parce que du coup ça me fait remonter un souvenir de scène, mais c'était un spectacle que mes frères avaient monté eux avec des copains et c'était la Révolution française.
2: Donc, du même auteur, non?
1: Et du coup c'est pour ça que ça me revient d'un coup.
3: Ils avaient adapté Robert Hossein.
1: J'étais épatée par ce truc, ça m'avait, j'avais adoré. Et après j'écoutais en boucle, et je sais que toi aussi Angélique, on écoutait la Révolution française en boucle. On se connaissait pas, mais voilà, on devait se rencontrer.
3: Vous deviez vous rencontrer, on vous a posé déjà la question précédemment, mais comme David et Jonathan, vous êtes connus au lycée et puis...
2: Non, on s'est pas connus au lycée.
1: On s'est connus sur scène, en fait. En fait, j'ai eu du flair. J'ai eu la chance de caster ces deux formidables Marion et Angélique pour un spectacle que j'avais monté avec Jean-Baptiste Arnal qui s'appelait Coup de foudre, mais un spectacle à 12 personnes, c'est très compliqué quand même à tourner et à vendre, et puis voilà, c'était déjà le matériau de la chanson française, et j'ai eu envie de faire quelque chose de plus petit et surtout de travailler l'a cappella et les harmonies proches comme on fait maintenant. Donc je leur ai proposé, je leur ai dit, et les filles, ça vous dirait pas qu'on tente? Donc on a commencé avec un petit Que je t'aime, voilà, qu'on a chanté à l'occasion d'une soirée.
3: Comme vous nous l'avez refait la réunion.
1: Oui, exactement. Notre chanson, notre première chanson. Ouais, et puis après, bah voilà, c'était parti, c'était il y a 15 ans.
3: Tu les as choisies comment toutes les deux sur les 12? Elles harmonisaient...
2: Sur le physique, moi, je pense.
3: Voilà.
1: C'est sûr.
3: Elles s'harmonisaient parfaitement avec ta voix ou bien tu les...
1: Je ne saurais pas dire. Mais
2: on faisait
1: que
2: partie
1: c'était
2: du petit trio des Erini, surtout.
1: Il y avait ça.
2: Il y avait un trio dans ce spectacle.
1: Il y avait ça, puis il y avait juste une entente vraiment à la fois amicale et artistique. C'était vraiment une évidence. Je ne voyais pas qui proposait ça à quelqu'un d'autre, en fait.
2: C'est toujours beau,
1: cette révélation.
3: C'est beau.
4: Alors Marion et moi, on s'est rencontrés un peu plus tôt parce qu'on
2: avait
3: déjà fait, avant
4: ouais, on a fait un spectacle ensemble, un spectacle musical qui est parti à Avignon.
2: Et d'ailleurs, moi, c'est grâce à Raphaël que je me suis retrouvée dans ce coup de foudre.
1: Tout à fait.
2: La boucle est bouclée.
3: C'est parfait. Les révélations commencent, effectivement. Est-ce qu'il est temps de demander aux petits d'aller se coucher maintenant?
4: Oh non, parce que je pense qu'ils peuvent complètement écouter ce qu'on va chanter.
2: Ah oui, bien sûr.
3: Ah, même si c'est extrait de Nouba,
4: c'est
3: ils
4: pas
3: peuvent
4: dédié aux enfants, mais non, c'est un morceau.
2: Oui, ils
4: sont
2: contents d'être là aussi. Hein, les enfants peuvent aller voir le spectacle Nouba, sans problème.
4: Aussi, ils ont le droit de faire la fête.
2: Bien sûr.
4: Exactement.
3: C'est vrai.
4: C'est important.
3: Vrai. Restez bien à l'écoute. Ce sera évidemment la cerise sur le gâteau. Nos trois invités, elles sont trois. Les Divas Lala sont là en entier, entre guillemets.
2: Voilà.
3: Contrairement à l'équipe de Kitchenette qui est bien amputée cette semaine, mais on les salue. Angélique, Gabriel et Marion vont donc nous interpréter un extrait de Nouba. Mais en attendant, je ne sais pas si elle vous inspirera pour vos futurs spectacles. Il vaut mieux pas, mais en tous les cas, c'est la rubrique terrible de l'émission. On en a deux cette semaine. Ça s'appelle le Hard Kitsch tout de suite.
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6: Et pour cause.
3: Il me semble que vous, pour vous mettre au goût du jour, entre guillemets, si vous avez déjà fait du rap ou pas.
2: Ah,
3: Lady Valala.
4: On avait fait un rap dans Coup de Foudre. Oui, dans Coup de Foudre, on avait fait un rap.
2: Et dans le nouveau spectacle, on a quand même...
4: On a un hommage.
2: Un hommage.
4: Très grand rappeur français.
2: Oui.
3: Mais vous le faites en chantant ou pas, ou en rap, cet hommage?
2: Une ragamuffin, ou c'est arrangé musicalement. Il y a,
4: il y a un peu de flow quand même.
3: Il y a de la mélodie. De plus en plus de gens qui ne sont pas forcément chanteurs à la base se dire tiens, moi, je vais essayer de me mettre au rap et ça va peut-être marcher. Et c'est le cas d'une jeune fille qu'on a reçue qui s'appelle Kelly. Elle essaye en direct de faire du rap. Vous allez nous dire, cher Diva Lala, ce que vous en pensez.
7: 1, 2, test micro. J'ai le trap, mais c'est parti. Je sais pas rapper, on y va quand même.
3: Vous êtes sûr?
7: Je suis

0: même si je sais que j'ai pas rappé.
1: Alors Kelly, effectivement, derrière se cache une vraie artiste pour le coup, chanteuse de jazz, Lucie Fabry, mais elle a créé ce personnage de Kelly depuis presque une dizaine d'années, qui cartonne sur les réseaux, on peut le dire, cette influenceuse du Nord qui est très naïve et qui est prête à tout, entre guillemets, pour être célèbre. Comme les influenceuses, on peut le dire.
2: Elle n'est pas la seule.
1: Elle n'est pas la seule. Et elle a notamment aussi fait un autre titre, une ode à deviner qui. Ça s'appelle Cyril, à Cyril Hanouna. Et pour la petite histoire, lorsqu'elle est venue, nous avons eu la surprise d'avoir quelqu'un qui a assisté à l'émission et qui est un petit peu son producteur, on peut dire, officieux. Un certain Thierry Lhermitte est venu avec sa casquette assister à l'émission et se marrer aux bêtises de Kelly et peut-être aux autres, sait-on jamais. Et pour terminer ce Hard Kitsch, on va revenir sur le répertoire de Michel Delpech et j'ai envie de vous poser la question, est-ce que vous avez déjà repris du Michel Delpech? Forcément, il a chanté l'amour Delpech ou non?
2: Mais non, on n'a pas chanté Michel Delpech.
3: Non, je crois pas.
2: Non.
1: Comment ça
2: il
1: se
2: a
1: fait?
2: Des très belles chansons, c'est vrai. Il y a beaucoup de très belles chansons d'amour, il faut bien qu'on choisisse.
1: C'est un répertoire trop ancien que vous n'aviez pas connu justement.
3: Oh non,
2: forcément, parce qu'on a chanté des chansons bien plus anciennes que celles de Michel Delpech, mais c'est une question de construction de spectacle.
1: Quelles chansons vous connaissez? Alors, on a cité tout à l'heure donc les plus connues. En vous présentant, on a cité Laurette, on a cité Pour un flirt, il y en a d'autres, Le Chasseur, etc.
2: Quand j'étais chanteur, c'est lui qui chante ça.
1: C'est ça, j'ai 73 ans.
2: J'ai 73 ans.
3: J'ai un copain qui connaissait vraiment Laurette.
2: Ah oui, très belle cette chanson.
3: Mais pas la chanson.
2: Oui, la dame.
3: La dame de la chanson.
1: Comme beaucoup de grands chanteurs, il a ses chansons très connues et on va dire classiques, et il a aussi ses chansons un peu de l'ombre. On va se plonger dans les années 60, c'était l'un de ses tout premiers titres. Et Michel Delpech va nous donner envie, ou pas, d'aller dans un restaurant chinois. Dans les années 60, Michel Delpech nous fait découvrir les restaurants chinois, et on s'y croirait. Je voudrais bien goûter le potage au nid de corbeau. Est-ce qu'on mange ça? Je suis pas sûr.
4: À moins que vous me conseillez la soupe aux ailerons de cachalot. Oh, oh,
1: oh. Est-ce qu'il parle du pangolin?
4: Alors je vous en prie, guidez-moi. Honorable client.
1: Ah.
4: Bienvenue au restaurant chinois.
1: Ah. On espère que c'est pas lui qui a fait cet accent.
3: C'est une autre époque.
2: Oui.
1: Ah oui, c'était il y a 60 ans.
4: Après, j'hésite entre un dindon laqué et un hibou aux ananas. Ah, ah, ah.
1: C'était un peu les fantasmes.
2: C'est une face B, quoi.
4: C'est aux germes de soja.
1: Ah, c'est une face obscure, en effet.
3: Ah oui.
4: Honorable client, bienvenue au restaurant chinois.
1: Alors si jamais vous avez enregistré ce disque avec Michel Delpech et que c'est vous qui faites l'accent chinois, dénoncez-vous 60 ans après, on aimerait savoir qui c'est. À moins que ce soit Delpech lui-même, ce qui est possible. Ouais. Comme quoi, on va dire quoi? C'est un peu de la méconnaissance peut-être de la culture chinoise qu'on connaît peut-être un petit peu mieux aujourd'hui.
3: Oui, puis une époque où c'était autorisé de faire ce genre de...
1: Les clichés.
3: C'était toléré en tout cas.
1: Les gros clichés.
2: Ceci dit, la chanson n'est pas connue.
3: Non, la chanson n'a pas percé.
2: Non, elle n'a pas percé, la chanson qui n'a pas plu.
1: Est-ce que vous avez déjà, entre guillemets, posé vos voix sur des disques ou voulu le faire ou est-ce qu'on vous a sollicité, pourquoi pas, pour faire des chœurs, des choses comme ça, les filles, Marion, Gabrielle, Angélique?
3: On a chanté
2: toutes les trois en même temps.
1: En même temps, toutes les trois? Non.
3: Ouais, si, si.
1: C'était pour quoi? C'était pour vous ou bien...
3: Non, c'était pour un projet qui a vu le jour en septembre de l'année dernière, en 2025.
2: Oui, cette saison.
3: C'était un opéra rock qui s'appelle Éternel et qui se passe dans le milieu des vampires, et on nous a sollicité pour jouer des meneuses, les meneuses d'un
2: cabaret.
3: On a 200 ans dans le spectacle.
5: 200 ans.
3: Et mais les vampires ne vieillissent pas, donc.
2: Oui, voilà, c'est.
1: Parfois, vous êtes aussi intervenu sur scène.
3: Non, on est sur scène.
2: On a participé à un showcase.
3: On a commencé à enregistrer des chansons, quelques chansons.
1: Et donc à chaque fois que ce spectacle se jouera, vous serez là.
3: En tout cas, c'est ce qui est pour l'instant prévu, mais il faut que ce spectacle se joue et se rejoue.
5: C'est le début du.
3: C'est le début de l'aventure, donc on espère pour les créateurs du spectacle que ça continuera.
2: C'est un spectacle.
3: Mais il n'y avait pas que Éternel. On a aussi chanté sur le disque des PMQ.
5: Ah oui, c'est
2: tout
5: vrai.
2: À fait.
1: Pardon. De
2: PMQ.
1: Très bien. Qu'est-ce que c'est? Je ne connais pas.
2: Ce sont de joyeux lurons qui sont maintenant 6.
3: Et c'est un sextet.
2: Voilà, c'est un sextet d'hommes qui chantent magnifiquement.
3: A cappella aussi.
2: Et de la chanson un petit peu paillarde, coquine,
3: Ils sont très drôles.
2: Ils sont très drôles. Et ils ont enregistré un CD et on a eu le privilège d'aller chanter. Comment s'appelait cette chanson ?
3: C'était une chanson sur le clitoris.
2: Mais ça ne s'appelait pas comme ça.
3: Mon clitoris, ça s'appelait.
2: Si, voilà.
3: Ouais. Oui, ouais. Elle est trop belle cette chanson. Ouais. On était très contentes de chanter ça. Ouais.
2: Et puis on a aussi enregistré des très belles chansons.
3: Oui, pour un projet, pour des contes musicaux qu'on a enregistrés sur la mythologie. Ouais. Et des contes aussi sur l'histoire d'une petite fille qui s'émancipe par le chant.
1: Vous avez vite passé sur la chanson sur le clitoris pour tout de suite enchaîner sur autre chose. Et à chaque fois, je ne veux pas revenir dessus non plus, mais à chaque fois, c'est toujours...
2: Depuis l'aube, ça s'appelle,
3: c'est
2: cette chanson.
3: L'aube.
1: Et
3: voilà,
1: c'est toujours à chaque fois en harmonie, entre guillemets, à l'unisson toutes les trois. C'est
2: là,
1: toujours,
2: on était accompagnés. Je crois qu'il y avait un accompagnement.
3: Non, c'était a cappella.
2: C'était
3: a cappella. Ils étaient en chœur avec nous à
2: des
3: moments.
2: Oui, voilà.
3: On était encore toutes les trois. On est souvent...
2: On fait appel à nous en tant que trio, souvent.
1: Il est temps de vous retrouver donc pour le bouquet final de l'émission. Et cette fois, les Divalala, Marion, Angélique et Laurence. C'est un extrait du spectacle Nouba, le deuxième live de la semaine.
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1: C'est un extrait de Nouba que vous allez découvrir très très prochainement. La première date ne sera pas à Paris d'ailleurs, la toute première date de Nouba.
3: 5 et 6 juin à Bagneux-la-Fosse, à côté de Troyes, dans l'Aube.
2: À l'espace Paul Gabriel.
3: À 20h30. Et puis à Paris, les 15, 16, 17 et 18 juin à 21h au Théâtre des Gémeaux.
1: Au Théâtre des Gémeaux à Paris et au Théâtre des Gémeaux ensuite à Avignon
3: à partir du 4 juillet.
1: À 19h40.
2: Voilà,
1: ça y est.
3: L'horaire
1: est bon, ça y est, je suis recalé. Alors, à propos de recaler, on va se caler maintenant sur Nouba, justement. Alors, surprise toujours, jusqu'au bout ou pas, les filles ?
3: Jusqu'au bout.
1: Eh bien, on vous écoute tout de suite, les Divalala dans Kitchenette.

0: Bravo Lady Valhalla, je vous applaudis. Extrait du spectacle Nouba que vous retrouvez donc dans l'Aube, puis à Paris, puis à Avignon. Et dans les deux cas, Paris et Avignon, c'est le même théâtre. Hein.
1: Les Gémeaux,
0: mais évidemment, c'est très simple. Et puis donc, Choubidoua, en tournée dans toute la France. Est-ce qu'il y a certaines dates qu'on peut citer avant Avignon?
2: Alors non, parce qu'on a fait notre dernière date de la saison là à Orly la semaine dernière.
0: Ah oui, donc ça y est. Ouais.
2: Et l'année prochaine, on sera le 22 octobre à Noirmoutier, le 19 décembre à Draveil, le 20 décembre à Séris. Et puis le 10 mars à Garches pour l'instant. Du 23 janvier au 7 mars, nous serons à l'Essaillon. 23 janvier 2027 au 7 mars 2027.
0: À Paris.
2: À Paris, tous les week-ends et certains mercredis.
0: Et puis peut-être d'autres programmations qui viendront selon les demandes des villes, des établissements scolaires.
2: À la suite du Festival d'Avignon, en général, les programmations se font un an après, mais ça peut arriver effectivement que des dates de tournée se calent.
0: Eh bien n'hésitez pas, ladyvalhalla.com.
2: Voilà.
0: Pour les contacter. Les deux seront à Avignon, on rappelle, donc Théâtre des Gémeaux pour Nouba, 19h40. Théâtre de l'Arrache-Cœur pour Choubidoua, 16h40.
1: Mais c'est parfait.
2: Bravo.
0: C'est parfait. Donc voilà. Avignonnais, n'hésitez pas. Je suis tout seul, mais je vous applaudis encore, les filles. C'est toujours un vrai plaisir renouvelé pour la troisième fois. Merci à vous.
1: Merci.
0: Plein de bonnes choses et puis que les Lalas vous accompagnent jusqu'à votre prochaine visite, en espérant qu'on puisse vous avoir du répondant nous aussi au niveau du nombre. Merci beaucoup les filles.
1: Merci à vous.
2: Merci.
0: Merci Angélique.
2: Merci.
0: Merci Gabriel.
2: Merci.
0: Et merci Marion.
1: Merci beaucoup.
0: Je ne sais pas si vous vous souvenez, habituellement ce sont les animateurs qui nous le disent. On se donne rendez-vous la semaine prochaine, mais comme on vous le dit à chaque fois, on vous aime. Merci à vous. À la semaine prochaine. Et bisous à Céline également.
2: Bisous Céline.
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